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1: Un coup de cœur ici, Drôme Ardèche.
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2: Avec Jean-Pierre et Florence. Alors Jean-Pierre qui habite à La Riche. Jean-Pierre, on l'a vu, hein, il était éducateur pour les jeunes, pour les métiers du bâtiment. Donc du coup, il bricole beaucoup. Tu fais tout. Allez, électricité, le carrelage, la menuiserie, tu fais tout chez toi.
3: J'en fais plus beaucoup maintenant, je suis plus aussi jeune, on va dire ça comme ça. Mais il bricole encore un peu.
2: Ah, quand même. Et dis donc, t'as construit quand même le studio de ton fils.
3: Ah oui, c'est vrai. Et j'ai fait ma maison.
2: Oh là là, bah dis donc, quand même, c'est pas mal.
3: Oui, c'est pas mal.
2: Sois pas modeste, s'il te plaît, c'est très bien.
3: D'accord.
2: Alors, t'as l'air hyper sympa comme ça, mais il paraît qu'on est hyper maniaque.
3: C'est une réalité.
2: Alors Jean-Pierre, il paraît qu'on n'aime pas quand tout traîne. Hein. On range tout, tout doit être rangé. On n'a pas le droit de manger dans la bagnole. La bagnole, elle doit être propre. Comment ça se passe au quotidien?
3: Maintenant, ça se passe mieux qu'avant.
2: C'est-à-dire?
3: Au début, c'était compliqué. Bon, maintenant, ça va un petit peu mieux. Pas beaucoup mieux, même.
2: Pourquoi t'es si maniaque? C'est quoi le problème?
4: C'est un homme.
3: J'ai toujours été, quelque part, même quand j'étais gamin, pour dire un petit peu. J'avais une mobilette, en fin de compte, que j'ai gardée, je ne sais plus, 3-4 ans. Mais au bout de 4 ans, elle était encore neuve. Je l'ai rebondue, c'est bien sûr d'occasion. À part les kilomètres au compteur, mais au niveau de l'état, c'est pas une blague, hein. Il n'y avait pas une griffe.
2: Ouais, mais tu ranges tout.
4: Ouais, ça vient de l'adolescence. Ça vient de la mobylette. Ça vient de là. Voilà.
2: Et voilà.
3: Là, peut-être auparavant, parce qu'avant la mobylette, il y avait le vélo. C'était déjà pareil avec le vélo. Mais bon.
2: Bah, t'es soigneux. Qu'est-ce que tu veux que je te dise? Voilà, c'est pour ça que t'habites à La Riche. Alors. D'accord. Tu es riche de toutes ces choses que tu conserves. Mon chaton, t'as pas de point. Et Florence, elle a déjà un point. Alors, tu vas me marquer ce deuxième point.
3: Enfin,
2: ce premier point. Tiens, je mets une petite chanson. Alors, on va parler d'oiseaux. Écoute bien cette question. Un albatros, tu vois ce que c'est qu'un albatros?
3: Je vois ce que c'est un albatros.
2: Alors, il paraît qu'un albatros, ça peut voler des mois, voire des années sans toucher terre. Est-ce que c'est vrai ou faux? Top chrono, 5 secondes. Est-ce que les Alors?
3: Oui, je dirais oui.
2: Eh ben, t'as bien raison. Parce qu'ils peuvent totalement rester des mois en vol grâce au vent marin, au vol plané. Il y a certains jeunes albatros qui passent vraiment des mois, voire des années sans revenir à terre. Bon, ils se posent parfois sur l'eau et puis ils chopent un poisson, mais c'est vrai. Premier point pour Jean-Pierre.
4: C'est Bernard et Bianca qui volaient sur un albatros, je me souviens.
2: Absolument.
4: Ouais, c'est ça, hein, c'est ça. Bien. Florence, avec ici Pays de Savoie, qui a déjà un point. Ah, Florence, en Haute-Savoie, qui est en voiture, qui revient d'un mariage un petit peu plus tôt. Pourquoi? C'était pas bien le mariage? Ou c'était prévu comme ça?
5: Non, ah bon. C'était bien en fait, mais c'est parce que j'ai un rendez-vous chez le dentiste ce soir et voilà. Il a été avancé le rendez-vous.
4: On est au cœur de vos vies.
2: Un rendez-vous chez le dentiste.
4: C'est sympa, ça, le dentiste.
2: J'ai tellement d'empathie pour toi.
4: C'est une petite vérification ou on est sur. Il va y avoir un peu de bricolage?
5: Non, c'est juste retirer un fil. Hein.
4: Ah bon, ça va, un petit fil, bon, ça va aller. Alors, quelques éléments de ta vie, tu bricoles pas trop, bon, tu sais quand même monter un petit meuble, mais t'es pas plus manuel que ça, hein, Florence, c'est pas
5: particulièrement
4: ce que tu aimes faire. En revanche, tu adores cuisiner quand tu es dans un état particulier. Lequel?
5: Quand je suis énervée. Ça, c'est
4: ta méthode à toi pour te détendre, quoi. T'es vénère, tu vas cuisiner.
5: Voilà, c'est ça, il faut que je me défoule.
4: Alors, tu fais quoi comme plat bien énervé?
5: Quand je suis énervée, je peux faire des ratas, je peux faire un ragoût, un bœuf carotte. Tout ce qui passe dans le frigo, en fait, il faut que je prépare.
4: Ah oui, c'est pas mal, ça, du pain perdu, des plats du Nord.
5: Ouais,
4: pourquoi tu fais de la carbonade flamande et des plats du Nord alors que t'es en Haute-Savoie?
5: En fait, à la base, j'étais de Lille.
4: Ah, voilà.
5: C'est notre région, en
4: fait. Ah, ok, je comprends. Tiramisu, pudding, cookie, pain perdu, salade de fruits. Joli, joli, tout ça, c'est les bonnes choses que tu sais faire. Florence, sauras-tu marquer un point de plus? On va le savoir tout de suite en écoutant l'idole de ma jeunesse. Dorothée. passer avec ses petites chaussettes rouges et jaunes à petits points. On va parler de chaussettes. Écoute bien cette question, Florence. Point, point. Albert Einstein portait toujours des chaussettes dépareillées. Est-ce que c'est vrai ou faux? Selon toi, 5 secondes, top chrono. Albert Einstein portait toujours des chaussettes dépareillées.
5: Ah, moi, je dirais vrai.
4: C'est faux. Albert Einstein ne portait pratiquement, en fait, jamais de chaussettes parce qu'il trouvait tout simplement ça inutile et ça datait de l'enfance.
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1: Ici, nous sommes avec Stella qui joue avec ici Paris-Île-de-France contre Guillaume qui joue avec ici Champagne-Ardennes. Stella, un point. On va pas s'emballer non plus, c'est pas dingui-dingo,
2: non, c'est
1: hein,
2: pas
1: chérie.
2: Ouf. Pas dingue non plus.
1: Tu as marqué, tu vas, bon, t'adores chanter, tu aimes la musique,
3: oui.
1: Tu fais partie d'un
3: oui.
1: chœur de gospel.
3: Oui.
1: Ça fait 20 ans que tu
3: chantes. Happy day. Oui, c'est vrai.
1: Alors, tu as même fait des concerts, allez, Nîmes, Calais, tu fais des mariages, tout ça.
3: Exact.
1: Bon, mais
3: ouais, oui.
1: Eh oui.
3: Et je chante aussi du pop rock, du Adele, enfin voilà, je fais plein de choses.
1: Eh bah ben voilà, bah c'est bien ça. Donc ça veut dire que tu connais un petit peu les chansons, quoi.
3: J'espère, oui. Alors pas tout, hein, mais oui.
1: Non, on va pas dire j'espère. Tu sais qu'avec moi, c'est la team winner, c'est Damido Land.
3: Oui, allez, c'est parti.
1: Alors, je t'explique.
3: Je croise les doigts.
1: Mais bien sûr, croise tout ce que t'as. Alors, les deux mots manquants, c'est-à-dire que tu vas voir la chanson, paf, elle se déroule, et à deux endroits, elle va s'arrêter, tu vas entendre poète, et tu devras me donner les deux mots. Là, on écoute. Une... Voilà, il y en a deux à trouver, chérie. Hein. Attention, écoute bien, c'est une chanson de Serge Gainsbourg.
4: Élisa.

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1: Lisa, alors Elisa, oh. Saute-moi au cou.
2: Parfait. Je la connais.
1: Eh ben vas-y, c'est quoi, Elisa, des poux.
2: Elisa, cherche-moi des poux, Elisa. Dans la jungle, je m'en rappelle plus la suite.
3: La jungle.
1: Eh oui, c'est ça, cherche Elisa. Elisa, cherche-moi au cou, Elisa.
2: C'est ça.
1: Eh oui, bravo. Elisa. Cherche-moi des poux et mets tes doigts dans
2: la jungle. Voilà. Tes cheveux. Tac. Mes cheveux plutôt.
1: Ça fait voilà, 3 pour toi. Bravo.
3: Guillaume, est-ce que tu...
2: Ah, 2 points, ouais.
3: Ouais, mais ouais. Guillaume qui n'a pas de points. Faut que je la dise combien de fois cette phrase, Guillaume?
1: Et voilà, c'est reparti pour le management toxique.
3: C'est mon coaching, coaching à moi.
1: On voit qu'est-ce que ça donne. Hein.
3: Dis-moi, mon Guillaume, est-ce que tu les avais, les deux mots, là, sur Serge Gainsbourg?
4: Oui.
3: Ah, oui. Peut-être encourageant pour nous. Cela dit, tu vas pas tomber sur ce titre-là. Donc, on va voir. Guillaume, qui est très sympathique, qui, depuis tout à l'heure, vous a dit qu'il cherchait un emploi dans le téléconseil. N'hésitez pas à nous joindre à la radio, si vous voulez lui donner un coup de main. Qui fait des belles pâtisseries avec ses mots, mais qui est fan de Dragon Ball Z.
4: Oui.
3: Eh ouais, t'as 40 ans, t'es génération Club d'eau à fond, toi.
4: Club c'est ça, exactement.
3: Bah attends,
4: exactement.
3: J'ai la carte d'anniversaire.
4: Qui n'a pas connu Club Dorothée?
3: Bah, évidemment, mais j'avais ma carte d'anniversaire. Tu l'avais, mais ta carte
1: bien,
3: de membre,
1: bien,
3: ou pas, Guillaume?
4: Alors, j'avais pas ma carte de membre à ce moment-là, mais par contre, j'ai pu l'avoir parce qu'ils avaient ressorti tout un album collector de génération Club Dorothée. Où ils avaient refait exprès la carte de membre, vraiment la vraie carte de membre du Club Dorothée.
3: Et la collector, je suis d'accord. T'as des objets, voilà. T'as des tasses, des verres, des maillots,
1: et
3: des
1: jeux. Et t'as surtout un quiz musical à trouver.
3: Tout ce qu'il a sur Dragon Ball Z. Vous savez, on n'est pas pressé parce qu'on sait qu'on a les bonnes réponses. Ça va être rapide.
1: Oui, bien sûr.
3: Non, attends, ça va être rapide.
1: Allez, vas-y.
3: Voici Gigi Lamoroso. C'est Dalida. La chanson s'arrête à deux reprises. J'ai envie de dire bon courage à ton rire, j'ai un peu peur. On y va.

0: Alors, arrive à Gigi l'Amoroso, croqueur d'amour, l'œil de velours comme une. Est-ce que tu as une petite idée? On peut lancer le chrono.
1: Mais comme une caresse.
0: Comme une caresse. Gigi l'Amoroso, toujours vainqueur, parfois sans.
1: Sans peur.
0: Sans peur. Donc caresse et peur. Vérifions. Oui.
2: Arrive à Gigi l'Amoroso.
0: C'est très bien, bravo.

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1: Alors Mathieu, il paraît que quand tu avais 17 ans, tu étais au lycée militaire d'Issoire, c'est ça?
2: Tout à fait,
1: c'est ça. Et pour rentrer chez toi, tu dois prendre le train de nuit, voilà, forcément un jour...
2: La région Auvergne étant bien desservie par la SNCF.
1: Ouais, bah oui, ça.
2: Parce qu'Éric ne me contredit pas.
3: Alors, tu vas te détendre car je suis auvergnat.
1: Mais c'est pour ça qu'il t'a dit ça.
3: Mais je confirme ce que tu dis, c'est quand même compliqué.
1: C'est très compliqué. Alors, qu'est-ce qui s'est passé?
2: Eh ben, en prenant le train de nuit à minuit 12, je me suis endormi et je me suis réveillé, en fait, dans le dépôt des trains. Le train est arrivé en gare et était reparti au dépôt.
1: C'est le début d'un film d'horreur, ça. Tu sais, ça peut faire un film d'horreur, hein.
3: C'est l'Auvergne.
1: C'est l'Auvergne. Dans un hangar, t'es paumé, et là, c'est le drame. Alors, qu'est-ce qui s'est passé? Parce que tu peux pas sortir du hangar.
2: Bah, en fait, déjà, je me questionnais savoir où je me trouvais. Et je suis sorti du train, et par chance, j'ai vu un technicien sur le quai, qui lui aussi se demandait ce que je faisais là. Donc, je lui ai expliqué que je me suis endormi et je me suis réveillé là.
1: Et ben voilà.
2: Et il a réussi à me ramener par un dédale de couloir à la gare. Et j'ai réussi à avoir ma correspondance.
1: Et ben, tu es très chanceux, joue au loto cette semaine. Alors, mon chat.
3: Sortira-t-il de la maison des secrets? La réponse la semaine prochaine.
1: Ah ben, la maison des secrets, ça a démarré hier, les gars. Alors, Mathieu, tu as 4. Écoute bien, là, je vais te proposer une question à choix multiple. Je te pose la question, je te fais des propositions de réponses. Tu auras 10 secondes pour me donner ton choix et remporter 3 points. Tiens, une petite ambiance. My pocket. Alors écoute bien, aujourd'hui, le 24 juin, c'est le lancement des soldes d'été. Ça va durer jusqu'au 21 juillet. Alors, petite question, selon une récente enquête, quel budget les Français prévoient-ils de consacrer en moyenne aux soldes d'été? Alors écoute bien ce que je te propose. Combien ils veulent claquer d'oseille? 133 euros. 183 euros, 233 euros, pas un centime, c'est des radins comme Éric Bastien. Bah oui. Alors, combien ils vont claquer, les Français, en solde d'été? 133, 183, 233 ou pas un flèche? Top chrono, 10 secondes.
2: Je dirais 233.
1: Tu dirais 233. Et ben, t'as totalement... raison, oui, exactement. Et c'est en baisse par rapport à l'année dernière, c'était 307. Bon bah voilà, allez, bonne solde à tous. Ça te fait 7 points, mon petit chat.
3: Tu vas aller faire les soldes, Émilie? À Itoy, dans la Vienne?
4: Un petit peu, ouais, je pense.
3: Ah oui, tu vas aller t'acheter une clim. Je vous rappelle qu'Émilie nous nargue avec sa clim depuis...
1: Excuse-moi, on est dans un studio climatisé, donc...
3: Oui, enfin, il y a beaucoup de monde, là, donc il fait un peu plus chaud.
1: Tu vas arrêter de faire la dicose, là, t'es dans un studio climatisé, tu travailles ici toute la journée, tout va bien.
4: Et alors, en plus,
3: et on a du... Comment ça s'appelle, ça? C'est bien, ça.
1: Un brumisateur.
3: Un brumisateur, c'est parfait. Émilie, on a fait un peu connaissance avec elle, un fils s'appelle Abel, elle est paxée à Quentin, on l'appelle Magic Mimi, ça c'est pour tous les collègues. Et alors, on a découvert que si il y avait un artiste avec qui tu pourrais déjeuner, là, pour 13 heures, ce serait qui?
4: J'aimerais bien David Guetta.
3: Oui. Alors, tu l'as vu en concert ou pas?
4: Oui. Ouais, j'ai eu la chance de pouvoir le voir au Stade de France.
3: Bah là, il y a quelques jours alors.
4: Exactement.
3: Et alors, c'est comment?
4: Incroyable.
3: Incroyable.
4: Vraiment, ouais. Ah oui, oui.
3: Et t'aimerais parler avec lui? Qu'est-ce que tu parles? Vous pourriez parler de quoi si t'étais avec lui à 13h? Qu'est-ce que t'aimerais lui dire?
1: La cuisine.
4: Savoir un petit peu tout, ouais, sa vie, comment il compose, comment il crée, et puis. S'il compte revenir en France quand même.
3: Bien sûr, ah bah oui, bonne question. Parlons de ta rencontre avec Quentin, et alors là, on va aller dans le vintage, dans la nostalgie.
4: Rencontre au lycée, en effet. Ça fait quelques temps maintenant.
3: À la cafette. C'était au lycée. Alors, vous étiez dans la même classe ou pas du tout?
4: Non, pas du tout. Non, il a un an de plus quand même.
3: Et alors, vous êtes rencontrés, mais au lycée où ça? Au foyer? Dans la cour?
1: À la cafette, elle vient de te le dire.
3: Non, c'est moi qui l'ai dit. Elle dit à la cafette.
1: Elle l'a dit.
3: Ah ouais?
4: À la cause.
1: Voilà.
3: Je coûte rien. Mais c'est comme dans la série, genre, voilà, bisous, bisous, tout ça. Il y avait le mec avec les bretelles, l'autre avec ses couettes.
4: Non, on s'est rencontrés à la pause, tout simplement. Il était un peu plus vieux. J'avais envie de le découvrir. Et,
3: Oui.
4: Et ça a bien matché.
3: Et ça fait combien de temps que tu es avec lui, là, du coup?
4: Ça fait plus de 15 ans. Hein.
3: Plus de 15 ans, ouais, dis donc, bah, bravo. Petit mariage ou non? Pour l'instant, vous êtes paxé. On en reste là, c'est bien, c'est une bonne formule.
4: On en reste là, c'est très bien.
3: D'accord.
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1: Ah, nous sommes au taquet avec Mathieu qui a 7 et Émilie qui a 6. Alors, voilà, j'ai une fois de plus une petite anecdote qui va faire plaisir. Ce n'est pas le premier candidat qui a ce talent inutile, mais c'est un talent inutile que Éric Bastien ne comprend pas. Parce que Mathieu, ton talent inutile, c'est que tu es super souple. Tu peux mettre tes mains à plat par terre avec les jambes tendues. C'est vrai ?
2: C'est vrai, c'est vrai.
1: Tu sais que c'est le rêve d'Éric Bastien de faire ça.
3: C'est quoi l'intérêt surtout ?
1: Il n'y a pas d'intérêt, c'est juste pour être souple, avoir un corps souple.
3: Ah oui, d'accord.
1: Voilà. Donc, il en rêve. Hein. C'est-à-dire que
3: oui.
1: Dès qu'il y a un auditeur qui a ce talent, après, il est là, il essaye. Et je voudrais le filmer parce que ce serait drôle, mais bon, je n'ose pas.
3: Ouais, vidéo gag n'existe plus. Donc.
1: C'est vrai. Alors, il paraît qu'un jour, tu pars en vacances aux États-Unis avec un copain et tu as fait du camping primitif, donc du camping sauvage, en fait.
2: C'est tout à fait ça, oui.
1: Alors,
2: en fait, c'est...
1: Raconte.
2: Le camping primitif, en fait, on va dans une forêt, il y a rien, en fait. Il y a juste des toilettes sèches, où il y a un écriteau sur le toilette, où c'est écrit « Faites attention aux serpents, regardez bien s'il n'y en a pas un dans le fond. »
1: Oh my God.
2: Et aussi autour du terrain de camping, il y a des écriteaux qui nous disent de se méfier des ours. Et de laisser la nourriture dans les voitures pour éviter qu'on se retrouve avec un ours dans la tente.
1: Oh bah, hé,
3: mais je croyais que tu voulais être un ours.
1: Bah, de toute façon, oui, tu comprends l'ours, toi.
2: Moi, je comprends l'ours.
1: Bah, évidemment, donc t'avais rien à craindre. Mais alors, du coup, t'as passé combien de temps dans ce camping primitif ?
2: On a passé 2 nuits.
1: Ouais, parce que quand même, c'est un peu flippant quand même.
2: Ouais, disons qu'on n'a pas bien dormi parce qu'à chaque craquement de branche. On s'inquiétait un peu quand même.
1: Bah oui, tu m'étonnes. Tiens, voilà un coyote. Oh, un ours. Bon, il vaut mieux aller faire autre chose. Bien, écoute-moi. Tu es en tête. Tu peux effectivement marquer 5 points de plus. Je pense que tu vas réussir parce que tu es brillant. Et donc, on va y aller avec la question cash, une ambiance.
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1: Alors, chez le coiffeur, comment ça s'appelle quand on fait des fines mèches de cheveux pour éclaircir, pour qu'elles se fondent naturellement dans la masse? Chez le coiffeur, quelle technique consiste à éclaircir des fines mèches de cheveux pour qu'elles se fondent naturellement dans la masse? Comment ça s'appelle quand on fait des fines mèches? Top chrono, 10 secondes.
2: Un balayage?
1: Et ta ta ta ta ta ta ta la la, olé, oui, c'est un balayage. Bien évidemment, tu as 5 points de plus, tu as 12, bravo.
3: Ah, il a fait un sans faute là, Émilie. Hein.
1: Oui, sans faute.
3: Ah oui,
1: sans faute.
3: Émilie, là. Bon, on a 5 points à prendre dans un instant, ce qui est pas mal, ça nous ramènerait à 11. Alors, ok, il aurait toujours la tête, mais on a le bingo avant 13h qui peut te permettre d'être avec nous vendredi et de m'offrir 3 candidats déjà pour la semaine. Émilie, alors on est un petit peu tête en l'air ?
5: Un peu, oui.
3: Bon, un peu, un petit peu gauche, hein. J'ai quelques exemples. Bon, déjà, tu casses souvent des affaires. Déjà.
5: En effet.
3: Et puis, oui. Non, mais c'est pas, mais bon, ça arrive. Émilie, un jour, tu étais au bar avec ton fils et ton chéri, puis vous êtes partis, vous vous promenez, et le téléphone de ton chéri a sonné. Qu'est-ce que t'as découvert ?
5: Eh ben, j'ai découvert qu'une personne appelait mon contact d'urgence pour lui dire qu'ils avaient retrouvé un téléphone et c'était le mien, en effet.
3: Voilà,
5: ça faisait plus de 10 minutes qu'on était partis.
3: Un petit peu tête en l'air, tu laisses ton téléphone au bar. Ça s'arrête pas là, on peut remettre la musique, oui. Lors d'un déjeuner professionnel, tu pars sans ton sac à main, tu le laisses au resto.
5: En effet, ouais, ça m'arrive souvent.
3: Non mais souvent, il paraît que ça t'est arrivé une dizaine de fois quand même de laisser ton sac.
5: Oui, ça m'arrive fréquemment, oui. En effet. Oui. Bah, je pars, je pense à autre chose, voilà, je parle avec les gens et voilà.
3: Non, mais c'est pas fini, elle a oublié les clés sur la porte de la maison. Alors, ça fait très tête en l'air. Tu t'es retrouvé en dehors de ta maison avec les clés, dans le froid, avec ton fils qui avait 3 ans. Qu'est-ce que t'es obligé de faire quoi? Un serrurier?
5: Oui, en effet, j'ai dû faire appel à un serrurier en urgence.
3: Ben oui, ça t'a coûté une fortune, tout ça, en plus.
5: Oui.
3: Oh là là là là.
5: Un vrai agacement, être dans le froid et ben oui, payer en urgence.
3: Je vois ça, je comprends. Bon, Émilie, allez, on se le tente là. 5 points à prendre avec un petit extrait.
4: Que va-t-on manger ?
6: Des nouilles.
4: Mais hier déjà.
6: Des nouilles.
3: On parlait des pâtes que tu sais faire parfaitement bien avec des sauces. T'en as parlé tout à l'heure. Voici ta question, elle vaut 5 points. C'est une question cache. Comment appelle-t-on les pâtes en forme de papillon ou de nœud papillon? Comment elles s'appellent? Top chrono, 10 secondes. Émilie, les pâtes en forme de papillon.
5: Farfalle.
3: Oh, t'as été les chercher loin, celle-là. Hein. Mais oui, ah, oui, c'est ça. Bah oui, c'est les pâtes italiennes, les farfalle.
1: Les farfalle, ça veut dire papillon en italien.
3: Mais bien sûr.

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1: Alors, on va parler d'un truc qui m'a fait crever de rire parce que c'est arrivé à moult amis à moi. Anne-Sophie, c'est ma petite chèvre de la semaine. Parce que elle rencontre le fils d'un patient avec qui elle sympathise. Voilà, et puis elle le voit à l'extérieur et là, elle se rend compte que le gars, il est assez imbu de sa personne. Il dit toujours, ah, moi, je, ta, ta, ta. Et là, qu'est-ce qui se passe? Ta copine t'envoie un texto pour te dire ça s'est passé comment?
2: Et là. Et là, je réponds à ma copine, enfin, je pense répondre à ma copine en disant, oh là, quelqu'un est tombé, j'ai une fille, sa papa qui se la pète, vraiment un trou du cul. Et je reçois la réponse, et la réponse, en fait, eh ben, c'était lui. Et je lui avais envoyé à lui le message.
1: Et il a répondu quoi, lui?
2: Il a répondu, oh ben, c'est bien, maintenant, je sais ce qu'il en est, à jamais.
1: Oh mon Dieu.
2: Ah, oui. Quand j'ai raconté ça à ma copine, puisqu'on a ri, après ce moment, j'étais pas.
1: Bah oui.
2: Mais après, j'ai dit, oh, pis après tout, bon, pas trop pis, c'est fait, c'est fait.
1: Bon, tu l'as jamais revu ou pas?
2: Non, j'ai jamais revu.
1: Oh, bah oui, tu m'étonnes. Oh mon Dieu. Bah oui, c'est vrai que c'est vraiment un fils à papa qui se la pète.
2: Oui. Ouais. J'aime pas les gens qui se la racontent comme ça. Non, moi j'aime bien les gens simples.
1: Eh bah, t'as bien raison, ma chérie. Moi non plus, j'aime pas les gens qui se la pètent. Alors.
2: Voilà, exactement.
1: Par contre, là, excuse-moi, mais avec ma réalisatrice Céline, on a eu un petit moment de.
3: De fraîcheur.
1: Non, d'angoisse. Parce que figure-toi que ma petite Anne-Sophie, elle a un talent inutile.
3: Ah.
1: Elle tord ses bras à 90 degrés à l'envers. C'est-à-dire, tu peux m'expliquer comment tu fais?
2: En fait, si tu veux, par exemple, si je pose mes mains à plat sur une table, la partie de devant le coude, en fait, et le coude vont se tordre et repartir de l'autre côté.
1: Oh my God.
2: C'est une malformation de naissance.
3: Ah. On a essayé, mais.
2: Quand je fais ça à la maison, mon mari, il est dégoûté. Mes enfants aussi, elles partent en courant. C'est ce que tu fais, maman.
1: En régie, il y a Roxane qui a la technique, qui fait, moi aussi, ça, c'est mon truc. Bah, tu nous montreras comment c'est, Roxane, qu'on puisse voir en vrai. Voilà.
2: C'est bizarre, hein, ça fait bizarre.
1: Ok, ça fait bizarre.
3: On travaille avec des gens strange un peu. Hein.
1: Ouais, mais moi, j'adore. Ouais. Alors, ma chérie, écoute bien. Là, c'est à 6 points, t'es en tête. Je vais te donner l'opportunité d'en marquer 5 de plus. Grâce à la question cash et cette petite musique. Téléphone, on aime, c'est bon.
3: C'est un père à Stéphane qui adore Robert.
1: Ah, j'adore. Alors, ma petite Anne-Sophie, quel est le surnom du ministère français de l'économie et des finances? Quel est le surnom du ministère? Écoute bien, le ministère français de l'économie et des finances. On lui donne un nom plus court. Top chrono, 10 secondes. On dit. Ah si. Si, chérie.
2: Des finances.
1: On sait bien.
2: Les impôts?
1: Ah non, on n'appelle pas ça les impôts. On appelle ça.
2: L'économie des finances.
1: On appelle ça.
2: Les finances publiques?
1: Bercy. On appelle ça Bercy. Mmh. Parce que leurs bureaux sont à Bercy.
3: Et merci beaucoup, hein.
1: Oh là là, bon allez, je te.
3: Ta femme travaille à Bercy, je la suis parfaitement.
1: Bon, tu restes en tête avec 6 points.
3: Faites attention, ma femme travaille à Bercy. Faites attention à les dossiers.
1: Faites attention.
3: Ah, excusez-moi, nous repartons en direct. Retrouver notre reporter depuis la Grande Couronne en direction de Paris. Stéphane, comment ça va dans le train?
4: Ça va super bien. En plus, il y a la clim, alors c'est bien.
3: Parfait. On est où là? Parce qu'on sera. Alors, pour ceux qui nous rejoignent, on s'approche de la Tour Eiffel. C'est là que tu vas.
4: Oui.
3: On en est où?
4: Et là, je suis à Rosa Parks, qui est juste avant Magenta.
1: Ah bah ça va, t'as encore un petit 20 minutes quand même.
3: Ça part pas grand monde tout ça, mais t'es pas loin. En gros,
1: t'arrives.
3: On y croit. Il nous reste quelques minutes avant d'arriver au pied de la Tour Eiffel. Oula.
4: Oui.
3: Je sens le coup de frein.
1: Ah bah c'est le métro là.
3: Je sens que c'est bloqué. Bon Stéphane, alors nous jouons avec toi depuis tout à l'heure, Stéphane, des petits soucis quand même, un petit gaffeur aussi, hein, Stéphane.
1: Ah oui.
3: Stéphane est dans une grande surface. Il y a un monsieur qui propose de déguster du nougat. Qu'est-ce qu'il dit, Stéphane?
4: Non merci, je suis pas très fromage.
1: Voilà. Ah bah oui, bien sûr.
3: Mais oui, le gars ne sait pas reconnaître du nougat du fromage. Bon voilà, non mais ça s'arrête pas là. Au cinéma, bon, Stéphane, il voudrait bien entrer dans une salle, hein, si le film a commencé. Mais qu'est-ce qu'on t'a dit?
4: Je travaille pas ici, monsieur.
3: Voilà, parce qu'il demande. Il dit, est-ce que je peux rentrer? Est-ce que je peux aller là? Le film a doit. Non, il ne travaille pas. Voilà. Puis c'est comme ça, tout le temps comme ça. C'est pas fini. Il mange une galette des rois au boulot, alors qu'il a un plombage. Le plombage, il saute.
4: Voilà, à cause de la fève, à cause de la...
1: Ah, t'as croqué la fève.
3: Eh oui, alors du coup, il y a du sang un petit peu partout, il a fallu aller chez le dentiste, et après tu travaillais, le patron, il a pas aimé. Hein.
4: En plus, devant le directeur qui faisait un discours pour la nouvelle année.
3: Bon, je crois que je vais arrêter là, parce qu'on a bien senti que, voilà, du bon Pierre Richard quand même. Hein.

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soul, funk et pop soyeuse, De Velours, c'est un style à part sur la scène toulousaine. Un univers rétro et sensuel où chaque note semble caressée par la lumière. Avec son groove élégant et sa voix feutrée, De Velours ravive l'esprit des années 80 tout en y insufflant une modernité pleine de charme et de justesse.

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3: Salut à toutes, salut à tous et bienvenue dans Décibel. Hey, on est le 21 juin, joyeuse fête de la musique à toutes et à tous. Est-ce que j'ai failli faire un terrible lapsus et dire joyeuse fête de la musique? Bien sûr, mais on va faire comme si ça ne signifiait absolument rien. Je demande à mon psy d'arrêter d'écouter cette émission immédiatement. Donc la fête de la musique, ça se passe toute la journée, hein, depuis ce matin sur votre radio, ici toutes les heures. On déguste les ici live que les artistes divers et variés, nombreux et nombreux, nous ont offert. Et c'est un régal. Là, ce sont les auditrices et les auditeurs qui fêtent la musique en partageant avec vous leurs chansons préférées. Filons retrouver Sylvie. C'est la première de la soirée. Comment ça va, Sylvie?
4: Ben, ça va bien, Émilie, et toi?
3: Ça va, joyeuse fesse de la musique.
4: Merci, toi aussi. Merci beaucoup.
3: Je ne sais pas ce qui est le mieux, en fait, que ce soit la fête de la musique, que ce soit l'été. Enfin, en tout cas, c'est un bonheur, ce début de soirée ensemble. Sylvie, t'as des souvenirs, toi, de fête de la musique? T'es déjà montée sur scène? Parce qu'au départ, l'idée de la fête de la musique, c'était que toutes les Françaises et tous les Français qui savaient jouer d'un instrument ou qui avaient envie de chanter pouvaient le faire ce soir-là. Tu l'as fait, toi, ou pas?
4: Alors, écoute, ça remonte à très très loin. Oui, parce que j'avais commencé à apprendre un peu le clavier. Donc, j'avais des copains sur Paris à l'époque. Et du coup, j'avais fait un tout petit morceau. Mais j'étais super fière parce que bon, même si je suis pas une virtuose du piano. Je me dis, je l'ai fait en fait.
3: Tu montais sur scène, ben oui.
4: Exactement, c'est ça, ouais. C'était vers la Bastille, c'était super sympa.
3: Trop bien. Bon, bah, celles et ceux qui sont en train de se préparer d'ailleurs pour aller chanter dehors ou pour aller applaudir le groupe de leurs meilleurs potes qui font des reprises d'Oasis, c'est souvent ça la fête de la musique. Et ben, amusez-vous, amusez-vous. Nous, avec Sylvie, on va écouter du Julien Doré. Ah bon, Sylvie, incroyable, c'est juste ton chanteur préféré. T'es prête pour le 2 juillet pour aller le voir au cinéma?
4: Oui, je suis prête. Je suis très jalouse quand même parce qu'il y en a là qui vont bientôt y aller là pour l'avant-première à Montpellier. Oui. Donc voilà. Mais écoute, oui, je suis prête. Ça va être un super moment, je pense.
3: T'as choisi une de mes chansons préférées de Juju et c'est le premier album, évidemment. Donc voilà, ça va bientôt faire 20 ans qu'il est sorti, ce qui est assez incroyable. Il aura 20 ans en 2028, il s'appelle Ersatz, ce premier album. Mm-hmm. Et dessus, il y a cette chanson dingue qui s'appelle Les bords de mer.
4: Les bords de mer, qui fait partie de la tournée, enfin, qui faisait partie de la tournée, qui va sûrement continuer dans les festivals. Mais super chanson. J'avais lu, tu vois, que cette chanson, alors, ça a été écrit par Dorian, je crois. Et puis une dame qui s'appelle Edith
3: Sambuena.
4: J'ai oublié son. Exactement, c'est ça.
3: Edith Sambuena, c'est une grande aussi réalisatrice, productrice, qui a beaucoup bossé notamment avec Étienne Daho.
4: Exactement. Ouais. Donc voilà, très très chouette musique avec des accords aussi pas forcément classiques dans les arrangements, ce qui donne un peu de, tu vois, de la profondeur, je trouve encore plus de sens à la chanson.
3: Et de la mélancolie parce que ça raconte quand même l'histoire d'un mec qui est au bord de la mer et qui se rend compte que les bords de mer sans la fille qu'il aime, c'est nul.
4: C'est ça, tout est nul, les feux d'artifice c'est nul, tout est nul. C'est ça. Ouais. Et très très belle chanson et très belle reprise sur la tournée aussi.
3: Alors on l'écoute. En se laissant le choix de pleurer un bon coup si jamais on a besoin, justement.
4: Voilà.
3: C'est une chanson.
4: Ça fait du bien parfois.
3: Merci beaucoup, Sylvie.
4: Ben de rien. À bientôt, Émilie.
3: À la prochaine. Voici.
4: Salut.
3: Julien Doré, Les bords de mer.

0: Soleil, cette chanson de Julien Doré, Les bords de mer et Juju au cinéma, Le dernier pestacle, c'est le nom de ce film, concert, une séance unique dans plus de 350 cinémas en France, en Suisse, en Belgique et au Luxembourg. 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
0: Julie nous rejoint en ce jour de fête de la musique. Salut Julie. Allô, allô.
2: Vous m'entendez?
0: Oui, ça y est Julie.
2: Ah bon?
0: Mais oui. Je me suis dit, c'est dingue, qu'est-ce qu'elle est calme Julie ce soir.
2: Oui, oui, non, mais je disais bonjour de manière plutôt enthousiaste, mais là on m'a pas entendu.
0: Ça y est, on s'est trouvé. Julie, oui, je disais c'est la fête de la musique, est-ce que c'est un jour particulier ou est-ce qu'il n'y aura pas de sortie ou de choses particulières ce soir?
2: Ah si, toujours c'était la fête de la musique.
0: Ah.
2: Moi j'ai eu la chance parce que dans ma ville, c'est une petite ville, donc ils ont fait ça samedi dernier, donc concert, danse, j'en ai profité un petit peu en avance, mais ça ne m'empêchera pas de sortir ce soir-là aussi.
0: Trop bien. Alors, ma chère Julie, on va écouter une chanson qui donne très envie de chanter. Ceci dit, si on essaye de la chanter, on peut avoir des petits problèmes parce qu'elle est très très difficile. C'est Girl on Fire de Alicia Keys. Pourquoi cette chanson-là ?
2: Sûrement pas pour la chanter, justement.
0: Mais elle donne envie, on non, est d'accord je... Elle donne de l'élan, on se dit « Allez, moi aussi, j'y vais avec elle !» Et on ne peut pas, on n'est pas humainement équipé pour le faire.
2: Bah, peut-être pas avec la voix, mais par contre, le côté élan, et ouais, on y va, c'est exactement ce que me fait cet effet pour cette chanson, en fait.
0: Ouais.
2: Donc c'est pour ça que je l'ai choisie. Je me suis dit « Allez, on arrive à l'été bientôt, là, c'est la semaine prochaine, faut y aller. » Et puis au niveau du sens, alors là, j'avais été surprise un jour, je me suis intéressée aux paroles.
0: Ouais.
2: Et c'est un sens un petit peu plus profond que ce que j'imaginais quand je l'écoutais. Moi, c'est un peu la suite d'allumer le feu de Johnny Hallyday, quoi. Ça y est, on a allumé le feu, mais faut pas se cramer. Donc ouais, là, il dit bien, faut être enthousiaste, etc. Mais faut garder les pieds sur terre. Le monde n'est quand même pas aussi sympathique qu'il en a l'air,
0: oui,
2: mais c'est un bel équilibre entre la joie de vivre et puis la réalité.
0: Bah oui, mais c'est vrai, il y a un très joli clip qui était sorti à l'époque, et je dis à l'époque parce que cette chanson va avoir 15 ans. C'est fou,
2: ouais,
0: au mois de septembre. Non, pardon, elle va avoir 14 ans. Elle aura 15 ans l'année prochaine. Mais enfin, c'est dingue de se dire que Alicia Keys, 15 ans plus tard, sa chanson, elle fait pas dater, je trouve. Enfin, là, on va la réécouter ensemble, hein, vous ferez une idée. Mais Julie, qui l'a déjà réécoutée, puisqu'elle nous la demande ce soir, ça vieillit extrêmement bien.
2: Ouais, moi j'aime bien ces chansons-là, c'est quelque chose que j'écoute très régulièrement dans l'année.
0: Ouais.
2: Et ça fait partie des trucs, pour moi, c'est un peu intemporel, quoi.
0: C'est vrai, mais ça c'est le talent d'Alicia, des titres intemporels et des chansons qui nous donnent de l'élan. Alors, on va l'écouter. Et pour les plus aventureuses et aventureux d'entre vous, tentez de la chanter. Je ne sais pas, moi, sur un malentendu, ça peut marcher, mais moi, ça n'a jamais fonctionné. Julie, merci beaucoup pour ce joli choix.
2: Merci, et puis bon courage aux chanteurs.
0: Oui, merci. Et à leurs proches.
2: À leurs proches, surtout. Bonne soirée. Au revoir.
0: Merci, bye bye. Voici la hurissante et réjouissante Alicia Keys.

0: chanteuse, pianiste, autrice, compositrice. Elle a énormément de talent, Alicia Keys, et on va pouvoir la voir d'ici quelques semaines dans un documentaire, Alicia Keys, Girl from Hell's Kitchen, la fille de Hell's Kitchen, c'est le nom du quartier de Manhattan dans lequel elle a grandi. Alicia Keys racontera son parcours et ses petites aventures et ses grandes aventures dans les rues de New York dans les années 90. Il vient d'être présenté au film festival de Tribeca qui est sous le patronage de Robert De Niro, donc c'est pas n'importe quoi ce festival du film, et ça devrait arriver jusqu'à nous très bientôt. Alicia Keys, Girl from Hell's Kitchen.
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0: Si on allait faire un petit tour en 2018, déjà parce que cette année-là, on était pour la deuxième fois de notre histoire, et oui, je m'inclus dans ce groupe, champion du monde. Oui, quand la France gagne, moi je suis très footballeur en moi, vraiment. Donc on est les champions, c'était en 2018 pour la deuxième fois. Je dis ça parce que demain, c'est le deuxième match de l'équipe de France, et puis vendredi prochain, le troisième match. Donc voilà, il faut qu'on se mette un petit peu en mode supporter. Alors en 2018, qu'est-ce qui se passait musicalement? On venait de perdre Johnny Hallyday, mais son album posthume, Mon pays, c'est l'amour, a réalisé un démarrage absolument incroyable, quasiment 800 000 exemplaires écoulés en une semaine.
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0: 2018, on a perdu plein de gens qu'on aimait beaucoup. Hein. France Gall, Jacques Higelin, Morane, Yvette Horner, Charles Aznavour, Rachid Taha, trop de monde cette année-là. On a perdu aussi la chanteuse des Cranberries, Dolores O'Riordan et Aretha Franklin. 2018, c'est aussi l'année du premier tube d'Aya Nakamura. Et Angèle, la petite belge, faisait danser tout le pays avec son tube de l'été et avec son frère Roméo Elvis, tout oublié.

2018, comme à peu près chaque année, Indochine s'est fait remarquer avec sa chanson « Un été français » tirée de son 13e album intitulé « 13 ». La chanson s'appelait « Un été français ». À

0: Un été français, Indochine, énorme tube de 2018. Et dites donc, comme on est le 21 juin, ça veut dire que demain, on est le 22. Fans d'Indochine, tenez-vous prêts, demain, c'est l'anniversaire de Nicolas Sirkis.
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1: On fête la musique avec les auditrices et les auditeurs de Décibel jusqu'à 21h. Ève nous fera écouter du Aerosmith. Gwen nous repassera un petit Juliette Armanet qui va vous faire danser. Roland, lui, a ressorti Makeba, grand tube de Jane. Et puis, je vous donnerai aussi des nouvelles de Jeanne Chéral et Jean Dujardin qui se sont retrouvés ensemble en studio. Et c'est absolument délicieux. Marc-Ange est avec nous. Bonsoir Marc-Ange.
2: Salut.
1: Bienvenue dans Décibel, comment ça va ?
2: Ça va, super et toi ?
1: Ça va très bien, je te remercie Marc-Ange. Tu nous gâtes ce soir puisque tu nous ramènes à l'époque de Thriller de Michael Jackson, mais avec une chanson qu'on ne connaît pas.
2: Bah, c'est une chanson effectivement qui n'est pas connue. Alors tu avais dit un peu Thriller, alors effectivement cette chanson est sortie sur l'édition 25e anniversaire de Thriller,
1: ouais.
2: Mais elle a été enregistrée milieu 1990.
1: Ah, donc c'est un peu après quand même, Bad même.
2: Ouais, exactement. Donc avec son titre du coup For All Time, je pense qu'elle a été ajoutée à l'édition 25e anniversaire pour le côté un peu Thriller pour toujours.
1: Oui.
2: Je pense qu'elle a plus du coup été ajoutée pour son titre que par rapport à la chronologie des dates.
1: Ouais. Oui, et puis même le son. Alors, ceci dit, c'est très intéressant parce que tu me dis qu'elle est enregistrée à peu près en 90. C'est fou parce que Dangerous, qui est l'album emblématique des années 90 de Michael Jackson et qui sonne vraiment R&B américain de cette époque, eh ben, on l'entend pas vraiment dans For All Time.
2: Bah, c'est vrai. En plus, du coup, la chanson a été enregistrée pendant ces sessions de l'album Dangerous.
1: Ouais.
2: Mais du coup, je pense que du coup, elle n'a pas été retenue par rapport au style de l'album qui est vraiment,
1: oui,
2: différent de la chanson.
1: Ouais, c'est ça, c'est pour ça. Voilà, c'était une jolie perle, mais qui n'avait pas sa place dans ce collier, qui était Dangerous. Alors, Marc-Ange, t'es allé voir le film sur Michael ?
2: Oui, bien sûr. J'ai été hier aussi. Donc là, je suis à mon 7e visionnage.
1: Oh waouh ! Alors toi qui adores Michael Jackson, que penses-tu de la performance de son neveu Jafar, autant dans la danse que dans la démarche que dans les mimiques ?
2: Ah bah vraiment, c'est exceptionnel, quoi. On a vraiment l'impression de voir Michael. Il y a,
1: ouais,
2: des moments où vraiment on oublie carrément que c'est lui. Donc c'est un travail vraiment parfait, hein, franchement.
1: Ouais,
2: faut applaudir, quoi.
1: Ah oui, là pour le coup, c'est un travail d'acteur fou et aussi il fait jouer sa génétique. On sent qu'il y a des choses que certains acteurs pourront jamais arriver à atteindre, même en travaillant des années, quoi.
2: En vrai,
1: ah,
2: oui. Qui d'autre qu'un Jackson pour interpréter un Jackson, finalement.
1: Oui. Alors, à la fin du film, moi, je suis allée le voir avec ma fille, et il y a un énorme indice qui nous fait penser qu'il y aura une suite. Est-ce que tu penses qu'il y aura une suite à ce film ?
2: Oui, bien sûr. Ça a été confirmé par le président de Lionsgate, notamment. Donc, même, du coup, le message, son histoire continue.
1: Ouais.
2: Il y aura bien une suite, et même 30% du deuxième film est déjà tourné, donc il y aura un deuxième film.
1: Bon, bah très bien. Alors, pour celles et ceux qui n'y sont pas allés, le premier film, il s'arrête au moment de la tournée Bad, justement, sa première tournée mondiale et absolument triomphale. Donc, la suite, évidemment, ce sera du Dangerous. Donc, on est finalement en plein dans l'actu avec le choix de ta chanson, Marc-Ange.
2: Bah ouais, du coup, je suis content de faire découvrir cette chanson aux auditeurs, donc j'espère qu'ils vont apprécier.
1: Ah ben on y court, For All Time, un titre inédit enregistré au tout début des années 90, comme vient de vous le dire Marc-Ange, et que vous pouvez retrouver, si jamais il vous plaît, sur la réédition 25e anniversaire de Thriller. Et merci Marc-Ange, à la prochaine.
2: Merci Émilie, à bientôt.

0: un inédit de Michael Jackson à l'instant, For All Time.
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0: Un duo, Jeanne Chéral et Jean Dujardin. Je l'ai passé jeudi soir dans l'émission, mais faut que je le repasse pour les copines et les copains du week-end, parce que vraiment, ce duo est absolument délicieux. L'histoire commence quand Jeanne Chéral chante une chanson d'amour pour un acteur non identifié nommé Jean. Régulièrement écoutée sur votre radio ici. Et Jeanne Chéral a été invitée sur le plateau de C'est à vous. Et elle chante cette chanson, Jean, devant Jean Dujardin. Tous les deux sont un peu émus, émoustillés, ravis finalement de cette rencontre. Alors ils ont fini en studio ensemble. Jeanne Chéral et Jean Dujardin, c'est la nouveauté du moment. Je pense à vous, je pense à vous.

0: Jeanne et Jean, mais ils vont merveilleusement bien ensemble. Jeanne Chéral, Jean Dujardin. Je pense à vous, je pense à vous. Petit tube de l'été, pourquoi pas. Et si vous voulez applaudir Jeanne Chéral sur scène, eh bien, la semaine prochaine, tous et toutes à 7 au Théâtre de la Mer pour le merveilleux festival nommé Quand je pense à Fernande.
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0: Il est temps d'accueillir Roland. Bonsoir Roland.
2: Bonsoir Émilie, comment vas-tu?
0: Je vais très bien, et toi?
2: Eh bien moi je vais très bien, mais bon, il fait très chaud ce dimanche.
0: Ah hein, oui, c'est vrai.
2: 21, oulala, ça cogne, même à Paris je crois.
0: Ça cogne partout, mais en même temps, voilà, c'est la fête de la musique, donc à tout moment on a un orage,
2: oui,
0: hein, t'inquiète
2: donc,
0: pas.
2: Donc voilà, il ne faut pas trop boire et d'alcool non plus. Hein.
0: Oui, c'est vrai.
2: Ce jour-là, voilà.
0: Il faut s'hydrater
2: sinon,
0: avec un peu d'eau.
2: À la fin.
0: Ah oui, non, ça c'est nul. Non.
2: Ah ben oui, mais malheureusement, B, ça existe. Et ça gâche la fête.
0: Oui.
2: Et je voulais savoir une chose, en premier, est-ce que le conseil de classe s'est bien passé pour toi?
0: Le conseil de classe de Décibels s'est très bien passé, merci.
2: Ah,
0: le proviseur a dit qu'on ne s'était pas relâché au troisième trimestre, il était très content.
2: D'accord.
0: Et donc, on est convoqué pour la rentrée des classes le 31 août prochain.
2: Wouhou ! Ah, génial ! Tout
0: oui.
2: Fan club est content.
0: Ah mais moi aussi, hein. Dis donc, merci.
2: Ah ben oui, forcément.
0: C'est trop gentil.
2: Et merci Radio France, ici, au service de l'audiovisuel, hein, d'apprécier autant Émilie Mazoyer, l'animatrice préférée.
0: Mais dis donc, mais Roland, mais je vais pleurer, enfin, je peux pas pleurer un 21 juin, c'est la fête de la musique.
2: Ben,
0: ça m'émeut, ce que tu dis. Merci beaucoup, c'est très très gentil. C'est très très très gentil.
2: Alors,
0: et en plus, alors toi, tu penses aux autres, parce que après m'avoir demandé de mes nouvelles à moi, je sais que la chanson de ce soir, elle a une saveur particulière puisque tu veux l'offrir à ta sœur Danielle, parce que c'est son anniversaire demain.
2: Exactement. Et donc elle n'écoutera pas en direct, mais elle écoutera demain. Elle est née le 22 juin et cette chanson, elle est sortie le 22 juin 2015.
0: Ouais.
2: C'est marrant, juste. Un jour après la fête de la musique, c'est la chanson de Gênes en hommage à Makeba, à Myriam Makeba.
0: Une
2: belle chanson magnifique que j'avais découverte dans son émission. Et cette chanson également, moi, elle m'évoque beaucoup de choses puisque mon père ressemblait à Dave et ma maman ressemblait à Evelyn Champagne King. Elle était de l'océan Indien.
0: Ah.
2: Donc c'est une métisse un petit peu comme la maman de Gênes.
0: Ok, oui, donc il y a plein de points communs. Et donc cette chanson-là, cette chanson-là, Jane Makeba, c'est aussi une chanson idéale pour danser. Et on sait, Roland, parce que ça fait plusieurs fois que tu passes dans l'émission, que les chansons dansantes, c'est quand même un petit peu ta famille préférée.
2: Avec Francis Cabrel, c'est ma famille préférée, tout à fait. Et j'ai envie toujours de faire mes danser tes auditrices et auditeurs. Et peut-être que l'année prochaine également, on pourra danser sur des super tubes oubliés ou des tubes très, très allemands, pourquoi pas.
0: Génial. Ben, merci Roland et merci d'avoir participé si souvent à notre émission du dimanche. Et un gros bisou à Daniel pour son anniversaire alors.
2: Merci pour elle, Émilie. Et bisous à toute ton équipe et à toi. À bientôt.
0: Merci et bonne fête de la musique tout le monde. Roland vous gâte avec cette chanson de Jane. Elle s'appelle Makeba.

0: Ah bah c'est vraiment le quart d'heure des habitués ce soir dans le décibel des auditrices et des auditeurs, puisqu'après Roland qui nous a tellement gâté avec Jane, Gwen va arriver.
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0: C'est un de nos auditeurs chouchou. Gwen, salut, comment vas-tu?
2: Salut Émilie, ben, ça va et toi?
0: Bien, bonne fête de la musique Gwen.
2: Eh ouais, obligé. Immanquable.
0: Alors, c'est ce qu'on disait tout à l'heure avec Roland. C'est pas forcément la fête la plus réussie de l'année, mais il n'empêche qu'on va la faire quand même.
2: Oui, tout à fait. Voilà. Tout à fait. Voilà.
0: Et puis, à un moment, nous... tu sais pas pourquoi il se met à pleuvoir et tu fais, ah ben oui, c'est la fête de la musique. Et voilà.
2: Mais c'est juste pour rafraîchir.
0: C'est ça. Exactement. Exactement. Gwen, ce soir, tu as décidé, alors toi, pas de nous rafraîchir, au contraire, tu as décidé de nous faire griller sous la flamme de Juliette Armanet. Tu l'aimes beaucoup, Juliette?
2: Ah, énormément. Énormément. C'est une artiste que j'admire beaucoup. J'ai eu la chance de la rencontrer. En plus, elle est adorable. C'est un amour. Et puis, il y avait un petit manque. Donc là, j'ai repensé à elle quand Sébastien Tellier a sorti son titre en duo avec elle début du mois de juin, je crois.
0: Oui, Attraction.
2: C'est ça. Voilà. Et du coup, je me suis dit, tiens, ouais, elle manque un peu. Si on passait un titre chez Émilie, juste pour finir la saison, comme ça, ça permet aussi de bien mettre le feu, quoi.
0: Ouais, je suis d'accord.
2: Et voilà.
0: C'est une très bonne idée. Et c'est vrai qu'on n'a jamais suffisamment de doses de Juliette Armanet. Alors, ceci dit, elle a fait du cinéma. Elle a fait un bébé aussi, félicitations à elle. Hein. Elle a un tout petit bébé qui vient de naître. Et donc là, elle revient à la chanson. Donc oui, le duo avec Sébastien Tellier, on se dit, bon, allez, ok, donc elle est rentrée en studio. Et puis, oui, ce serait bien que d'ici, début 2027, on ait un nouvel album. Ça te va, toi, comme planning?
2: Ah, moi, ça m'irait bien, hein. Franchement, je prends de suite.
0: Ok, bah nous aussi, on va envoyer notre planning à Juliette Armanet en espérant qu'elle nous prenne au sérieux. On fait comme ça?
2: Ça marche. En tout cas, Émilie, je voulais te remercier pour toi et toute l'équipe pour cette saison musicale qui nous a fait un bien fou.
0: Ah, merci, merci. Oui, c'est vrai, ça fait du bien de se retrouver tous les dimanches pour écouter de la musique ensemble. Hein,
2: Et puis tous les soirs de la semaine aussi.
0: Et aussi, oui, bien sûr. Mais le dimanche, ça a quand même un goût particulier parce que c'est vous qui choisissez tout et ça, c'est génial.
2: C'est ça.
0: Et du coup, je travaille moins aussi. Enfin, je ne veux pas vous mentir, hein, mais j'aime bien le dimanche quand même.
2: Ouais.
0: Merci Gwen, je t'embrasse fort.
2: Avec grand plaisir, à très vite, bel été à tout le monde.
0: À très bientôt. Et je vous rappelle que Gwen a un compte Instagram de découverte musicale absolument incontournable qui s'appelle Inclusique, avec des K, Inclusique. Ne le ratez pas.

0: Elle a du cristal dans la voix. C'est comme ça que Sébastien Tellier, avec qui elle partage un duo récemment sorti, décrit Juliette Armanet. Et ben, c'est vrai, ça faisait du bien de l'écouter. Merci à Gwen pour cette bonne idée.
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0: Cali, j'avais envie qu'on se fasse un petit point Cali, vous et moi, parce que ça commence à faire un bail. Dites donc, on est tombé amoureux de Cali en 2003 avec son premier album, L'amour parfait.

2003 que L'Amour Parfait de Kali est sorti et a cartonné d'ailleurs, hein, plus de 400 000 exemplaires vendus. Kali, il fait souvent des tubes avec des histoires d'amour qui tournent mal. J'adore.

vient de recevoir une très très bonne nouvelle du côté de Cali. Son nouvel album, Cali Siouri, c'est son vrai nom de famille, sera disponible le 25 septembre prochain. Et on a déjà un premier extrait, une toute nouvelle chanson de Cali qui s'appelle Encore. On remonte la pente. Chanson d'amour à la Cali, rien n'est simple, mais tout est joli. Cali, encore, l'album le 25 septembre. Et la chanson la plus populaire de Cali, parmi vous, auditrices et auditeurs, eh ben, c'est une histoire de rupture. Le gars se fait larguer, certes, il douille, mais la chanson est géniale. Elle s'appelle « Elle m'a dit ». Je crois

0: Cali, rendez-vous au mois de septembre. Il fera évidemment partie des invités de rentrée de Décibel pour son nouvel album Cali Suri.
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0: Dans Décibel, on célèbre la fête de la musique avec les auditrices et les auditeurs qui, comme chaque dimanche, mais particulièrement aujourd'hui, soignent les choix musicaux qu'ils partagent avec vous. J'en veux pour preuve, Ève. Bonsoir, Ève.
2: Bonsoir, Émilie.
0: Oh là là, Ève, joyeuse fête de la musique.
2: Oui, joyeuse fête de la musique à tout le monde.
0: Merci. Ève, cette chanson que tu as choisie peut me rendre...
2: Et que tu chantes très bien hors antenne.
0: Tu m'as entendu, t'étais dans la console. Mon Dieu. Ah oui, bon, je ne vais pas la dévoiler tout de suite, car si je dis le mot, je vais être obligée de chanter. Énorme tube du début des années 70 du groupe Aerosmith.
2: Et qui est tellement belle encore aujourd'hui. Pour tout te dire, tout à l'heure, j'ai regardé, je vais regarder de quelle date la chanson. Ouais. Oh, et ben, j'ai pris une claque parce qu'en fait, j'avais pas capté qu'elle datait d'il y a si longtemps.
0: Ah oui.
2: Parce que j'ai l'impression qu'elle passe quand même très souvent en radio ou dans ma tête, hein, certainement. Oui, mais je ne sais pas. Oui, j'avais pas capté que c'était si vieux.
0: Ben, elle fait pas ses 50 piges, quoi.
2: Ah non.
0: C'est
2: pas
0: ça.
2: Du tout.
0: C'est ça. Elle s'appelle. Vas-y, dis le titre. Sinon, si je le dis, moi, je vais être obligée de chanter.
2: Dream On.
0: Dream On.
2: Tu vois qui chante.
0: Elle est tellement incroyable, cette chanson. Alors, qu'est-ce qu'elle te fait dans le corps? Parce que c'est une chanson puissante, quand même.
2: Oui, alors, elle me parle dans le sens où moi, je suis assez peu sensible à l'art. La plupart des tableaux, j'ai pas d'autre expression, ça ne me parle pas.
0: Ouais.
2: Et alors, la Dream On, ça me parle depuis toujours. J'adore le mot rêve,
0: oui.
2: Donc son équivalent en anglais aussi. J'ai le mot dream qui est tatoué sur ma peau aussi.
0: Oh, wow.
2: C'est mon mot préféré vraiment. Et ouais, parce que c'est tellement beau et important de rêver,
0: c'est
2: d'avoir
0: vrai.
2: Toujours des choses qui te poussent, qui te tirent vers l'avant, même quand ça va pas et quand ça va bien aussi. Hein, c'est chouette d'avoir des rêves. Et je trouve ça tellement, ouais, tellement beau, tellement important.
0: Ouais.
2: Alors voilà, il y a une version qui est aussi tellement belle et tellement émouvante. C'était suite à l'attentat au marathon de Boston,
0: oui.
2: Boston, ville d'origine du groupe. Cette version avec une chorale, c'est... Oh, tu vois, j'en ai encore des larmes.
0: Des frissons,
2: là,
0: ben ouais.
2: Beau.
0: Hyper
2: ça
0: émouvant.
2: Ça se prend aux tripes. Ouais,
0: ça, je pense que vous pouvez le retrouver facilement sur YouTube, mais vrai que...
2: Dream On, Boston, ouais. Tu mets trois mots, tu tombes dessus, tu peux pas faire autrement. Et c'est tellement beau. Cette chanson me prend au trip et j'ai jamais pu expliquer pourquoi, parce que je pense que la première fois que je l'ai entendue, j'ai pas compris du tout les paroles parce que j'étais trop petite.
0: Oh.
2: Moi, je suis née en 75, donc après...
0: Ah ben oui.
2: Quand je dis que cette chanson me parle, tu n'as pas besoin de comprendre parfois, ça te happe, c'est beau et c'est tout et t'as pas besoin de plus que ça finalement.
0: Bah alors on y va, on perd pas de temps parce que c'est une merveille et tu nous l'offres ce soir. Merci beaucoup Ève.
2: Alors bon rêve à tout le monde, pas que cette nuit, pour toute la vie.
0: Oui.

0: Un Himalaya du rock'n'roll dans vos oreilles à l'instant dans Décibel. Pour terminer l'émission de ce soir, Dream On et Aerosmith. Merci à l'équipe de l'émission. Ce soir, on était avec Iris Guitoni, Iki, Elodie Biancamaria, Sadi Karaou et Franck Moilier. Demain, Décibel à 20h, ce sera avec Freds, un nouveau phénomène musical qui vient du Canada. Et vous allez l'adorer. À demain, 20h.
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4: Bonjour, bon dimanche, sous mes applaudissements, c'est Willy vient déjeuner chez vous, numéro 1064.
5: Oh là là, ça filoche.
4: Bonjour la tribu.
5: Bonjour.
4: Alors, qui est là aujourd'hui? Bah tiens, Nicolas Malabeuf est encore là. Bonjour mon bon Nicolas.
6: Bonjour Willy, bonjour tout le monde.
4: Et Fabien et mon autre geek, bonjour mon Fabinou.
7: Bonjour Willy, bonjour à tous.
4: Et bienvenue à tous, voilà, c'est reparti pour un nouveau numéro de votre émission utile sur votre radio utile. Vous voulez comprendre l'actu et les tendances du moment avec nos invités, c'est ici que ça se passe. Si vous voulez rire et sourire de l'actualité, des tendances du moment, bah c'est aussi

0: 45 minutes, pas comme les autres. Alors vite, mes amis, notez les dossiers du jour. Dans un instant, pourquoi les alternants galèrent à trouver des entreprises? Si vous avez des enfants étudiants et qu'ils cherchent une alternance, vous avez sûrement remarqué que c'est de plus en plus difficile. Les entreprises en prennent moins, alors que c'était l'une des grandes causes du gouvernement. Alors que se passe-t-il? La réponse dans un instant. Et puis, vers 12h30, il y a tout pile 90 ans. Bien, Hugo Frey avait déjà 90 ans. Mais surtout, il y a eu la création des congés payés. Alors, 90 ans après, les Français sont-ils toujours attachés à leurs vacances? La réponse dans 20 minutes. Et bien sûr, mes amis, nous faisons cette émission ensemble. Ah, voilà. Je vous le répète tout le temps. Mais il y en a qui sont sourds. Alors, je le répéterai en cœur.
1: Parlez plus
0: on
1: fort.
0: On fait cette émission ensemble. D'abord sur le groupe Facebook,
2: alors,
0: Sabinou.
2: Pareil, je me répète. Oui. Mais pour nous retrouver, il faut taper sur Facebook Youpi la vie avec Willy Revelli. C'est un groupe, bien sûr, complètement gratuit. On partage plein de choses. Nous avons un coucou d'hier de Catherine en ce dimanche. Ah. Catherine Dumont. Je vous écoute en podcast la semaine. J'adore ça.
0: Ah, c'est bien.
2: Donc,
0: c'est
2: on
0: très,
2: la
0: très
2: salue,
0: bien.
2: Catherine.
0: C'est,
2: d'ailleurs.
0: Vous savez qu'il y a des podcasts.
2: Mais oui, et même sur l'application ici, c'est complètement gratuit.
0: Exact.
2: Et message de Yuri, il habite Carcassonne. Bonne fête de la musique. Mais oui, nous sommes
0: le 21. C'est 21,
1: c'est l'été.
0: C'est l'été.
2: Avec mon groupe, je joue ce soir dans un bistrot de village.
0: Très bien.
2: Donc, continuez à réagir, c'est complètement gratuit. Le groupe Facebook, c'est Youpi la vie avec Willy Revelli.
0: Voilà, et appelez-nous aussi, on vous attend. C'est la libre antenne du week-end. Vous êtes tous des chroniqueurs, vous faites tous partie de cette tribu. 0810 055 056. Appelez-nous, vous passez à tout instant. Et vous repartirez d'ici la fin de l'émission avec.
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0: 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C'est bon, on a tout dit.
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0: Allez, ouvrons notre premier dossier. Bonjour, Julien Gossa.
6: Bonjour.
0: Bonjour mon cher Julien, bienvenue ici. Alors vous êtes maître de conférence à l'université de Strasbourg. Vous nous confirmez mon cher Julien qu'en ce moment les étudiants ont beaucoup de mal à trouver des entreprises pour leur alternance?
6: Ah oui, c'est beaucoup plus difficile aujourd'hui que ce que ça l'était il y a 5-6 ans.
0: Ouais.
6: Mais les choses sont un petit peu tendues.
0: Et
6: puis on sait pas trop où ça va, quoi.
0: Voilà, vous qui enseignez en IUT informatique à Strasbourg, voilà, vous avez des élèves qui vous le disent là en ce moment?
6: Oui, on en a, mais enfin moi je travaille plutôt sur les données nationales,
0: ouais.
6: Mais effectivement on le constate sur le terrain.
0: C'est
6: aussi.
0: C'est ça, mais. Voilà. Et alors, est-ce qu'on sait d'où ça vient? On sait, il se passe quoi alors? Pourquoi est-ce que tout alors, à coup ça se tarit comme ça?
6: Le principe de l'alternance, c'est que c'est un dispositif pédagogique qui va permettre aux jeunes de rentrer dans l'emploi en étant à moitié dans la formation et à moitié dans une entreprise. Donc typiquement, lundi, mardi, ils vont être en formation et puis mercredi à vendredi, ils vont travailler directement. Et ça, c'est un dispositif qui est très efficace pour certaines populations, c'est-à-dire les métiers qui ont des problèmes d'attractivité.
0: Ouais.
6: Alors, typiquement,
0: comme lesquels,
6: si vous
0: par
6: prenez
0: exemple
6: les la métallurgie, les finances publiques,
0: voilà.
6: C'est-à-dire que c'est des métiers qui font un peu peur ou qui attirent pas vraiment. Et donc, ça permet de rentrer dedans un petit peu plus, en plus en souplesse que quand on se retrouve juste à la fin de ses études.
0: Mm-hmm.
6: Donc ça, c'est l'aspect positif. Et puis,
0: Alors,
6: c'est très efficace pour les jeunes qui sont à la fois éloignés de la scolarité et à la fois éloignés de l'emploi. Parce que si les jeunes qui sont près de la scolarité, ils font leurs études. Et puis, les jeunes qui sont proches de l'emploi, ils ont qu'à être employés. Donc, c'est vraiment fait pour une petite niche de la population. Et ce qu'a fait le gouvernement à partir de 2018, c'est qu'il a voulu augmenter sensiblement le nombre d'apprentissages.
0: Voilà, exactement. C'était voilà. Comme vraiment une cause qu'ils avaient prise à bras-le-corps. Hein. Vraiment, ils avaient poussé pour l'apprentissage.
6: Voilà, c'est ça. On voulait arriver à 1 million d'apprentis, donc on y est arrivé. Hein. C'est-à-dire passer de 400 000 apprentis, on avait 400 000 apprentis en 2018, à plus d'un million. Et en fait, ça allait très très très vite parce que le gouvernement a mis énormément d'argent sur la table. C'est-à-dire qu'on est passé d'une dépense nationale de 7 milliards d'euros par an à 25 milliards d'euros aujourd'hui.
0: Voilà.
6: Voilà. Et alors, ce qui se passe quand on fait ça, c'est que on fait gonfler le nombre de places d'apprentissage, mais pas nécessairement là où on en a besoin. C'est-à-dire que comme les places sont financées par l'État, il y a des employeurs ou il y a des formations qui se mettent à ouvrir des places en apprentissage pour avoir les financements publics beaucoup plus parce qu'il existe un besoin.
0: D'accord. Voilà. Ce qui fait qu'à chaque fois qu'on entendait, par exemple, que si on fait une alternance, on est quasiment sûr de trouver du boulot après, bah là, c'était même pas le cas finalement.
6: Alors c'était le cas parce que l'époque l'alternance était parfaitement adaptée aux emplois.
0: Voilà.
6: Donc comme c'est les employeurs qui ouvraient des places de formation uniquement quand ils avaient besoin d'un employé, globalement ça se passait plutôt pas mal. Là on commence à avoir des employeurs et on commence à avoir des formations qui ouvrent des places surtout parce que c'est financé par le public. Et donc ces places, effectivement, conduisent de moins en moins à l'emploi. Donc là, ce qu'on constate, c'est que le taux d'insertion professionnelle en sortie de l'apprentissage est en train de baisser. Ouais, voilà. Alors donc ça, on a ça d'un côté, et puis de l'autre, comme on a créé cette nouvelle dépense, alors quand on passe à 25 milliards d'euros pour comprendre ce chiffre, le budget de toutes les universités, c'est 17 milliards d'euros. On aurait pu doubler le budget des universités françaises avec le même volume d'argent, en gros. Et ça a eu aucun impact sur le taux de chômage des jeunes, sur l'insertion professionnelle des jeunes au niveau national. Donc c'est-à-dire qu'on a créé une dépense qui en fait n'a pas d'efficacité. Donc à partir de là, donc le gouvernement a commencé à réduire cette dépense-là en réduisant le financement des formations et en réduisant les aides aux employeurs. Donc naturellement, il y a des formations qui ferment, il y a des employeurs qui prennent de moins en moins d'apprentis.
0: Ça bouchonne partout là du coup. Qu'est-ce qui se passe
6: C'est ça qui se passe, c'est que comme on a créé plein de formations en apprentissage, qu'on a fait énormément de publicité pour l'apprentissage, il y a plein de jeunes qui veulent faire de l'apprentissage, mais on a dépassé le nombre de jeunes qui veulent faire de l'apprentissage par rapport au nombre d'employeurs qui sont prêts à prendre un apprenti. Donc maintenant, il y a une concurrence pour arriver à prendre les places.
0: Et donc là, alors, qu'est-ce qu'on peut dire là aux jeunes là qui rêvent d'alternance en ce moment ou aux parents qui sont inquiets?
1: Bonne nouvelle.
6: Donc oui, il faut être très très prudent quand on rentre dans une formation en alternance. C'est-à-dire que si le contrat d'alternance n'est pas signé avant de signer avec la formation, il y a un réel risque de pas arriver à trouver un employeur. Et à ce moment-là, c'est l'alternant qui doit payer lui-même sa formation. Donc ça peut coûter très cher en réalité de s'engager dans une formation sans avoir un employeur derrière.
0: Merci beaucoup mon cher Julien de nous avoir dit ce qui se passait effectivement parce que j'avais lu pas mal de choses là ces derniers jours sur effectivement les apprentis qui galéraient à trouver des entreprises et maintenant on a compris pourquoi et quand j'ai dit à Julien alors qu'est-ce qu'on fait vous avez compris donc bonne chance à vous les jeunes merci beaucoup Julien Gossa donc maître de conférence à l'université de Strasbourg d'être passé nous voir, passez un bon dimanche. On parle de quoi avec toi mon Fabinou dans un instant?
3: L'actu web spéciale fête de la musique. On va chanter avec nos hommes politiques. J'ai trouvé des vidéos très marrantes sur internet.
0: Quelle drôle d'idée. Très bien, ça va être Waterloo avec nous.

0: revient après, Charles Doré.
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0: Évidemment, Charles Doré arrive dans un instant. Et là, c'était Abba. Et là, c'est je...
2: Charles Doré.
0: Fabien. Le mec, il est perdu. Fabien Emo. Alors, mon Fabinou.
3: Bah, l'actu web spécial fête de la musique.
4: Évidemment,
3: nous sommes le 21 juin. Et on aime la musique. On aime chanter en France. D'ailleurs, d'après un sondage, 83% des Français déclarent chanter régulièrement, voilà, oui, au quotidien. Donc, sous la douche, dans la voiture, au travail, ou chanter où vous voulez. Comme nos hommes politiques. Oui, souvenez-vous, il y a quelques mois, Emmanuel Macron a chanté La Bohème de Charles Aznavour lors d'un dîner d'État en Arménie. C'est un peu faux quand même. Autre homme politique, Nicolas Sarkozy, lui, il est plutôt Johnny Hallyday que Charles Aznavour.
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0: Il parle.
4: C'était chez Catherine Sellac.
3: The Voice n'est pas pour demain, mon Nico. En revanche, Marine Le Pen chante super bien. Écoutez-la sur une chanson de Dalida.
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3: C'est juste, hein.
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3: Ça me rappelle des programmes d'hommes politiques, ça, justement. Passons maintenant au créateur de la fête de la musique, Jack Lang. Il y a quelques années, il avait interprété à la télé une chanson de Khaled, Aïcha.
0: Khaled, s'il vous plaît, enfin.
3: C'était pas Khaled. C'est un autre chanteur, je comprends. Mais le meilleur chanteur reste quand même l'ancien ministre de l'Éducation nationale, Jean-Michel Blanquer. Lui, il chante ses propres créations.

0: il est meilleur chanteur que ministre. Hein.
1: Ah, ouais, moi j'aime bien.
0: Ça n'engage que vous, quand même.
2: C'est comme Jean-Michel.
0: J'ai des problèmes.
2: Vous aimez ouais. chanter, vous aimez
1: on
2: peut-être.
1: On a déjà des problèmes.
0: Oui, on est plus à ça près.
2: Si vous aimez le karaoké, j'ai une application pour vous. Ça s'appelle Smule. Hein, Smule, ça s'écrit S-M-U-L-E, avec plusieurs centaines de millions de téléchargements. Smule est sans aucun doute l'application de karaoké la plus populaire sur smartphone et tablette, avec un catalogue de plus de 10 millions de titres. L'appli propose certains titres gratuits. Sinon, ben, il faut compter 9 euros par mois ou 49 euros l'année. Si vous êtes, voilà, si vous aimez le karaoké, c'est,
1: oui, c'est
2: pas grand chose. Et le petit truc en plus, Smule met aussi l'accent sur le partage social, notamment en vous permettant d'enregistrer votre performance en vidéo avant de la partager sur vos réseaux sociaux, ce qui donne des reprises très étonnantes.
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1: c'est pas mal.
2: Bah quoi ?
1: Il essaye.
2: Bah.
1: C'est un essai. Oh, bon,
2: c'est le 21.
1: Oui, de toute façon, c'est ce qu'on va entendre toute la soirée. Donc.
2: Ça fait mal, Jean-Jacques. Allez, reviens et vite. On en a marre d'entendre tes reprises chaque année à la fête de la musique, car souvent, la musique n'est pas bonne.
1: Ah non, elle n'est pas bonne, elle n'est pas bonne. Merci, mon bon Fabinou. Tiens, on va chanter le jingle qui arrive, là. On va faire un petit coucou à Pierre. Bonjour, Pierre.
4: Bonjour Willy,
1: comment
4: merci de me recevoir.
1: Mais de rien mon Pierre, comment tu, je vais dire comment tu oui, t'appelles. Donc Pierre, manifestement, tu nous appelles d'où mon Pierre?
4: Oui, je vous appelle de La Salle en Ile-de-France où je m'entraîne tous les dimanches.
1: Ah
4: en
1: oui,
4: vous écoutant, d'ailleurs.
1: De La Salle de sport,
0: oui,
1: c'est ça que tu veux
0: pas
1: dire?
0: La Salle des Fêtes.
4: Ouais, je m'entraîne très très souvent. Non,
1: ah,
4: pas La Salle des Fêtes malheureusement.
1: Voilà. Donc salle
4: on
1: de
4: on y transpire tout autant.
1: Ouais, oui, c'est vrai, c'est vrai. Donc salle de sport, donc Pierre il fait son sport et justement parce que je crois que tu te présentes à une élection qui a un rapport avec ton sport, c'est pour ça, vas-y, explique-nous.
4: Oui, ben sur ça, ben merci beaucoup de me permettre d'en parler là cette année et pour la quatrième fois consécutive, je fais le casting des égéries pour être égérie dans l'enceinte Fitness Park.
1: Ah, d'accord.
4: Qui est la salle dans laquelle j'ai commencé.
0: C'est une salle de sport, faut dire.
1: Voilà, donc Fitness Park est une salle où il, là où ne va pas Nicolas, effectivement, puisqu'il va dans aucune salle. Il va dans une salle qui s'appelle Saupiquet, qui est une autre salle de sport dans laquelle on bouffe.
4: Avec ce qui est bien, c'est qu'on peut toujours s'inscrire dans tous les cas. Hein. Il n'est jamais trop tard. Hein.
1: Voilà. Donc tu te présentes pour être égérie Fitness Park, et donc ça se passe comment alors?
4: Eh bien, ça se passe qu'il y a un petit formulaire d'inscription à remplir sur le site.
1: Ouais.
4: Il faut aller sur mon petit lien que je peux envoyer.
1: Ouais.
4: On appuie sur « Je vote », le formulaire d'inscription arrive et on a juste à valider le compte avec le petit mail qui attend, donc on peut se glisser dans les spams.
1: Okay.
4: Et on peut voter pour moi. Donc,
1: on va tous voter pour toi. Tu vas aller sur la page Facebook de l'émission. L'émission
2: Youpi la vie avec Willy Rovelli et voilà. Tu partages ta page.
1: Tu y es sur la page Facebook.
2: Tu partages.
4: Oui.
1: Voilà, et bah, tu sais quoi?
4: Merci beaucoup, c'est adorable.
1: Et bah, dès qu'on a terminé l'interview, dès qu'on raccroche, clac, tu mets donc le lien pour voter pour toi.
0: Sur notre groupe.
1: Et on va dire on à tout le groupe de voter. Voilà, on vote tous pour Pierre.
0: Il doit être musclé, Pierre.
1: Il doit être beau, Pierre. Alors,
0: il doit être musclé,
1: Pierre,
0: il a des bras énormes.
1: Tu vas avoir des gros bras, Pierre.
4: Surtout, je pars de très très loin. J'ai d'ailleurs écrit tout mon parcours et mon histoire. Si vous voulez voter pour moi, vous pourrez un petit peu voir qui je suis, d'où je viens et où je vais.
1: Ah bah, écoute, c'est une chanson, ça, non? Je pars, d'où je viens et
2: ça,
1: où
2: ça
1: je vais.
2: Ça pourrait être du Goldman.
4: On est dans le registre de la chanson, alors je m'adapte.
1: Merci, mon Pierre.
0: Ça me donne de l'espoir.
1: Ouais. Et on te souhaite bonne chance, Pierre. Ouais. On va tous voter pour toi. Donc, tu mets bien le lien sur le groupe Youpi la vie avec Willy Rovelli. On va tous voter pour Pierre. Bravo, Pierre.
2: Bravo.
1: Allez, on te souhaite bonne chance, mon Pierrot. Merci beaucoup d'être passé nous voir. Et tu repars évidemment avec ta sélection.
0: Avec 100 euros de carburant.
1: Voilà. Dans un instant, mes amis, on va vous présenter un invité pas banal parce qu'on aime vous présenter des invités pas banaux. Mais d'abord, tiens, il est là. Charles Doré.
0: Il est brillant.
1: Avec famille ou pas famille. Pas famille. Ah.

0: Monsieur Charles Doré avec famille ou pas famille. Pas famille,
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0: Allez, comme promis, place à la personne pas banale du dimanche. Bonjour Mickaël Pantin.
3: Bonjour.
0: Bonjour mon Mickaël. Alors tu as 15 ans. Et voilà, tu es originaire de la banlieue parisienne, tu n'habites pas à Pantin, Mickaël Pantin, j'espère. Non, non.
4: Elle est bien cette première question.
0: Ouais, tu es bien. Tu viens d'où, mon cher Mickaël, qu'on sache à peu près?
3: De Bougival.
0: Wow. Bougival.
3: C'est pas très loin de Versailles.
0: Très bien, Bougival, pas très loin de Versailles. Alors, donc 15 ans, je l'ai dit, Mickaël, et tu as une grande passion dans la vie, c'est la photo. Mais tu aimes photographier quoi?
3: Des industries, des usines.
0: Voilà.
4: Ah, ça, c'est pas banal.
0: Ouais, c'est pas banal quand même. Il photographie les fleurons de la France industrielle. Alors quoi, par exemple?
3: C'est ça.
0: Quoi, par exemple?
3: De la petite industrie jusqu'au géant.
0: Ouais.
3: Donc j'ai photographié des usines comme ArcelorMittal à Dunkerque. Je sais pas si vous connaissez.
0: Ouais, ouais, ouais, bien sûr.
3: Et jusqu'aux plus petites filatures des Vosges, donc les dernières filatures de France.
0: Voilà. Donc des hauts fourneaux. Voilà, donc des hauts fourneaux, des incinérateurs, donc des usines. Non mais c'est fou ça.
3: Oui.
0: Et alors ce qui est dingue, c'est que ces grandes entreprises, enfin ces entreprises, t'ouvrent leurs portes. Hein. Tu peux y aller et faire des photos.
3: Oui, c'est pas si simple.
0: Ouais.
4: Il faut les autorisations, je suppose.
0: Ouais.
3: Oui, c'est pas. Une usine, ça reste un endroit dangereux.
4: Oui, ouais. Même pour la sécurité.
0: Et donc, comment est-ce que tu arrives à les convaincre alors, Mickaël?
3: Bah, le plus dur, c'est de se lancer parce qu'on n'a pas de crédibilité au début.
0: Ouais.
3: C'est-à-dire que une usine, pourquoi elle vous autoriserait de la photographier alors que vous n'avez jamais fait d'usine avant, etc.
0: Bah ouais.
3: Et moi, j'ai eu la chance en fait de commencer chez ArcelorMittal directement.
0: Ouais. Pourquoi tu les connaissais?
3: Ils ont fait une porte ouverte en fait, et j'étais le seul à faire leurs deux sites en un week-end, donc ils me connaissaient. Et j'ai réussi à les convaincre.
4: C'est rigolo.
3: Et en passant vraiment de très très loin de la fonte à l'époque.
0: Ouais.
3: Donc très très loin du métal en fusion. Et j'ai fait mes preuves, j'ai pu lancer mon projet.
0: Oui.
3: Et plus j'ai fait des usines, plus j'ai appris la règle de sécurité. Donc plus j'ai préparé à d'autres usines.
0: Voilà.
3: Et à la fin c'était plus simple.
4: Oui, voilà.
0: Et donc maintenant, j'allais dire, tu as un portfolio comme on dit. C'est-à-dire que maintenant tu as plein de photos à montrer pour convaincre d'autres usines. Tu sais pourquoi maintenant elles te laissent y aller les usines? Elles trouvent quoi de bien dans ce que tu fais, Mickaël?
3: Moi, j'ai un projet qui commence à être assez important. En fait, l'industrie aujourd'hui, elle a de plus en plus besoin de s'ouvrir.
0: Ouais.
3: Les gens ont une image qui est devenue extrêmement négative de l'industrie.
0: C'est vrai, tu as raison.
3: Ils ont toujours une image qui est un peu celle de la mine, notamment les adolescents de mon âge.
0: Mmh.
3: Et aujourd'hui, l'industrie ne ressemble plus du tout à ça.
0: Ouais.
3: Genre, moi, quand je visite une usine, c'est tout neuf, il y a des ordinateurs partout.
0: Ouais.
3: Il y a de moins en moins de travail physique.
0: Ouais.
3: Et moi, j'essaie de parler aux jeunes de mon âge. J'ai déjà fait des conférences.
0: Ouais.
3: Pour leur présenter justement mon travail et essayer de se dire à travers mes clichés, quand ils les voient, ils se disent, moi aussi je pourrais me voir travailler là-dedans, c'est pas l'horreur en fait.
0: Voilà, c'est ça, c'est pas le truc sale, ça pue, il y a du bruit, heureusement ça a un petit peu changé. Et donc, tu viens de le dire, tu fais des conférences, tu exposes tes photos, c'est ça?
3: Oui.
0: Voilà.
3: Et je les expose à plein d'endroits.
0: Ouais.
4: Trop bien.
0: Comme par où là, dernièrement c'était où par exemple, tiens?
3: Oui. Ben, j'ai fait des expositions avec GL Events.
0: Ah oui, GL Events.
3: Dans les salons de l'industrie régionaux.
0: Ouais.
3: Et nationaux. J'expose à Eurosatory, sur le stand du G4, mon projet. Bon. Et j'exposais aussi à l'Elysée durant l'exposition du grand fabriqué en France.
4: Voilà. Ah, t'es allé à l'Elysée.
0: Et elle vient d'où alors cette passion pour les usines, mon cher Mickaël? Ça vient d'où tout ça, cette passion pour la sidérurgie?
3: Moi, ça vient à la base de musées de la mine et de la sidérurgie. Vous en avez un peu partout en Europe, notamment en Allemagne et dans l'Ordre de la France.
0: Ouais.
3: Et en fait, à travers ça, au début, je faisais de la photographie d'architecture et d'archives. Mmh. Donc j'ai photographié le patrimoine industriel, notamment le patrimoine minier et sidérurgique. Et j'ai beaucoup voyagé pour. Et les usines ont commencé à s'ouvrir alors que j'avais déjà plus de 2 ans de photographie d'industrie derrière moi.
0: Ouais. Et donc, tu vas voir des usines en France et aussi ailleurs en Europe, c'est ça? Tu bouges aussi un petit peu en dehors de la France?
3: Ça a enfin commencé.
0: Voilà.
4: Bravo.
0: Et franchement,
4: c'est super.
0: Il est quand même incroyable, Mickaël. À 15 ans, il a. Il y a un endroit où on peut voir tes photos? Je sais pas, une page sur les réseaux sociaux ou un truc?
3: J'ai un Instagram.
0: Vas-y, donne-le.
3: Industrie-en-lumière.
0: Industrie en lumière.
3: C'est ça. Mmh. Et j'ai un Instagram aussi. Et pardon, j'ai un site web aussi.
0: Ouais.
3: À mon nom, Mickaël.Pantin, MickaëlPantin.com.
0: Voilà. Mickaël Pantin, donc PANTIN.com. Bravo,
4: wow,
0: Mickaël.
4: C'est
0: pas mal.
4: Il est déterminé. Hein.
0: Il est génial, Mickaël. Parce que je suppose que plus tard, tu vas bosser là-dedans, dans ce métier-là. C'est ça ton rêve?
3: Oui.
0: Ouais.
3: Et bah, écoute, dans l'industrie.
4: C'est bien parti.
0: Et on te le souhaite, mon cher Mickaël. Merci beaucoup d'être passé nous voir, Mickaël Pantin. Donc, il a 15 ans. Il photographie les sites sidérurgiques partout en France. Voilà l'occasion aussi de saluer celles et ceux qui bossent en usine. Et je pense évidemment à Mama Rovell.
4: Évidemment.
0: Quand j'étais petite, elle bossait beaucoup en usine, ma maman.
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3: Allez, partons gaiement vers la deuxième demi-heure de votre talk show du dimanche. Alors ici, c'est comme la messe du dimanche, mais en pas pareil. Dans un instant, bien, nous allons normalement, si tout va bien, parler des congés payés. Je vous dis ça parce qu'on a un petit peu de galère à joindre notre invité. Mais on ne sait jamais. C'est ça, c'est les aléas du direct, c'est mes amis. C'est comme ça, ici, on ne triche pas. Sinon, on aurait pu prendre le premier couillon qui passe dans les couloirs. Faites-en passer pour l'invité.
4: Mais non. Enfin, nous, en même temps, trouver du monde dans les couloirs un dimanche. Oui, la maison de la radio.
3: C'est pas bête. C'est pour ça qu'on ne le fait pas. C'est pas par honnêteté. C'est juste qu'on ne peut pas le faire. Votre tribu est là. Vous l'avez entendu. Oui. Fabien et mon chouchou. Oh, et Nicolas Malabeuf, mon autre chouchou. Enfin, notre enfant de la télé.
4: Je peux balancer un truc?
3: Vas-y.
4: Parce que tout à l'heure, il a fait un selfie. Pendant que vous faisiez la première interview.
3: Oui,
4: et vous étiez sur les réseaux sociaux, sur Snapchat, vous envoyez des selfies à des jeunes filles.
5: Comment ça, à des jeunes filles? Bah, à des filles de mon âge, qu'est-ce que ça veut dire? Mais pas du tout.
4: C'est quoi,
5: je vous écoute toujours avec intérêt,
3: mais j'ai pas là.
5: Mais j'ai eu un moment d'absence.
3: Ah oui, là, on a bien compris. Oui. Donc, tu fais des photos de toi?
4: De quoi de lui?
5: Que j'envoie à mes amis.
3: C'est le visage que tu envoies?
5: Bah, évidemment, je suis habillé.
3: Bon, bah, ça va. Alors, ça me reste. Bah, poste-les sur le groupe Facebook de l'émission, tes photos, mon cher Nicolas.
4: Pour faire de l'audience. Alors, si vous voulez voir Nicolas Malabeuf nu, vous vous connectez sur le groupe Facebook, c'est gratuit. Hein. Youpi la vie avec Willy Rovelli, vous tapez ça sur la barre de recherche. Et nous avons, tiens, Jeanne de Troyes, je suis prof de musique, parce que c'est la fête de la musique.
3: Ah oui.
4: J'adore enseigner aux enfants, car c'est un moment de partage avec souvent beaucoup d'émotions. Donc voilà, on embrasse Jeanne de Troyes. Et bonne nouvelle, tiens, si vous habitez à Troyes, le 19 septembre, Willy Rovelli.
3: Ah oui, c'est moi.
4: Vous faites un spectacle.
5: Il est pas au courant.
3: Ouais, je sais même pas au courant, j'ai l'arbre.
4: Oh là là là là là là.
3: Je vais où? Je vais à Troyes.
4: Vous faites un spectacle à Troyes, dans la salle le 3 fois plus à l'ouest.
3: Ah bah,
4: donc, et les résas sont déjà en ligne sur leur site
3: venez,
4: internet.
3: S'il vous plaît, soyez gentils, achetez des places. Hein.
4: Donc continuez. Oui, ça nous arrange.
3: Oui, oui.
4: Continuez à réagir sur le groupe Facebook, c'est gratuit. Youpi la vie avec Willy Rovelli.
3: Et appelez-nous, hein, 0810 055 056. On vous attend pour réagir sur ce que vous voulez. Si vous voulez parler des vacances, on a parlé de l'alternance ou nous faire un petit coucou, vous êtes les bienvenus. Et vous repartez aujourd'hui encore, mon Nicolas.
5: Eh bien, on va tirer l'un d'entre vous au sort pour la carte carburant qui vaut 100 euros. C'est en fin d'émission, donc vite.
3: Insupportable. Merci beaucoup. Mais d'abord, si vous n'avez pas suivi l'actu, pas de panique. L'actu vous suit. Il est temps pour moi de mettre
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3: Allez, et comme aujourd'hui, c'est la fête de la musique, voici l'actu musicale avec, pour commencer, cette bonne nouvelle. Pour les 30 ans de son album Première Consultation, le chanteur Doc Gynéco remonte sur scène. Le vrai Doc Gynéco dans la musique française, apparemment, c'est Patrick Bruel. Oui, enfin, après, là, 30 ans plus tard, c'est Doc Géronto. Hein. La chanteuse américaine Christina Milian, la femme de Matt Pokora, rate son examen de français pour prolonger son visa en France. Oh ben qu'elle se rassure, apparemment son mari aussi l'a raté, son examen de français. Je comprends pas, je comprends rien. Pour protester contre l'utilisation de l'intelligence artificielle qui pourrait éteindre leur voix, 1000 chanteurs britanniques sortent un album entièrement composé de silence. Pas très original, hein. Etienne Dao et Carla Bruni, ça fait des années qu'ils le font. Allô. Après avoir construit une cabane, Vianney annonce qu'il sera papa très prochainement. On sait donc où il a mis sa dernière bûche. Oh. Non mais c'est la folie de la cabane en ce moment. Vianney en a construit une, Patrick Bruel a failli y aller, franchement. Là, Céline Dion annonce 10 nouvelles dates de concert à Paris. Quel courage pour celle qui souffre du syndrome de l'homme raide, comme Renaud. Mais lui, c'est juste après l'apéro. Le domicile de Florent Pagny, cambriolé dans les Yvelines. Oh. Heureusement, en repartant, les voleurs lui ont laissé sa liberté de penser. Nouveau single de Florent Pagny, savoir voler. Voler sans attendre, voler et tout prendre, mais savoir voler. Juste pour le geste, de me laisser des restes et s'en aller. Oh, c'était beau là. Hein.
4: C'est beau.
3: Le chanteur marseillais Jules flashait à 180 km/h sur autoroute. Il écoutait sa propre musique dans la voiture. Tu m'étonnes qu'il voulait arriver très très vite. La NASA envisage d'envoyer de nouveaux astronautes sur la Lune en 2027. Alors que pour beaucoup moins cher, à tout moment sur Instagram, Madonna peut vous montrer la sienne. 20 ans après leur séparation, les L5 se reforment. C'est les vieilles 5. Enfin, la question du jour. Justement, les L5 se reforment pour chanter la bande originale du film La Patte Patrouille. Mais est-ce que La Patte Patrouille, c'est aussi le surnom des policiers qui enquêtent sur Bruel? La Patte Patrouille. Vous avez deux heures. Oui, réfléchissez un peu. Heureusement, dans 193 jours, c'est fini. 2026. Voilà. Ah là là, les L5. Et moi, je suis content. de L5. Ah, oui. Ah, mais toutes les femmes de ta vie. Ouais,
4: ah, par contre, j'ai peur, moi, parce que j'habite dans les Yvelines, comme Florent Pagny. J'espère que je vais pas me faire.
3: Oh, mais non, il ne cambriole que les stars.
5: Il n'y a rien chez toi. Il n'y a rien.
3: Bon, mes amis, si vous n'allez pas bien, on a le droit d'avoir des coups de mou. Si on a un petit coup de mou, on a la solution pour vous. Quand je vous dirai à vous, où que vous soyez, même si vous conduisez, vous vous pilez. Là, je m'en fous. Toujours même sur l'autoroute, j'en ai rien à foutre. Et quand je vous dirai à vous, vous allez me faire palabapapala, ah oui. Et ça ira 100 fois mieux. Regarde. Voilà. Là, ça va pas. Là, ça va pas.
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3: À vous. Palabapapala. Et voilà, ça va beaucoup mieux. C'est la seule radio qui vous fait ça. Oh. Un jingle et ça va beaucoup mieux. C'est ça la magie de votre radio ici. On revient dans un instant, juste après les négresses vertes. Voilà l'été, évidemment, puisque c'est pile l'été.
5: C'est l'été.
3: Voilà.

0: fraîche.
1: C'était les Maigrettes vertes avec Voilà l'été.
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1: Allez, ouvrons notre nouveau dossier. Bonjour Guénaëlle Gault.
4: Bonjour.
1: Bienvenue ici, vous êtes directrice de l'OBOSCO, l'Observatoire de la Société de la Consommation. Alors il y a donc tout pile 90 ans sont nés les congés payés. Alors ça veut dire quoi Guénaëlle? Qu'avant il n'y avait pas de vacances quand on était employé ou salarié?
4: Ah ben non, avant il n'y avait pas de vacances pour une très grande majorité des Français, et même les vacances ça n'existait pas, c'était même juste pas pensable en fait.
1: Voilà.
4: À ce moment-là, pas travailler, c'était soit être malade, soit être au chômage.
1: Au chômage.
4: Donc non, ça n'existait pas.
1: Voilà, donc l'idée d'avoir du temps pour soi, c'était même pas quelque chose qui était dans la tête des gens quoi.
4: Absolument pas. Ouais. Et à ce moment-là, d'ailleurs, c'était même pas quelque chose qu'ils demandaient. Hein. Ce qu'ils demandaient, c'était avoir du temps dans une journée ou du temps dans une semaine. Hein, mais pas les vacances.
1: Bon. Et 90 ans après, alors Guénaëlle, vous diriez quoi là, que les Français sont attachés à leurs vacances?
4: Ah ben c'est même pas ça, c'est que les Français, enfin, c'est que les vacances sont au centre de la vie des Français. On l'a vu dans notre étude et dans notre ouvrage et dans notre étude avec l'Observatoire Utopia, c'est-à-dire que les Français sont toutes choses égales par ailleurs, c'est-à-dire quel que soit leur revenu, quelles que soient leurs conditions de vie, etc. Eh bien plus on est engagé dans ces vacances, plus on part, plus on est heureux. Donc on voit à quel point, en fait, c'est central aujourd'hui.
1: C'est un facteur de bonheur, vous dites, même les vacances.
4: C'est un facteur de bonheur, c'est un facteur de beaucoup de choses, parce que c'est une véritable école buissonnière, les vacances. Ouais. On y apprend plein de choses, on y apprend l'autonomie, on y apprend aussi créer des souvenirs, on y apprend aussi l'ouverture à l'autre. C'est devenu extrêmement important, et c'est quelque chose dans laquelle les Français, qui est au centre de leur vie, on les prépare, on y pense. Alors on les a, ces vacances, et puis ensuite on en parle.
5: Oui.
1: Et là, par exemple, tiens, les Français là, c'est quoi à peu près la physionomie du Français là qui part en vacances? C'est quoi? Il va où? Il reste en France? Alors, il bouge un peu? Il ressemble à quoi? Il aime bien que ça bouge? Il aime bien le train-train?
4: Alors ça dépend lesquels en fait. Ça dépend. Il y a plusieurs visages de vacances. Et puis d'ailleurs, il y a ceux qui partent en vacances et puis ceux qui ne partent pas. Et parmi ceux qui ne partent pas, c'est à peu près 28 à 30% des Français. Il y a ceux qui partent pas parce que ils n'ont pas forcément envie de partir en fait. Et puis d'autres qui partent pas parce qu'ils sont empêchés de partir pour des raisons financières souvent évidemment. Et puis parmi ceux qui partent, il y a différents effectivement types de profils. Alors ce qu'il faut savoir, c'est que 70% des Français partent en France. On a souvent des représentations parfois très exotiques, mais en réalité, la physionomie justement des vacances françaises, c'est une sorte de simplicité heureuse en fait, et souvent en France, souvent pas très loin, en moyenne, disons, c'est à entre 2 et 5 heures de voiture, parce qu'on y va souvent en voiture, ce qu'on va y faire, c'est relativement simple. On va être souvent à la mer aussi.
1: Ouais. Et on préfère le train-train, le calme, c'est ça plutôt?
4: Alors il y en a 30% des Français qui vont chaque année au même endroit en vacances. Mais les autres aiment bien découvrir. Alors ils vont changer de destination. Il y en a aussi une partie qui de temps en temps revient sur les pas de sa famille, son histoire. L'aspect un peu mémoriel. On voit tout ça.
1: Guénaëlle, restez avec nous encore une petite minute, s'il vous plaît. Je dois vous présenter Angélique qui est là. Ça va, Angélique?
6: Oui, ça va, bonjour.
1: Bonjour, Angélique, nous appelle de la Somme. Toi, tu vas où là en vacances? Est-ce que pour toi, les vacances, c'est important? T'en fiches?
6: Super, méga important.
1: Cet
6: été en famille.
1: Ouais,
6: en
1: tu vas
6: plus,
1: où?
6: On va en Sardaigne.
1: Ah, je viens avec toi. Je viens avec toi.
6: Pas de souci, avec grand plaisir.
1: Ouais. Tu devais partir avec qui à la base?
6: Alors, on part en famille parce que j'ai deux tanguis à la maison.
1: Quel âge ils ont, les deux tanguis? J'adore ça.
6: 27 et 24.
5: Quand même.
1: C'est des grands bébés qui veulent... Là, le tanguis, c'est-à-dire que c'est des grands garçons, des grands enfants qui partent pas de la maison.
6: Voilà.
1: Donc, le mari, les deux grands, c'est ça?
6: C'est ça. Et du coup, c'est super important parce que bah quand on travaille, forcément, plus mon mari travaille beaucoup le matin, moi je finis très tard le soir. Et les vacances, c'est vraiment le moment de se retrouver en famille, d'être ensemble, de penser à autre chose. Ouais. Et comme Gwenaëlle disait, en fait, c'est aussi le moment de se ressourcer et puis de rencontrer d'autres personnes, d'autres cultures, qui c'est super enrichissant. Et les vacances, oui, enfin, c'est sacré, je pense. Ouais. Au niveau familial, c'est très, très important.
0: Et alors, pourquoi tu pars en Sardaigne? Est-ce que tu as envisagé de partir en France et pour quelle raison?
6: Alors, on est déjà parti un peu en France, mais on a découvert l'Italie et on a eu un vrai coup de cœur.
1: Ah bah, ça, c'est normal. Et encore, tu ne me connais pas.
6: Oui,
1: parce que là, franchement, à partir avec moi, je suis l'Italien le plus incroyable du monde, tu sais.
6: Bah oui, voilà. Et du coup, on avait fait la Sardaigne du Sud il y a deux ans.
1: Ah, c'est beau.
6: Et cette année, on va dans le Nord.
1: Eh bah, profitez bien. Merci d'être passé nous voir. Je t'embrasse très, très fort. Tu repars évidemment, ma chère Angélique.
0: Les 100 euros de carburant pour la Sardaigne.
1: Et Guenaëlle, j'ai oublié de le préciser, mais vous l'avez dit un petit peu tout à l'heure, que vous avez écrit un livre qui s'appelle Le Livre des Vacances aux éditions de l'Aube. Guenaëlle, donc directrice de l'Obosco, l'Observatoire de la Société de la Consommation. Et il y a donc 72% des Français en 2025 qui sont partis en vacances et 86% qui considèrent les vacances comme importantes. Voilà, bah donc c'est exactement ce qu'on vient de dire là. Merci infiniment, ma chère Guenaëlle, de passer un bon dimanche. Dans un instant, on fait quoi avec toi, mon bon Nicolas?
0: Eh bien, aujourd'hui, c'est la fête de la musique. On va revenir sur un concert dantesque.
1: Dantesque. C'est les Forbans. Non, c'est ni Karen Cheryl ni les Forbans.
0: Ah, peut-être.
1: Ah, mais d'abord Damiano David. Alors lui, il fait des concerts dantesques en ce moment. À tout de suite.

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2: La chanson, c'était Next Summer. Nicolas Malabeuf, notre enfant de la télé, est là quand il y en a mal.
3: Malabeuf.
2: Alors, mon bon Nicolas.
4: Mais alors, que faisiez-vous le 10 juin 2000? Vous vous souvenez, pas?
2: Non.
4: Bon, alors moi, je n'étais pas né.
5: Qu'est-ce qu'il raconte?
4: En tout cas, c'était le concert de Johnny Hallyday à l'occasion de ses 40 ans de carrière. Aujourd'hui,
2: la
4: c'est la fête de la musique, évidemment. Revenons sur ce concert gratuit organisé au pied de la Tour Eiffel. 600 000 spectateurs assistent à l'événement qui est retransmis en direct sur TF1.
5: J'ai regardé à la télé, j'ai regardé.
4: Ah, voilà. Vous aviez 10 ans, je crois.
5: 10 ans.
4: Et alors, j'ai retrouvé une interview des répétitions. Johnny n'était pas dans un état incroyable.
6: C'est toujours impressionnant, je vais vous dire franchement. Un jour de jour J, je suis un peu nerveux quand même.
4: Un jour du jour J,
6: ouais.
4: Et alors, sur le champ de Mars, les fans s'agglutinent. Certains arrivent même avec 3 jours d'avance. Ils dorment sous la pluie. Allons voir les fans de l'idole.
7: On a dormi devant les grilles. On était gelés, mais bon, qu'est-ce qu'on ferait pas pour Johnny?
8: Ouais, un canon.
9: Il n'y en a qu'un, hein. Il n'y en a pas deux.
10: Et vous avez dormi ici même, là?
11: On a dormi ici même, sous la pluie.
7: J'ai apporté des cales pour jouer à la bolotte en attendant.
10: Et si jamais ça tombe,
7: c'est pas grave, ça me lave les cheveux.
4: Et alors, à 1h du début du concert, Johnny s'invite même dans le JT de 20h de Thomas Hugues sur TF1, et il était encore un peu endormi.
6: Alors, c'est vrai que au cours d'un grand événement comme ça, parce que pour moi c'est un grand événement de faire la Tour Eiffel. D'abord parce que la Tour Eiffel, ça représente Paris.
4: Oui.
6: La Dame de Fer.
4: Il a réussi à chanter. Merci Johnny, en tout cas. Je sais pas dans quel état il était. En tout cas, sur TF1, l'avant-soirée est animée par Arthur et Stéphanie Pilonka en direct du Champ de Mars. Dans les coulisses, Arthur rentre dans la loge de Johnny, mais il tombe sur Jamel Debbouze et le public était pas ravi.
12: Tout le monde devant la loge de Johnny. J'ai frappé. Johnny?
13: Ouais, ça va? En fait, je vous explique, je suis pas Johnny Hallyday, comme vous pouvez le constater. Johnny, pour avoir fait le concert ce soir, il a une appendicite buccale.
12: Mais vous connaissez le répertoire de Johnny, Jamel?
13: Bien sûr. La Ziza, je te veux, si tu serais d'accord.
4: Voilà. Bon, le public attendait Johnny avec impatience. Ouais. Et alors, lors de cette avant-soirée, même Evelyne Delia était là. Elle est présente sur place pour faire un point météo.
12: Comment ça va, Evelyne? Dites-nous.
14: Ça va très bien.
12: Rassurez-nous, on est mort de trop.
14: Oui, c'est vrai. On s'est fait des frayeurs toute la journée avec ce temps gris, avec ces quelques gouttes cet après-midi. Mais j'ai d'excellentes nouvelles pour ce soir. Et je peux annoncer à tout le monde que nous ne devrions pas avoir une goutte de pluie pendant tout le concert.
4: Ouais. Et 26 ans plus tard, Evelyne Delia est toujours là. Et donc à 21h, Johnny ouvre le show sur Allumer le feu. Sur scène, il est rejoint par Jean-Louis Aubert, les Rita Mitsouko ou encore Florent Pagny. Fin du concert, 2h30 plus tard, les fans sont émus.
15: Il faut pas qu'il meure un jour, parce que sans lui, on sera perdu. Il remplace Elvis Presley ici en France, c'est tout, c'est notre vie, c'est tout. Bon, Johnny, c'est tout pour nous. Sans lui, à mon avis, on serait perdu.
16: Et vous avez l'air très très ému.
17: Ouais, bon, on attend ça, ouais.
16: Vous venez d'où?
17: De Bretagne.
4: Ah, c'est peut-être pour ça qu'il pleut. Et enfin, le petit potin, eh bien, c'est que sur TF1, le concert avait rassemblé évidemment 9 millions de Français.
2: Merci beaucoup et vive la Bretagne, vive Johnny.
4: Oui.
2: C'est toujours très marrant de le réécouter quand même.
4: Incroyable.
5: Ouais, dans ces interviews.
2: Les fans sont fans. Hein, ouais.
5: Ah, bah oui.
2: Quand t'es fan de Johnny, t'es fan de personne d'autre. Mes amis, est-ce que vous saviez que tout est vibration?
4: Ah non.
2: Vous ne le saviez pas, ça? Eh bah, tant mieux, on en parle juste après ça.

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1: De retour ici, mes amis, c'est Willy vient déjeuner chez vous. On passe à table tous ensemble les samedis et le dimanche en direct entre midi et 13h. Mais vite, ce sont les 5 dernières minutes.
2: Oh, pas déjà.
1: Si, alors, place à la bonne initiative et la bonne pensée du dimanche. Bonjour François-Marie Dru.
3: Bonjour.
1: Bienvenue ici, mon cher François-Marie. Alors, vous êtes, comme aujourd'hui, merci, c'est beaucoup, la fête de la musique. On va évoquer la musique un petit peu de manière un peu différente avec vous. Vous êtes, entre autres, musicothérapeute et auteur du livre Tout est vibration, l'édition augmentée 2026 qui vient de sortir. Alors, malheureusement, on a que 5-6 minutes devant nous, donc ça va être un petit peu rapide, mais je voulais vous avoir au téléphone, mon cher François-Marie, parce que j'ai lu votre livre, la première édition, il y a quelques mois déjà, et votre livre a changé radicalement ma pensée, ma façon de penser de plein de choses dans ma vie. Donc déjà, un, je voulais vous dire merci. Et deux, en un mot, mon cher François-Marie, vous êtes musicien et vous soignez, je mets des guillemets, hein, parce que vous allez nous expliquer, mais les gens grâce à la musique, grâce aux vibrations, grâce au son.
3: Tout à fait, oui, oui.
1: Allez-y, expliquez-nous.
3: Moi, j'ai le plaisir de le faire, mais ça existe depuis la nuit des temps.
1: Bien
3: la
1: sûr.
3: Musique, c'est pas que pour voilà, c'est pas que c'est un business ou une industrie, c'est de l'énergie. Là, les ondes sonores, c'est de l'énergie. C'est compris par la nuit des temps de pas plein de traditions, mais aujourd'hui, avec les neurosciences, avec plein d'outils différents, on soigne autant des problèmes physiques, psychologiques, neurologiques, avec les vibrations sonores. Parfois, c'est de la musique, mais parfois, c'est juste des vibrations,
1: des
3: fréquences. Que le corps ressent profondément. Voilà, sans lumière, on peut pas vivre, mais elle s'arrête à la peau, alors que le corps, il vibre profondément dans le corps. Donc, il y a des outils, il y a des choses, on peut soigner très concrètement. Donc, moi, j'étais musicien, mais progressivement, en soignant moi-même et en soignant les autres, on voit cette pouvoir du son à l'œuvre tous les jours.
1: Ce pouvoir du son est vraiment énorme. Alors en gros, je vais vraiment schématiser, mais je vais le faire un petit peu avec mes mots et j'en suis vraiment désolé, François-Marie. Mais en gros, nous on vibre, voilà. Et puis la musique, les sons, c'est de la vibration. Et puis tout ça, ça peut s'accorder.
3: Oui. En fait, on est fait de. Si vous regardez votre corps, c'est des organes. Ces organes sont faits de cellules qui vibrent. Ces cellules sont faites de molécules qui vibrent. Ces molécules sont faites d'atomes qui vibrent. Et c'est pareil autour de nous. Tout ce que vous voyez, tout vibre. La table devant vous, les molécules d'air qui sont entre vous, et tout vibre. Et quand ça vibre, après, c'est deux vibrations qui se retrouvent, qui se rencontrent. Quand deux fréquences se rencontrent, il y a une interférence, il y a une résonance. Et en musique, parfois, ça peut être consonant ou parfois ça peut être dissonant. Ça peut se construire ou détruire. On peut.
1: Voilà. Et c'est pour ça que tout bêtement, puisqu'on parle de musique, voilà pourquoi il y a des musiques, par exemple, qui nous touchent, qui peuvent nous faire pleurer, ou je sais pas quoi. Voilà. On peut être comme ça un petit peu ému. Et quand vous dites que vous soignez par la musique, vous soignez quoi? On peut guérir quoi? On peut guérir?
3: Alors, faut faire attention sur le mot soigner, guérir.
1: Bien sûr,
3: ça dépend toujours du degré du. On va dire tout. Quand même, avec humilité, tout, c'est-à-dire qu'il n'y a pas de. Mais avec, ça dépend du symptôme, du degré du symptôme, du mode de vie de la personne, du temps d'application des vibrations, de la récurrence du soin. Il y a plein de choses. Donc, moi, avec mes diapasons, ces diapasons qu'on met sur le corps, et ben, on

0: trouve un apaisement au quotidien qui va finir par les aider à leur équilibrer leurs émotions, à trouver de l'inspiration, retrouver l'énergie et créer détendre le système nerveux, ce qui fait ça tout.
1: Les vibrations qui réorganisent nos cellules. C'est ça.
0: Les ondes sonores, la revue Science en 1988 disait très précisément, les ondes sonores ont la capacité de réorganiser la structure de nos molécules de réagencer nos molécules. Il y a des expériences, on appelle ça la cimatique, vous mettez du sable sur une plaque et on fait vibrer la plaque et vous voyez le sable se disposer dans des formes géométriques très très très belles. Ouais. Donc le son, la vibration sonore peut informer, c'est-à-dire redonner la forme dans laquelle l'énergie va circuler plus facilement et progressivement, le symptôme disparaît.
2: Et j'ai une question, mais pour vous, Willy, quel sens le livre de François-Marie a changé votre vision de voir les choses?
1: Moi j'avais un petit peu tendance à pas comprendre certains de mes fonctionnements. Moi je suis très émotif et j'ai pu régler pas mal de choses d'émotion par rapport à l'émotion, par rapport aux choses que je recevais des gens. Vous voyez ce que je veux dire?
0: Très bien.
1: Voilà. donc merci beaucoup.
0: C'était pareil, donc on met des mots dessus. Mais évidemment, c'est la résonance. Quelqu'un qui est triste, mais vous n'avez pas vécu son histoire triste, en le vous disant, vous rentrez en résonance. Voilà. Parce que dans vos cellules, vous avez des cas sensibles, on a vécu ça, et par empathie, on vit la chose. Le principe de résonance, il est à l'œuvre.
1: Voilà.
0: Ça fait ça qu'on rentre en résonance avec beaucoup de choses de l'univers, avec parfois des difficultés, et en même temps de la beauté avec la musique. On sent cette sensation d'absolu et d'harmonie et de bien-être, comme des choses très difficiles.
1: Merci beaucoup. Alors, vraiment, tout le reste, là, c'était vraiment un petit aperçu que je voulais vous donner, mais je voulais absolument vous avoir, François-Marie Dru. Merci infiniment.
0: Merci.
1: Énormément. Ouais, à très, très bientôt. Portez-vous bien. Donc, le livre s'appelle Tout est vibration, édition augmentée 2026. Vraiment, je vous conseille de l'acheter. Vous allez voir, ça va vous troubler. Moi, j'ai été extrêmement touchée et extrêmement troublée par tout ça. Et c'est passionnant. J'espère qu'un jour, on aura de nouveau l'occasion d'en reparler. Merci infiniment. Passez un bon dimanche, mon cher François-Marie Dru. On embrasse Angélique. On est très en retard.
2: Oui. Elle rapporte 100 euros de carburant.
1: Voilà, c'est ça l'essentiel. Bravo, Angélique. Elle va pas gueuler parce qu'on l'a pas eu.
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4: Bonjour et bienvenue dans votre magazine Ma France, par ici les économies. Vous connaissez notre objectif chaque semaine, vous redonner du pouvoir d'achat. Et aujourd'hui, on va s'intéresser au vélo. Vélo loisir, vélo quotidien, entretien, achat. On va tout vous dire avec notre invité. Bonjour Étienne Demure.
5: Bonjour.
4: Vous êtes coprésident de la FUB, c'est la Fédération Française des Usagers de la Bicyclette. Et je vous propose pour commencer de répondre à cette première question. Karine m'a écrit sur mon mail, par ici les économies, @radiofrance.com. Je la cite. Mon fils ne veut pas que je fasse mes petits déplacements au quotidien à vélo, car il trouve que c'est dangereux. Pourtant, dans ma ville, je vois de plus en plus de pistes cyclables. Alors, c'est vrai que c'est difficile de faire des généralités, mais est-ce que le vélo est un moyen de déplacement vraiment plus dangereux que la voiture?
5: Alors non, c'est plutôt tout le contraire. En fait, quand on regarde les statistiques, l'Observatoire de la sécurité routière vient de sortir et on a une augmentation de la mortalité, mais surtout sur les véhicules de tourisme et les piétons qui sont en augmentation. Et au niveau du vélo, on pense surtout à l'accident qui peut arriver. Mais on pense pas souvent aux effets bénéfiques pour la santé, qui vont être extraordinaires. Et quand on a une politique publique d'encouragement à la mobilité à vélo, on se rend compte que les bénéfices surclassent largement tout ce qui peut

0: d'accidentologie.
1: Alors bien sûr, on a parfois un sentiment d'insécurité, et ça c'est légitime selon où on habite. Je me souviens, j'étais dans un coin plutôt rural à un moment donné, des petites routes, les voitures qui se croisent, on n'a pas trop la place. Et puis quand on est dans une grande ville avec des pistes cyclables, c'est quand même autre chose.
0: Oui, c'est autre chose. On voit se développer de plus en plus de pistes cyclables, oui. Et c'est vraiment la clé, c'est la sécurité. Aujourd'hui, la plupart des gens ont envie de se déplacer à vélo, mais le premier problème qu'ils mettent en avant, c'est la sécurité. Votre témoignage le dit bien. Je me sens pas en sécurité. Moi, je veux rentrer chez moi en bon état le soir, et donc je ne choisis pas le vélo.
1: Étienne Demure, dans cette émission, on va voir dans quelles conditions le vélo peut être une alternative à d'autres moyens de transport, comme la moto, la voiture, pour faire baisser le budget mobilité. On va aussi évoquer l'entretien, l'achat d'un vélo. Alors, pour commencer, le match, vélo-voiture, vélo-scooter ou moto, le vélo face au transport en commun, est-ce que le vélo gagne à chaque fois sur le plan de la dépense ?
0: Alors sur le plan de la dépense, c'est assez imbattable. Le seul qui peut être comparable, c'est tout ce qui est transport en commun, où il y a des fois, c'est vraiment aidé, voire c'est gratuit dans certaines métropoles, donc forcément c'est difficile de faire mieux. Mais par rapport à la voiture, on est dans un facteur 50 par rapport à la dépense, donc c'est considérable. On parle beaucoup de l'électrique, mais l'électrique, on diminue par 2, par 3 ces dépenses, et encore, il y a un très gros billet à l'achat pour acheter une voiture électrique. Pour le vélo, le billet d'entrée est très bas et l'entretien est très bas aussi. Donc vraiment, pour 100 €, on a déjà un vélo, et pour l'entretenir, c'est quelques dizaines d'euros par an.
1: Si je calcule bien, donc 50 fois moins cher que la voiture au quotidien et 20 fois quand on passe sur un véhicule électrique, quoi. En gros.
0: C'est l'ordre de grandeur qu'il faut avoir en tête, oui.
1: Ah ouais, donc c'est vraiment très important. Il y a aussi le sujet du temps de trajet. Alors bien sûr, la difficulté sur ce type de thème, c'est qu'il y a presque autant de solutions que de situations. Mais pour autant, notamment dans les villes plutôt congestionnées, est-ce que le vélo gagne sur le temps de trajet par rapport à la voiture ?
0: Alors le vélo est absolument imbattable dans les métropoles ou dans les centres urbains. Pour plusieurs raisons. La première, c'est par rapport à l'automobile. On se gare beaucoup plus près. On pense souvent au temps de trajet en automobile qui parfois est plus court, mais une fois qu'on est devant, il faut quand même se garer. Et donc, on a des métropoles où presque un tiers des automobiles juste tournent pour trouver une place de stationnement. C'est énorme. À vélo, c'est beaucoup plus simple. Et on commence à avoir des vrais réseaux express vélo. On appelle ça à la FUB. C'est des réseaux à haute qualité qui permettent d'aller très vite à vélo. En Île-de-France, ici, il y en a beaucoup, mais dans pas mal de métropoles, ça se développe. Des pistes larges qui vont des trajets directs et qui permettent. Voilà, c'est imbattable le vélo dans les métropoles, dans les centres urbains. Hors agglomération, c'est plus compliqué. Il ne faut pas se mentir, à la campagne, souvent le trajet est beaucoup plus long parce que l'automobile va pouvoir rouler à 80 sur des routes départementales, chose que le vélo ne peut pas faire. Et donc on a des temps de trajet double ou triple selon où vous êtes.
1: Mais comment savoir si le vélo peut être une option viable pour se déplacer au quotidien, justement, là, pour celles et ceux qui nous écoutent ? Parce qu'en fonction de là où on est, de la situation, est-ce que vous avez des conseils à donner pour dire « bah oui, là, tenter, ça peut valoir le coup ».
0: Alors, moi, le premier conseil que j'ai à donner pour ceux qui se posent la question, est-ce que je peux aller travailler à vélo, est-ce que je peux aller à faire mes courses à vélo, c'est d'essayer. Se dire, voilà, le vélo, c'est un avantage incroyable, c'est que ça peut être un objet de loisir aussi. Et donc, moi, je vous dis, vous êtes le dimanche matin, tiens, je vais essayer de voir comment je peux aller au boulot à vélo. Donc, la première chose à faire, c'est évidemment de trouver un bon itinéraire. Je vais farfouiller, je vais regarder les petits chemins. Avec l'objectif, c'est de prendre au maximum des routes que ne prennent pas les voitures. Vraiment, vous avez un croisement, vous avez une route à gauche, c'est celle que vous aurez pris en voiture, prenez la route à droite et vous essayez, c'est exactement ça, on parle de sécurité, c'est d'éviter les voitures, évidemment. Et donc vous essayez comme ça, vous arpentez un peu les chemins, vous faites votre balade et vous trouvez pas, au pire vous avez passé un bon moment à faire une balade à vélo et au mieux vous avez trouvé et vous pouvez essayer une fois dans la semaine, une fois dans le mois, etc. Il n'y a pas de pression à se mettre pour se dire, tiens, il faut que je le fasse tous les jours, c'est absolument pas le ça. Mais vous allez trouver du plaisir, vous allez trouver si c'est réalisable, combien de temps ça prend, vous rassurez aussi pour pouvoir le faire régulièrement.
1: Vous connaissez notre ambition, vous redonner du pouvoir d'achat. Aujourd'hui, on parle vélo, voir dans quelles conditions on peut l'ajouter dans la galaxie des moyens de transport au quotidien. Je suis avec Étienne Demure, qui est coprésident de la FUB, la Fédération Française des Usagers de la Bicyclette. Et Étienne, vous nous disiez tout à l'heure, il y a aussi des bénéfices santé à pédaler.
0: Oui, alors c'est incroyable. Quand on regarde vraiment les bénéfices sur la santé et sur la population générale, qu'on fait des statistiques, on se retrouve avec des chiffres assez incroyables. On parle de santé, souvent on se dit la santé physique. On va se sentir en meilleure forme parce qu'on fait un peu d'activité physique. Il faut pas oublier, derrière, il y a plusieurs facteurs. Il y a l'activité physique, effectivement, et nous, ce qu'on trouve, on a un travail avec des médecins, des kinés, etc. Le fait de faire 100 minutes de vélo par semaine, qui est pas énorme, quand on en fait un peu tous les jours, ça va très vite. Ça diminue de 10% le risque de mortalité, toutes causes confondues. Donc on est vraiment sur cette ordre de grandeur-là. Si demain il y a un médicament qui fait ça, je pense qu'il faut, on l'achètera tous. Et ben ce médicament, c'est le vélo.
1: Un quart d'heure de vélo par jour, en fait, ça fait.
0: Voilà, oui, vous avez un trajet de 5 km tous les jours, vous les faites déjà largement à vélo.
1: Ok.
0: Et derrière, il y a aussi les aspects. Donc sur la santé mentale, on en parle assez peu, mais pourtant c'est une maladie de nos sociétés, le problème de santé mentale, notamment chez les jeunes, mais chez tout le monde. Et on a près de 70% des gens qui disent, quand je pratique du vélo, ma santé mentale va mieux. Et c'est pareil, si on avait un médicament qui fait ça, bah, je pense que tout le monde l'achèterait. Et pareil aussi sur le côté respiration. La qualité de l'air qu'on respire, ça paraît pas grand-chose, et on n'y pense pas souvent, mais l'air le plus pollué que vous trouverez sur la route, il est dans les automobiles, en fait. Et quand vous êtes à vélo, vous êtes amené à faire des trajets un petit peu plus. Vous sortez un peu plus, vous faites des trajets agréables et vous évitez ces endroits de pollution. Et donc, pour votre santé, ça va être extraordinaire. Et le dernier point qu'on retrouve au niveau de la santé, c'est au niveau du bien-être, notamment de l'autonomie. On parle beaucoup d'autonomie des seniors. Et aujourd'hui, les seniors, en fait, ils en ont marre de se faire trimballer et de pas être autonomes dans les déplacements. Et le fait de se retrouver à vélo avec l'autonomie qui va bien, ils sont pas obligés d'aller vite, il y a des vélos adaptés maintenant. C'est extraordinaire pour eux et cette autonomie qu'ils ont fait un gain de qualité de vie qui est extraordinaire pour eux.
1: Bon, si on vous écoute, on entend pas mal quand même d'intérêt à repenser la place du vélo dans la galaxie des moyens de transport, des enjeux économiques, de pouvoir d'achat, des bénéfices aussi sur la santé. Donc partons du principe que on a décidé de se remettre en selle, on n'a pas forcément un vélo à la maison, on va donc devoir en acheter un, électrique ou pas, comment choisir la bonne option?
0: Alors ça va dépendre de votre trajet. De vos trajets, si vous avez plusieurs trajets, hein, souvent on pense au domicile-travail, mais ça peut être pour aller, je sais pas, faire du tennis, faire du football. S'il est court, s'il fait moins de 10 km, et que vous n'avez pas des pentes extraordinaires comme en montagne, le vélo musculaire, comme on dit maintenant, peut tout à fait être adapté. Ce qui veut pas dire qu'au début, ça peut être un peu difficile, parce que quand on n'a pas fait beaucoup d'activité physique depuis un moment, ben, il faut le temps de s'y remettre, mais rassurez-vous, en quelques semaines, vous retrouvez l'activité qui va bien. Sinon, vous pouvez aller sur des VE, souvent au-delà de 10 km pour un trajet. On dit, essayez d'aller sur un VE, si vous avez les moyens, évidemment, de vous acheter un VE.
1: Alors, VAE, vélo à assistance électrique.
0: Exactement.
1: Il y a des aides toujours pour l'achat d'un vélo électrique ou musculaire, d'ailleurs?
0: Alors, ça a beaucoup diminué, hein, on va pas se mentir. Il fut un temps, il y avait des aides de l'État, il y en a plus. Par contre, il peut y avoir des aides de région, des collectivités. Moi, ce que je conseille à tout un chacun, c'est d'aller voir le site mesaidevelo.fr. Donc, c'est un site mesaidevelo tout attaché.
1: Ah, c'est bien.
0: Vous tapez votre code postal et il vous dit, vous avez droit à tant de la région, tant de votre département,
1: génial,
0: etc.
1: Mesaidevelo.fr.
0: Exactement, tout attaché. Souvent, et on va pas se mentir, c'est aussi sous condition de ressources, ce qui est plutôt bien. Voilà, si vous avez un revenu assez bas, vous pouvez avoir des aides. Et l'autre chose aussi auquel on pense pas souvent, je sais pas si vous vous souvenez du coup de pouce vélo, des 50 euros qu'il y a eu pendant le Covid. Bon, le coup de pouce, c'est fini, évidemment. Mais vous connaissez certainement Ecologique, qui permet de réparer sa machine à laver, etc. Et ben, ça marche aussi pour le vélo. Donc, vous pouvez aussi aller voir sur les sites écologiques pour voir les réparateurs qui sont référencés. Et vous pouvez avoir des aides jusqu'à 60 euros.
1: Une aide à la réparation.
0: Une aide à la réparation.
1: Bon, mes aides vélo, écologique. Là, il y a deux plans pour se faire aider et se remettre en selle, en tout cas.
0: Oui.
1: C'est parfait. Et est-ce qu'il faut assurer son vélo, d'ailleurs? Parce qu'alors ça, on nous le propose tout le temps.
0: Eh oui, alors, ça, c'est une question. C'est bizarre parce que pour la voiture, personne ne se pose la question. On sait qu'il faut assurer son automobile. Pour le vélo, c'est pas si blanc ou noir. En fait, souvent, l'assurance habitation suffit, mais des fois, c'est pas le cas. Ce que je vous conseillerais, c'est d'appeler votre assureur sur lequel vous avez votre assurance habitation et lui demander sur quoi vous êtes couvert, sur quoi vous n'êtes pas couvert, et voir s'il y a des compléments qui sont possibles ou s'il faut prendre une assurance à côté.
1: On peut partir aussi en vacances à vélo, bien sûr. Une fois sur place, ça peut être hyper intéressant. Et pourquoi pas faire toutes ces vacances à vélo? Bonjour, Mila Colas.
2: Oui, bonjour, vous m'entendez?
1: Oui, bien sûr, bienvenue sur votre radio locale ici. Vous êtes blogueuse, photographe, spécialiste des voyages à vélo. Vous animez le blog Un Monde à Vélo, qu'on retrouve sur unmondeavelo.com. Il y a des tirets entre chaque mot. Mila, on retrouve beaucoup d'infos pratiques sur votre blog si on projette de voyager à vélo, hein.
2: Oui, bien sûr. En fait, ça fait 9 ans que je voyage à vélo et que j'en ai fait mon mode de vie. Donc, j'ai parcouru près de 40 000 km ces dernières années, un petit peu partout en Europe. On n'a jamais réussi à quitter l'Europe parce que on a eu justement cette barrière du Covid qui nous a un petit peu bloqués. Mais au-delà de ça, voilà, c'est toute cette expérience que j'ai résumée un petit peu au fil des années sur mon blog et j'ai donné pas mal de conseils pour se lancer. Et puis j'ai récemment sorti un livre sur le voyage à vélo qui s'appelle Le Voyage à Vélo d'ailleurs, avec En Voyage Édition pour reprendre tous ces conseils que j'ai donné au fur et à mesure des années.
1: Donc Le Voyage à Vélo, ça c'est côté édition, côté livre. Sinon il y a votre blog, donc unmondeavelo.com, et je le disais avec un tiret entre chaque mot. Vous confirmez, Mila, partir en vacances à vélo, c'est un bon plan budget?
2: Alors, ça dépend, bien sûr, ça peut l'être, mais ça dépend évidemment de notre façon de voyager, parce que si on voyage tous les soirs avec une chambre dans un hôtel de luxe et puis des restaurants, etc., forcément, sur le budget, ça va peser. Mais en fait, le voyage à vélo a ce pouvoir qui nous confère une totale autonomie, c'est-à-dire qu'une fois qu'on a le vélo, on a le moyen de transport. Une fois qu'on l'équipe avec tout ce qu'il faut, c'est-à-dire le matériel pour camper, le matériel pour manger, etc., les popotes, en fait, ça peut devenir un voyage très économique quand on part en totale autonomie. Alors, ça dépend évidemment où on va, parce qu'il y a des endroits, il y a des régions qui vont être moins faciles. Par exemple, sur tout le littoral, etc., on va devoir on va aller plus facilement vers les campings, etc. Mais dans certaines zones un peu plus sauvages, on va pouvoir faire pratiquer le bivouac. Et donc, du coup, ça va permettre d'économiser pas mal au niveau du budget, puisque finalement, il n'y a quasiment aucun coût dans la journée en totale autonomie. Après, nous, on a voyagé plusieurs mois comme ça au long cours. En général, nos voyages, ils nous coûtaient sur 5 mois de voyage, 5000 euros, quoi. Donc ça fait, sachant qu'on était à deux, ça fait un budget très faible en fin de compte, sachant qu'on dormait tous les 2-3 nuits en hôtel ou en auberge, etc.
1: Si vous écoutez et que vous n'avez rien prévu pour les vacances d'été parce que c'était trop serré, c'est vrai que l'idée de partir à vélo, alors faut s'équiper un petit peu, mais justement il y a beaucoup d'infos sur votre blog, hein, unmondeavelo.com, hyper intéressant et sans doute bel été à vélo. Merci beaucoup Mila Colas.
2: De rien.
1: Je le rappelle, vous êtes blogueuse et photographe, donc spécialiste des voyages à vélo.
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1: En version magazine, le thème aujourd'hui, on vous dit tout sur le vélo, achat, entretien, sécurité. Je suis avec Étienne Demure, coprésident de la FUB, la Fédération Française des Usagers de la Bicyclette. Et Yann Hiroua vient de nous rejoindre. Bonjour Yann.
5: Bonjour Valère.
1: Vous êtes dirigeant de Cyclo.fr, président de Retrofit Vélo France. Alors avec Cyclo.fr, vous proposez de passer d'un vélo musculaire à un vélo électrique. Expliquez-nous comment ça marche et combien ça coûte.
5: Merci déjà de mettre en lumière le sujet de l'électrification du vélo. C'est une solution, je pense, qui mérite d'être mieux connue du grand public, puisque déjà, c'est une solution, on va voir, qui est en moyenne 2 fois moins chère qu'un vélo électrique classique. Alors, comment ça marche? Simplement, on va installer un kit d'électrification sur un vélo existant. Il y a 3 grandes familles selon l'emplacement du moteur. On va avoir d'abord les moteurs dits pédaliers, moteur central, où on va avoir le moteur au niveau des pédales qui va entraîner la chaîne, puis faire tourner la roue arrière. On va avoir le moteur roue arrière, lui, directement au niveau de la roue arrière, ou encore la dernière option, c'est de mettre un moteur sur la roue avant.
1: Okay.
5: Chaque système a ses avantages, ses inconvénients. Le bon choix, en fait, il va dépendre d'abord du budget et de la pratique que l'on veut avoir, que ce soit pour faire des petites distances en ville, se balader, faire des voyages à vélo, avoir des charges lourdes en vélo cargo, être plutôt sportif en VTT. Voilà, tout ça, c'est des pratiques qui vont finalement nous guider, nous amener vers une solution plutôt qu'une autre.
1: Donc pour bien comprendre, Yannick, vous installez le moteur sur le vélo, donc on l'a bien compris, au niveau du pédalier, roue arrière, roue avant, en fonction notamment de la pratique, mais est-ce que tous les vélos sont éligibles?
5: Alors non, évidemment, tous les vélos sont pas éligibles. Et ce que j'allais dire juste avant votre lance, c'est finalement, d'abord, il faut aller voir, se rapprocher d'un professionnel. Alors, nous, effectivement, on est là pour assister sur le choix du kit. L'évaluation de la compatibilité du vélo, c'est vraiment le point de départ.
1: Okay.
5: On peut trouver donc des professionnels, des entreprises françaises comme Cyclo qui vendent en ligne et qui peuvent guider le client à distance, ou alors aller voir un atelier de réparation, un magasin de vélo en fait. Hein. Il y en a de plus en plus qui proposent ce service.
1: Okay.
5: On en a plus de 150 qui sont partenaires à travers la France et la Belgique. Globalement, pour répondre sur la compatibilité, on va avoir 90% des vélos qui sont compatibles en fait.
1: Bon, ça va.
5: Tous les vélos qui sont fabriqués après les années 2000, donc déjà depuis 20-25 ans, ils sont globalement compatibles. On va vérifier des points importants, hein, que le vélo soit bien entretenu, que les périphériques de sécurité soient en bon état, les freins, les pneus, ce qui nous rattache à la route, et évidemment que le cadre soit en bon état.
1: Bien sûr. Et au niveau du prix, alors une moyenne, vous disiez, c'est à peu près deux fois moins cher que d'acheter un vélo à assistance électrique.
5: Oui, c'est ça. Deux fois moins cher qu'un vélo à assistance électrique. Alors bon, bah, vous allez me dire, il y a tous les prix en vélo à assistance électrique. Et donc, c'est pour ça que je vais mettre quand même une petite astérisque sur cette mention. C'est à performance égale, à capacité de batterie égale, à puissance de moteur égale. On va être en moyenne deux fois moins cher. Ouais.
1: Ça veut dire quoi en point de départ si j'ai un vélo, allez, disons, moi, je vais l'utiliser pour faire une dizaine de kilomètres par jour. Je suis seul dessus, j'habite en ville et j'ai un vélo classique. Combien ça va me coûter?
5: Vous, typiquement dans votre usage, vous recommanderez plutôt de partir sur un petit moteur roue arrière, léger, avec une batterie légère.
1: Okay.
5: Au total, on va rajouter seulement 3 kilos sur votre vélo, d'accord, 2 kilos de roue, 1,5 kg de batterie, et ça vous coûtera 790 €.
1: Voilà, donc on transforme. Et ça, ça inclut la partie intervention, mécanique, l'installation.
5: Soit, Valère, vous êtes à l'aise avec les plates, etc. Et donc, vous le faites vous-même.
1: Absolument,
5: soit vous allez voir un atelier partenaire. La bonne nouvelle, par exemple, pour ceux qui vont habiter, par exemple, l'Île-de-France, il y a d'autres territoires qui donnent des aides. Mais en Île-de-France, en l'occurrence, vous allez voir un de nos partenaires à Paris. Vous allez payer environ 150-200 € de pause en plus. Mais la région va subventionner 200 €, pardon, l'achat et la pause d'un kit d'électrification. Ça gomme, en fait, le coût de la pause.
1: Ok, c'est noté. En tout cas, Étienne Demure nous le rappelait à l'instant, à juste titre, mesaidesvelo.fr pour savoir justement les aides dans votre région. Merci beaucoup, Yann Hiroua.
5: Avec plaisir, merci encore pour l'invitation.
1: Je le rappelle, vous êtes dirigeant de cyclo.fr, c'est avec un S et un Y, et président également de Retrofit Vélo France. Avant de nous quitter, vous allez vous prêter au jeu de notre quiz. Étienne Demure, vous êtes coprésident de la FUB, la Fédération Française des Usagers de la Bicyclette. Le vrai faux, pour finir avec les idées claires sur ce thème du vélo. Alors, vrai ou faux, le casque est obligatoire pour tous les cyclistes, quel que soit leur âge?
0: Alors, il est obligatoire si vous avez moins de 12 ans, sinon il n'est pas obligatoire, il peut être recommandé, mais pas obligatoire.
1: Moins de 12 ans.
0: Moins de 12 ans.
1: C'est noté. Un vélo électrique roule tout seul sans qu'on ait besoin de pédaler, vrai ou faux?
0: Si vous n'avez pas besoin de pédaler pour que ça avance tout seul, ça n'est pas un vélo.
1: Pourtant, on en voit certains passer sur les pistes cyclables.
0: Oui, mais il faut faire attention, ça n'est pas des vélos. Souvent, c'est des engins complètement illégaux.
1: Bon. Faire 5 km à vélo coûte généralement moins cher que faire 5 km en voiture, vrai ou faux?
0: C'est complètement vrai. C'est complètement vrai.
1: La batterie d'un vélo électrique doit toujours être complètement déchargée avant d'être rechargée.
0: C'est tout à fait faux. Vous pouvez le recharger votre batterie quand vous voulez. Maintenant, avec les batteries modernes, ça se fait sans problème.
1: Etienne, est-ce que c'est vrai que depuis quelques années, les vélos vendus neufs doivent être identifiés avec un numéro unique?
0: C'est tout à fait vrai. C'est aussi vrai pour les vélos de particuliers ou reconditionnés. Il y a un numéro unique. Vous pouvez avoir toutes les informations sur apic-asso.com.
1: C'est noté. Étienne Demure, est-ce qu'on peut transformer gratuitement un vélo non démonté dans tous les trains en France?
0: Alors non, c'est le bazar. Toutes les régions ne sont pas d'accord entre elles. Vous avez des conditions de tarif, des conditions d'accès qui sont différentes dans toutes les régions. Donc renseignez-vous et là, préparez-vous, ça va être compliqué.
1: Parmi les petits entretiens à faire pour tenir son vélo en bonne santé, si je puis dire, est-ce que c'est vrai qu'une chaîne régulièrement nettoyée, lubrifiée, peut prolonger réellement la durée de vie d'un vélo?
0: C'est tout à fait vrai, notamment si vous êtes urbain et vous avez beaucoup d'arrêts, redémarrages, de changements de vitesse. Lubrifiez et séchez votre chaîne derrière pour éviter de vous salir le pantalon.
1: Vrai ou faux, transformer un vélo classique en vélo électrique est interdit en France?
0: Alors non, comme l'intervenant disait tout à l'heure, je conseille de passer par un professionnel quand même pour faire ça et pas de bricoler n'importe quoi sur un vélo trouvé n'importe où.
1: Et puis vous le disiez, il existe des aides financières dans certaines collectivités pour l'achat, la réparation d'un vélo. On ne sait pas toujours, mais il y a un site internet.
0: Voilà, mesaidesvelo.fr, vous avez toutes les informations.
1: Voilà, c'est noté. Merci beaucoup en tout cas, Étienne Demure. Vous êtes coprésident de la FUB, la Fédération Française des Usagers de la Bicyclette. Ben, merci en tout cas pour
0: vos éclairages. C'est moi qui vous remercie.
1: Bon, j'espère que vous y voyez plus clair, vous qui nous avez écoutés sur votre radio locale ici. Alors vous le savez, pour écouter l'émission, mais aussi toutes les autres, on va sur ici.fr. La semaine prochaine, on va voir comment occuper les enfants pendant l'été sans trop dépenser. Vaste sujet, vos questions, vous les envoyez à parici-les-économies@radiofrance.com.

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1: Bonjour à tous et bienvenue dans votre émission sur les coulisses du cinéma à retrouver chaque dimanche. Et aujourd'hui, dans Ça tourne, je me dois d'être parfait. Parce que j'ai une comédie originale à vous proposer, pas n'importe laquelle, une comédie où l'on pratique l'arnaque en famille. Le film s'appelle Les Parfaits, arnaque en famille. Il sort mercredi dans les salles et j'accueille justement Monsieur et Madame Parfait. Bonjour Madame Parfait Audrey Fleurot, Bonjour. Monsieur Parfait Ramzy Bedia.
2: Bonjour Monsieur Gascoigne.
1: On vous a déjà appelé comme ça ou pas, Parfait?
2: Moi, c'est un nom qu'on me donne souvent la vie, même oui. Sans ce film.
3: Ah non, j'avoue que c'était la première fois, moi.
2: Les Parfaits ?
3: Oui.
1: Quand vous êtes... Ah, moi, je vous trouve un peu parfaite, quand même.
3: Je vous remercie. Que vous ne me connaissez pas vraiment.
2: Ouais, on lui dit rarement ça, ça doit la toucher.
1: Voilà, c'est ça. En tout cas, on peut dire merci à notre troisième invité, le réalisateur de Les Parfaits, arnaque en famille. Bonjour, Ludovic Bernard.
4: Bonjour.
2: Bravo.
1: Ludovic, vous savez comment être un invité parfait ?
4: Dites-moi.
1: Bah, va falloir que vous me donniez et que vous me révéliez tous les secrets de tournage de ce film. Mais d'abord, je vais demander quand même à nos deux comédiens, à vos deux comédiens, je sais pas lequel de vous deux est le champion du monde du pitch, Audrey Fleurot, Ramzy Bedia, pour pitcher comme ça rapidement le film.
3: Allez, je me lance. Donc, c'est une famille, effectivement, d'arnaqueurs de génération en génération. Il y a mon papa qui pratiquait lui-même l'arnaque. Et donc, ça fait des années qu'on fonctionne comme ça, avec chacun un petit peu notre rôle attitré. Moi, je suis the brain. Moi, je trouve les nouvelles arnaques. Et mon conjoint est une sorte de hacker. Enfin, il met en place les choses. Et donc, nos enfants participent aussi. Sauf la fille qui fait un peu une crise d'adolescence et qui se rebelle un petit peu contre ses parents. Et donc, ça fait des années qu'on fonctionne comme ça. Et on se trouve dans une situation terrible. C'est que notre arnaque un peu phare de ces dernières années, qui est une arnaque aux œuvres d'art, ne fonctionne plus. Et surtout, on doit énormément d'argent à une mafia. Et donc, on va être obligé de disparaître. C'est très long.
1: Mais oui, mais ça y est, Audrey,
3: t'es lancé. Je démarre.
1: Bah, en tout cas, je pense qu'on en a dit pas mal. Ce que je propose, c'est quand même qu'on s'écoute un peu de bande-annonce.
5: Dans notre famille, l'arnaque est un art qui se transmet de génération en génération.
6: On vient encore d'attraper Hugo à changer les notes de ses camarades.
7: Comment voulez-vous que nous, parents, puissions suivre ? Il y a des mégabits, des mégadrives, des octaves, des octets, des tic-toc-touc, là. Quelle est l'époque qu'on vit ?
8: Vous alliez faire le coup du siècle, et moi non.
9: Tu fais quoi, papy ?
10: Je m'inscris sur Tinder.
8: À 250 000, l'œuvre est à vous.
11: L'arnaque au faux tableau, c'est mort. Faut trouver quelque chose de plus ambitieux.
1: Voilà, c'est la comédie de l'été, Les Parfaits, arnaque en famille dans vos salles mercredi prochain. Et ce quelque chose de plus ambitieux, Audrey Fleurot, ça passe donc par l'Écosse.
3: Tout à fait.
1: Mais Ramzy, peut-être...
3: Vas-y, prends le relais.
1: On se souvient ou pas de l'Écosse ?
2: Oui, on s'en souvient. Même si on n'y a pas passé énormément de temps, on s'en souvient très bien. Mais dans le film, l'Écosse, pour nous, c'est l'échappatoire.
1: C'est la nouvelle arnaque.
2: C'est surtout pour sauver notre vie, carrément. Parce qu'au début, on fait, comme le disait Audrey à juste titre, on fait des arnaques. Mais il y a des familles comme ça, je me suis renseigné. Il y a des gens qui vivent de briques et de brocs, qui font des petites arnaques à gauche. On s'en arrange très, très bien. Mais là, l'arnaque a dépassé le... Ça nous dépasse parce que notre vie est en jeu. Du coup, l'Écosse se présente comme le paradis pour nous. On y fonce.
1: C'est pas vous le cerveau de la bande. C'est pas vous le cerveau de la famille.
2: Non,
1: c'est Magali.
2: C'est
1: par Audrey Fleurot.
2: C'est ma femme le cerveau.
1: C'est quand même votre personnage qui a l'idée d'emprunter l'identité de quelqu'un. C'est ça?
3: Bah, moi, maintenant, j'accepte plus que des personnages qui ont un QI extrêmement développé. Voilà, ça fait partie de mes choix. Oui, elle met au point les arnaques. Et là, elle est un petit peu, au début du film, elle est un petit peu à court d'imagination. Et la situation un peu extrême dans laquelle ils vont se retrouver va faire qu'il va falloir pondre une arnaque très, très rapidement. La plus grosse qu'on ait jamais montée.
1: Dans le film, un, c'est pas le cerveau du couple. Bon, déjà. Et deux, c'est un peu.
3: Faut que ça soit un peu crédible, quand même. On peut pas partir de si loin.
1: Et deux, c'est un peu le plus pessimiste aussi. Du coup, souvent, on dira, c'est mort.
3: Il faut dire qu'il a le rôle le plus difficile, lui, parce que lui, il va vraiment se retrouver au front. Il va devoir se retrouver à faire un boulot dont il n'a pas la moindre... Il n'y connaît rien en whisky. Il parle pas anglais.
1: Ah oui, justement. Le problème, c'est qu'on envoie le plus mauvais en anglais sur le front.
2: Ben oui, mais moi je suis responsable de ma famille, donc je suis ce qu'Audrey me dit, je sais que la pilote est bonne. Donc moi j'essaie de faire tourner l'avion à l'intérieur. Je le vois un peu comme ça.
1: Bon, en plus je crois que dans la vraie vie, Ramzy, l'anglais c'est pas votre fort non plus.
2: Alors cher monsieur Gascoigne, oui. Sachez que je tourne en anglais en ce moment.
1: Mais non.
2: Et que je tourne, ça fait 5 mois que je tourne en anglais et il me reste encore 5 mois en anglais et je me suis amélioré.
1: On a hâte de voir l'épreuve. En tout cas, je sais que Audrey Fleurot, pour vous l'anglais ça va.
3: Oui, bah disons que j'ai déjà travaillé en anglais, ouais.
1: Mais on va quand même vérifier. Romain, à la réalisation, tu peux nous mettre, on peut vérifier le niveau d'anglais d'Audrey Fleurot, s'il te plaît.
4: The combination of these two languages, it's super powerful, I think. We stick on the French lines, I mean, of Molière.
2: Oh, sure.
1: Et c'est classe, hein? Molière et tout.
2: C'est bien, dis donc. Là.
3: Je me demande de quoi je parle.
2: L'accent est pas mal.
1: Cette bonne idée de vous retrouver tous les deux, on la doit à vous. Ludovic Bernard, effectivement, le réalisateur de Parfait Arnaque en Famille. Cette idée, elle vous est venue en vous rasant le matin. D'ailleurs, vous n'êtes pas rasé là ce matin.
12: Non, je me rase un peu souvent. Mais l'idée traînait dans ma tête depuis un petit moment. L'idée d'une famille qui arnaque et que les enfants soient impliqués à l'intérieur avec le grand-père et toute la famille.
1: Mais pourquoi tous les deux? On les a jamais vus ensemble en fiction. Hein.
12: C'est ça. Je trouve ça très stimulant de réunir deux personnes qui ne se connaissent pas. Et je savais qu'Audrey aimait beaucoup déjà Ramzy et vice versa.
3: On avait dit qu'on lui disait pas.
2: Et voilà. C'est qu'Audrey, elle voulait vraiment. Moi, j'étais pas chaud.
12: On a dû beaucoup travailler, rallonger le chèque,
3: disons-le.
12: Et donc réunir ces deux personnes, voilà, qui s'amusent constamment à l'écran pour cette comédie, c'était vraiment parfait.
1: Vous avez écrit en pensant à eux.
12: J'ai écrit en pensant à eux, tout à fait.
1: C'est risqué, parce que si l'un ou l'autre avait dit non.
12: Mais c'est toujours bien d'écrire avoir quelqu'un en tête.
3: On aurait trouvé un plan B, je pense, quand même.
12: Faut toujours écrire avec quelqu'un en tête et après trouver un plan B évidemment, mais il faut toujours. Moi j'aime bien en tout cas l'idée de penser aux acteurs qui peuvent incarner.
2: On était tes deux plans A.
12: A.
2: Les deux
12: A.
2: Ok.
1: Ok. En tout cas, on savait.
12: 5 A.
1: On savait qu'il allait bien porter le kilt aussi.
12: Ben oui, c'est ça. Mais bon. Il le porte divinement bien.
2: C'est pas le truc que j'ai préféré. J'ai préféré tes beaux costumes.
12: Il est divinement beau dans les costumes, dans ces costumes anglais très british.
2: On a un réalisateur, Monsieur Ludovic Bernard, qui est vraiment ici. Il a beaucoup de goût. Il a du goût. Il est attaché aux détails, aux petits, mais jusqu'aux fringues, avant chaque prise, il venait m'arranger ma cravate, alors qu'il y a déjà la costumière qui est passée, tout le monde est passé. Il y a toujours un mini détail que personne ne voit, un pli dans le slip, il vient arranger.
12: Il n'y a rien de plus laid qu'une cravate qui pend un petit peu.
2: Mais je l'ai compris avec
12: bouton. C'est vraiment pas beau, surtout au cinéma.
2: Et t'as entièrement raison.
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1: On se moque de mon accent en anglais. Ça tourne accueille aujourd'hui l'équipe du film Les Parfaits Arnaques en Famille, une comédie qui va braquer les salles obscures à partir de mercredi. Nous sommes avec Audrey Fleurot, Ramzy Bedia, qui dans le film emprunte l'identité de la famille Parfait, le temps d'une dernière grosse arnaque qui va pas très bien se passer. Un film réalisé par Ludovic Bernard. Ambiance.
13: On part en Écosse, on prend la place des Parfaits.
14: C'est vrai que 10 millions, c'est ambitieux. Va falloir la jouer serrée.
2: Gilles Parfait, la perfection à la française.
15: La chasse aux pigeons, c'est un art ancestral qui se transmet de génération en génération.
16: Je vais vous faire découvrir tous les charmes de l'Écosse.
13: Et les pigeons, papa, on en fait quoi?
15: On les plume.
1: On les plume et nous on rit et on stresse quand même un petit peu hein, lorsqu'ils sont en pleine dans leur mode arnaque dans ce film. Les Parfaits Arnaques en Famille, un film ici, votre radio. Alors c'est votre nouvelle comédie, Ludovic Bernard. La comédie, c'est un peu votre truc. Comment on devient un peu spécialiste de la comédie? Parce que alors vous avez fait Mission Pays Basque avec Florent Père et Elodie Fontan. Vous avez fait L'Ascension avec Ahmed Silla et Alice Belaïdi. 10 jours sans maman avec Franck Dubosc et Horatica. C'est votre truc.
12: C'est mon truc. Apparemment, les gens aiment bien quand j'en fais, donc je m'y recolle régulièrement. Puis c'est toujours agréable dans la comédie de mettre des personnages, de faire des personnages qui ne font pas des choses réelles dans la vie et puis les confronter à plein d'autres choses. Donc c'est plutôt agréable de faire ça.
1: Et le binôme homme-femme régulièrement qui
12: toujours
1: revient.
12: Toujours la famille, c'est important. La famille est importante. Effectivement, l'amour est important.
1: À Audrey Fleurot, Ramzy Bedia, on dit toujours que tourner une comédie, ça demande encore plus d'exigence qu'un drame, parce que c'est de la haute précision, c'est vrai?
3: Oui, moi, il y a toujours eu une forme de snobisme par rapport à la comédie. Moi, je suis vraiment intimement persuadée que c'est compliqué, la comédie, et c'est compliqué de se renouveler, c'est compliqué de s'accorder avec l'humour de l'autre, avec l'humour du réalisateur. Moi, par exemple, quand je reçois très peu de comédies qui me font marrer, quoi. Et donc, c'est quand même un peu la base de mon choix. C'est-à-dire qu'à partir du moment où déjà dans l'écriture, je ne sens pas l'endroit où moi ça me fait marrer, je vois pas comment je vais pouvoir être drôle. Mais oui, regarde, même ce grand garçon là qui fait quand même rire la France depuis pas mal d'années maintenant, on a toujours le stress de pas trouver la porte d'entrée.
1: Alors la difficulté, c'est qu'il faut ne pas rire pendant qu'on est en train de jouer la comédie, parce que je crois que entre les prises, ça rigole pas mal quand même avec Ramzy, ou à cause de Ramzy, je ne sais pas.
2: On a besoin, en tout cas, bah Audrey, c'est pas la dernière. Hein.
1: Ah ouais. Allez, on balance les dossiers.
2: Ah oui, non, là, j'étais pas, j'en étais super, mais. On est obligé de maintenir entre les prises
3: un état un peu de connerie.
2: Un état de connerie. Alors j'ai eu beaucoup de chance parce que Audrey est comme moi, mais tous les comédiens sont pas comme ça. Il y en a qui ont besoin de se concentrer, de calme entre les prises. Et beaucoup de chance que Audrey soit comme moi là-dessus, et ou moi je suis comme elle. C'est et on a besoin de déconner. Quand on entend Ludovic dire allez on y va moteur, ben on attend que Ludo nous appelle. Il y a l'oreille qui traîne, mais on maintient un rythme, une ambiance. Et dès qu'on entend Ludo, on vient avec cette ambiance sur le plateau.
1: Comment on les gère, ça, Ludovic, Bernard, réalisateur?
12: Oui, il faut beaucoup laisser faire, effectivement, comme ils disent. C'est-à-dire qu'il faut laisser s'amuser entre les prises et après retrouver l'énergie du moment pour ce qu'on tourne. Et puis, c'est aussi souvent une question de rythme. On s'est bien entendu tous les trois là-dessus parce qu'ils ont un flow absolument formidable pour la comédie. Et ça, c'est pas tout le monde qui peut l'avoir, ce flow-là. Et ce flow, et puis ces ruptures, pour justement une chute ou quelque chose. Et la comédie, c'est souvent dramatique. Il y a souvent des situations dramatiques dans lesquelles on va chercher l'humour et on va chercher ce qui est drôle. Et c'est ça qui est amusant quand on regarde une comédie, quand on voit Louis de Funès faire l'imbécile sur plein de choses. C'est souvent dramatique. Et puis, c'est pas quelqu'un de sympathique, Louis de Funès.
1: Ah bon?
12: Mais en même temps, il nous fait toujours hurler de rire. Donc, c'est ça, la comédie.
1: Chaque détail compte, je crois, dans une comédie. Ludovic Bernard, pourquoi vous l'avez appelé Magali, le personnage de Audrey Fleurot? Parce que j'ai une petite explication, je sais pas si c'est la bonne. Pourquoi elle s'appelle Magali, son prénom?
12: Je pense que c'est le hasard, là, pour le coup.
1: Vous êtes sûr?
2: C'était quoi votre explication?
1: Magali, c'était déjà le prénom que portait Audrey Fleurot dans Intouchables.
12: Vraiment, c'est inconsciemment.
3: C'est ma deuxième Magali.
2: Garde Magali.
12: Tu t'en souvenais?
3: Pas du tout.
1: En tout cas, tous les trois, vous savez qu'on a une petite tradition dans Ça Tourne. On vous demande de vos souvenirs, des souvenirs sensoriels du tournage. Par exemple, je vais vous demander, Ludovic, l'odeur qui vous a le plus marqué lors de ce tournage.
12: La pluie en Écosse. Juste avant de partir en Écosse, j'espérais qu'il puisse avoir beaucoup d'eau pour que ce soit vraiment l'Écosse. Et il n'a cessé de pleuvoir non-stop.
1: Voilà, bon, je pensais que vous alliez
12: vraiment, on était sous des trompes d'eau.
1: Rapidement, Ramzy et Audrey, l'odeur, peut-être le whisky par exemple. La cornemuse.
2: La salle, quand on a découvert la première fois la salle avec les gros fûts de
12: les tonneaux.
2: Là où on tournait avec les Japonais.
12: Ouais, les
2: tonneaux. Cette odeur de whisky et tonneaux, elle est dure.
12: C'était une vraie distillerie.
2: Oui, on a tourné une vraie distillerie. Je l'ai encore dans le nez.
1: Audrey.
2: Peut-être la mienne odeur, tout simplement.
1: Pas mieux.
2: T'as dégoûté un peu pendant le tournage.
3: Ah oui.
1: On finira sur l'odeur.
3: Merde,
1: de
3: j'aurais dû y penser.
2: J'aurais dû penser à ça. Je me disais chaque matin, putain, tu fouettes.
1: Merci.
2: Là, t'as oublié.
1: Ah, c'est sur ce constat assez encourageant, ma foi, que nous finissons cette émission. Merci beaucoup, Audrey Fleurot, Ramzy Bedia, Ludovic Bernard, réalisateur de cette comédie à ne pas manquer, Les Parfaits, Arnaque en famille. Un film qui a tout pour être la comédie de l'été. C'est un film ici, ça sort mercredi dans les salles. 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

0: 20 millions de disques vendus à travers le monde et pas moins de 1700 concerts assurés. Ce talent, c'est bien sûr Patricia Cass. Elle voulait jouer Cabaret sur l'album Cabaret avec un K, s'il vous plaît, daté de 2008 et ce matin sur votre radio ici.
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0: Avec dès l'aube, votre équipe du dimanche parfaitement en place pour votre rendez-vous ici dès 6h. Julie à la rédaction en chef, à la technique c'est Sarah. Dylan au standard en ce 28 juin et Valentine Letesse pour l'actualité. Bonjour Valentine.
3: Bonjour François-Xavier, bonjour à tous.
0: Et ce matin on se prépare déjà à la fête à Toulouse,
3: où les rugbymen de la ville rose sont attendus à la mi-journée pour présenter à leurs supporters leur 4e bouclier de Brennus consécutif, puisqu'ils sont encore sacrés champions du top 14 cette saison.
0: Et on y revient ensemble ce matin.
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0: Dimanche 28 juin, bienvenue à vous ce matin. Ici, il est 6h. Info Valentine à la une, la fin annoncée d'une canicule historique.
3: De 37 départements en vigilance rouge hier soir, deux seulement sont encore concernés ce matin par cette alerte maximale aux fortes chaleurs, le Bas-Rhin et le Haut-Rhin. Ailleurs, la très grande majorité du territoire enregistre une chute des températures de plus de 10 degrés par rapport à la semaine dernière. C'est le cas à Laval, en Mayenne, Gwendoline Langlois, où la vie reprend enfin.
4: Sur le marché, place de la Trémoille, les clients sont de retour, flânent entre les étals en plein soleil. Inès se balade avec son petit garçon après une semaine de confinement.
5: À part pour les courses, en fin de journée, exceptionnellement, première sortie comme ça dehors, ouais. Parce qu'on a vu les températures qui étaient basses, on a vu qu'il y avait un petit peu de nuages, on s'est dit on va profiter.
4: Devant les stands du marché, les passants prennent le temps de discuter. Même la rôtisserie de Franck, avec ses poulets rôtis, fait le plein.
6: Si, ça y est, là, les gens commencent à ressortir, ça fait carrément énormément de bien. Pour nous, c'est beaucoup plus supportable, même si ça reste très chaud. Mais bon, on reste actif et on boit de l'eau et on en profite.
4: Dans les rues commerçantes, la foule se presse en boutique. Marie a attendu la fin de semaine pour aller faire du shopping avec sa fille en centre-ville.
7: Pas possible de sortir, on n'avait pas vraiment envie avec le temps qu'il a fait. Donc on est resté tranquillement chez nous.
4: Les soldes ont commencé mercredi, un peu timidement, en pleine canicule. La semaine prochaine, Salomé espère avoir plus de monde dans sa boutique de vêtements.
8: C'était assez calme. Après, il y a eu quelques courageuses qui sont venues, notamment pour les soldes. C'est une période assez forte pour les commerçants. Donc oui, c'est important d'avoir du monde.
4: Au cas où les températures remontent, la gérante a installé des ventilateurs pour inciter ses clientes à rester plus longtemps dans son magasin.
3: Des soldes d'été prolongés par le gouvernement pour soutenir les petits commerçants des centres-villes, clairement boudés, confirme Laure Brunet-Ruy, délégué général de la Confédération des commerçants de France, à cause de ces températures.
9: Les clients ont eu tendance à monter dans leur voiture climatisée et à partir en périphérie pour aller dans des centres commerciaux qui, eux, également étaient climatisés. Donc en centre-ville, on a vraiment souffert d'une baisse très importante du flux piétonnier. En fait, on s'est retrouvé dans une situation où le centre-ville a été totalement sinistré. Les soldes commencent trop tôt. Donc ça fait déjà des années qu'on réclame un décalage des dates des soldes. Quand en plus ça commence dans des conditions aussi catastrophiques, alors qu'on sait que ce sont les premiers jours qui sont les meilleurs jours pour les commerçants, c'était vraiment une catastrophe.
3: Une baisse du chiffre d'affaires pour les magasins estimée entre 10 et 30% par rapport à un début de solde classique. Ce retour à des températures respirables, on le doit notamment aux orages, parfois violents et très intenses depuis hier. 13 000 impacts de foudre ont été enregistrés en seulement 6 heures, selon l'observatoire Keraunos, soit environ 36 par minute. Des grêlons de la taille de balles de ping-pong sont tombés dans les Yvelines également.
0: Et il est 6h03 sur votre radio ici. La

0: Fin des recherches en mer à Biarritz.
1: 4 jours après la disparition d'un plongeur, après l'éboulement d'une falaise dans l'Atlantique, la mairie stoppe les recherches lancées à l'aide d'un drone pour retrouver le corps de l'homme de 34 ans, enseveli avec sa femme, décédée également sous 2000 mètres cubes de roche. Une série d'incendies hier en Auvergne, certains toujours en cours, hier soir selon la préfecture, notamment à Villeneuve-d'Allier en Haute-Loire, 70 hectares parcourus par le feu à 23h et un pompier légèrement blessé. Dans l'Allier, 3 incendies, tous fixés ce matin. 126 hectares de terrain sont partis en fumée.
0: Le 4e titre consécutif de champion de France du Stade Toulousain.
1: Emmené par Antoine Dupont et Romain Ntamack, les rugbymen rouges et noirs l'ont emporté face à Montpellier 28-20, avant de soulever au Stade de France, Fanny Le Chevestrier, leur nouveau bouclier de Brennus, symbole de leur exploit.
2: Les visages encore rougis, hein, tant par la dureté du match que par la chaleur, les Toulousains ont soulevé hier soir le 25e bouclier de Brennus de l'histoire du club, le 4e donc d'affilée, mais beaucoup peinent encore à réaliser, notamment les plus jeunes comme Calvin Gourgue, 21 ans.
3: C'est dingue, en fait je le vois depuis que je suis petit, que ce soit le stade ou d'autres équipes qui le soulèvent, et c'est vrai que c'est une sensation de fou.
2: Et même chez les plus habitués, hein, comme Romain Ntamack, on avait besoin d'une pause pour se retourner sur le chemin parcouru, l'ouvreur tricolore qui rejoint dans la légende son père, Émile, qui avait lui participé à l'épopée des 4 titres d'affilée il y a 20 ans.
4: On se taquinait avec ça, plus la finale s'est rapprochée, plus on y pensait. Et aujourd'hui on l'a fait, donc on va pouvoir chambrer tous les anciens des années 90 qui ne sont plus les seuls maintenant.
2: Tout cela sous le regard de Virgile Lacombe, l'un des entraîneurs adjoints, fier de son groupe et de son identité.
5: On est tous très fiers d'eux, et si je prends l'exemple des premières lignes, on a 100% de mecs qui sont formés au club et qui sont passés par centre de formation, donc c'est plaisant de voir ça.
2: En tout, sur les 23 Toulousains alignés hier soir, 12 ont été formés au club, l'une des forces des Rouges et Noirs, l'une des clés aussi pour comprendre cette culture de la gagne.
1: Des Toulousains attendus, place du Capitole à la mi-journée pour célébrer leur nouveau titre avec leurs supporters.
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1: La météo, François-Xavier, le temps s'améliore et plus que 2 départements en vigilance rouge canicule ce matin.
0: Exactement, Valentine, en l'occurrence le Bas-Rhin et le Haut-Rhin, vous en parliez il y a quelques instants. Toujours également 12 départements placés, eux, par Météo France en vigilance orange pour risque d'orage. Et justement, à propos ce matin, quelques coups de tonnerre devraient de nouveau se faire entendre à l'intérieur des terres normandes. La présence d'averses faibles également localisées sur la pointe bretonne et le quart nord-est, ainsi que sur le Pays Basque. Ailleurs, vous profitez en d'un beau et franc soleil. En après-midi, nos fameux orages gagnent de nouveau du terrain. On les retrouve un petit peu partout, excepté sur la façade ouest du pays et de la région lyonnaise jusqu'à la Riviera, où là encore, l'anticyclone va continuer à vous protéger, occasionnant de très belles conditions pour la fin de votre week-end. Vos températures un petit peu plus respirables, en tout cas par endroit, avec ce matin 18 degrés à Saint-Malo, nous avons 25 pour Arras et Bordeaux, Limoges 28, Aurillac et Annecy 29, 31 degrés à Toulon, 32 à Thionville en après-midi, à des valeurs échelonnées entre 25 et 34 degrés. Encore une pointe toutefois à 37 degrés du côté d'Avignon. Vous nous retrouvez bien sûr sur votre radio locale, ici Vaucluse.
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0: Vous connaissez le Roland Magdan, comédien et humoriste de grand talent, mais étiez-vous familier du Roland Magdan, producteur de musique, à qui l'on doit notamment cet énorme succès de l'année 1982, disque d'or pour Thierry Pastor. Réécoutez le coup de folie sur votre radio ici, 6h07, bonjour.

0: Très beau dimanche, accompagné par votre radio. Ici est Thierry Pastor pour le coup de folie, 16h10.
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0: Cet été, Valentine, et si la motivation se fait sentir, évidemment, c'est possible de bouger sans salle de sport ni matériel à disposition.
3: Tout à fait. Mmh. Une simple serviette suffit pour réveiller l'ensemble du corps. Ah. Alors on dit go pour l'exercice du tirage que vous pouvez même faire à la plage.
0: En plus, ça rime, c'est magnifique. On se prépare donc à un été sportif sans aucune excuse. Méthodo en compagnie, bien sûr, de notre coach maison d'Ordinatable. On va le retrouver à 6h15, 2 minutes pour être en forme. Et puis ce soir, sur France 5 à 21h05, vous pourrez dire « Joyeux anniversaire, Lady Liberty ». Bah oui, à l'occasion des 140 ans de la Statue de la Liberté, un documentaire original diffusé ce soir et qui nous rappelle cette création So Frenchy. Eh oui, ce matin, le réalisateur du programme, Philippe Collin, nous explique d'ailleurs au micro de Patrice Gascoin s'il a été facile ou non de retrouver des images d'archives de l'époque. Rendez-vous dans vos coulisses télé, ça se passe à 6h20. Côté musique, ce matin c'est de la douceur au programme avec le légendaire Billy Paul. Paul, Your Song, c'est à partager ensemble juste avant les infos de 6h30. À ma montre, il est 6h11, tout de suite une actu de vos territoires que l'on doit à nos camarades d'ici héros, nous rapportant, c'est le cas de le dire, un jackpot perfis, Valentine.
3: Ils ont donc gagné à deux.
0: Précisément, ouais, c'est un truc de malade. En fait, il y a une habitante de la commune de Lunel, après avoir gratté un tiret cash de la gamme Illico, qui a décroché la très jolie somme, c'est le moins qu'on puisse dire, de 500 000 euros. Ça s'est passé en fait au bureau de tabac Le Brazza, où la jeune femme, qui était accompagnée par son papa, alors que chacun avait acheté son propre ticket, a donc remporté le magot.
3: C'est rigolo, sachant que la ville de Lunel détient déjà le record de gains pour le département de l'Hérault, grâce à 67 millions d'euros. C'est un couple de retraités qui l'a remporté en janvier 2022.
0: Alors, Lunel, le QG des millionnaires, où tout devient réel.
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0: Elle a tout d'une grande, comme dirait l'autre. Elle s'appelle Manon Lisa et cette artiste a pris le parti de revisiter les plus grandes chansons françaises pour en faire des textes engagés. Parmi ses pépites, Le Petit Pêcheur. C'est une nouveauté de votre radio ici à 6h12.
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1: Nouveauté ici, l'artiste Manon Lisa pour découvrir ensemble Le Petit Pêcheur et pour vous souhaiter la bienvenue chez nous ce matin. 15 et une vitalité à toute épreuve grâce aux petits gestes conseillés par notre coach. Bonjour Nordinata.
2: Bonjour.
1: Alors ce dimanche, Nordine, vous allez nous montrer qu'une simple serviette de bain peut en fait devenir un véritable outil pour faire du sport.
2: Aujourd'hui, beaucoup de personnes pensent qu'il faut forcément du matériel compliqué ou une salle de sport pour bouger. Alors qu'une simple serviette de bain peut déjà permettre de solliciter énormément de muscles. On débute debout, les bras le long du corps avec une serviette. Vous tendez les bras devant vous avec une extrémité dans chaque main. À partir de là, vous allez tirer légèrement de chaque côté, comme si vous vouliez déchirer la serviette. Et en même temps, vous ramenez les coudes vers l'arrière. On revient en position, je détends la serviette et ensuite je tire dessus tout en ramenant les coudes vers l'arrière. L'objectif est de garder une tension durant tout le mouvement. Et grâce à ça, vous allez solliciter le dos, les épaules et notamment les bras. Et vous pouvez effectuer 3 séries de 15 à 20 répétitions.
1: Moi, ce que je retiens, Nordine, c'est qu'en fait, en réalité, même un objet du quotidien peut devenir un outil pour notre pratique sportive.
2: Tout à fait. On passe à un deuxième exercice durant lequel vous allez prendre la serviette, une extrémité dans chaque main. Vous allez passer les bras au-dessus de la tête. Et à partir de là, tout en gardant les bras tendus avec les mains au-dessus de la tête, vous allez effectuer un mouvement de squat. Le buste reste droit, j'inspire en fléchissant les jambes, les fesses viennent en direction du sol, les bras restent tendus et je souffle en revenant en position initiale. J'inspire, je fléchis les jambes, les bras restent bien tendus, je tire un petit peu sur la serviette et je souffle en revenant en position initiale. Le fait de garder la serviette tendue au-dessus de la tête va obliger le haut du corps à rester actif et droit. Et grâce à ça, vous allez solliciter notamment les jambes, les épaules, le dos et forcément, on effectue du gainage. Vous pouvez effectuer 3 séries de 10 à 15 répétitions. Pour terminer, gardez en tête que pour bouger davantage, il n'est pas toujours nécessaire d'avoir beaucoup de matériel. Mais on l'a vu, avec une serviette, avec une bouteille d'eau, mais surtout la motivation, ça suffit largement. Allez, à vous de jouer.
1: Merci beaucoup Nordinata. Bon, on vous retrouve sur notre site ici.fr puisque vous nous y partagez d'autres gestes très simples pour bouger facilement. 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Plus d'excuses, 6h17 avec vos chansons préférées comme tout au long de la journée sur votre radio ici. Julien Doré est au programme avec

0: Coco Caline et l'inimitable Julien Doré ici. Merci de nous avoir choisis pour démarrer ce dimanche 28 juin.
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0: Il est 6h20, retrouvons tout de suite celui à qui aucune info média n'échappe. Bonjour Patrice Gascoigne.
2: Bonjour François-Xavier, bonjour à tous.
0: Pour nos coulisses télé du dimanche matin, Patrice, vous avez repéré un documentaire de France 5 qui retrace l'extraordinaire histoire de la Statue de la Liberté.
2: Il y a 140 ans, en 1886, la Statue de la Liberté se dressait pour la première fois sur une île à l'entrée du port de New York. Il est temps de lui souhaiter un joyeux anniversaire.
3: Happy birthday, Miss Liberté.
2: Ça, c'est un happy birthday signé François Mitterrand. Et si je vous parle de cette grande dame, devenue le symbole mondial de l'Amérique, c'est parce que ce soir, France 5 lui consacre un documentaire intitulé tout simplement Lady Liberty. L'occasion d'apprendre plein de choses sur cette idée française. C'est fou, par exemple, de se dire qu'elle est née lors d'un dîner en 1865, près de Versailles. Cette idée a pris forme et est devenue un cadeau entre deux républiques, symbole d'une profonde amitié entre la France et les États-Unis. Une statue incarnant des idéaux communs de démocratie, de liberté, de justice. J'ai demandé à Philippe Collin, l'auteur de cette série documentaire en 3 épisodes à découvrir ce soir sur France 5, s'il avait été facile de retrouver des archives d'époque pour raconter l'histoire de Lady Liberty. Philippe Collin.
4: Alors, ces images, elles viennent de fonds très différents. Évidemment, d'abord, il y a l'INA, mais il y a aussi des cinémathèques en région. Et puis, j'ai une équipe de documentalistes qui cherchent beaucoup, notamment à l'étranger. Et là, forcément, pour Lady Liberty, on avait accès à des archives américaines. Donc voilà, c'est un corpus iconographique assez large, avec des images inédites et assez incroyables, notamment celles des GIs américains qui, en 44-45, au moment où Colmar est libéré, découvrent le musée Bartholdi à Colmar et entrent dans le musée et découvre des miniatures de la Statue de la Liberté. Ils sont très émus, ils l'embrassent, enfin, c'est très beau. Donc on a beaucoup d'archives comme ça, assez inédites, et ça a été une grande aventure de collecter toutes ces images.
2: Philippe Collin, l'auteur de la série documentaire Lady Liberty, ce soir sur France 5. Bravo aussi au dessinateur Sébastien Goethals qui intervient avec ses dessins quand les archives n'ont ni photos ni vidéos pour illustrer le récit historique. Lady Liberty, dès 21h10 sur France 5. Et on garde ce souffle de liberté demain pour de nouvelles coulisses télé.
0: Les fenêtres grandes ouvertes et le micro allumé, bien entendu. Merci Patrice Gascoigne. À demain, 6h23 sur votre radio ici. Dans moins de 7 minutes, c'est le retour de l'info. Avec vous, Valentine Letest, l'actu française et internationale résumée en 90 secondes. Et puis à 6h32, l'info du jour, Valentine, ce sont bien sûr les conséquences sinistres de cette canicule.
5: Des funérariums complets à Paris, des pompes funèbres débordées dans le reste du territoire. Le bilan humain de cette canicule s'annonce catastrophique. Reportage à 6h30.
0: Avant ça, le programme sur votre radio ici se compose de votre horoscope concocté par Catherine Viguier. Il est à retrouver derrière Billy Paul, Your Song, pour la détente de votre dimanche d'été. C'est garanti.

0: Un week-end que l'on vous souhaite très agréable à l'écoute de votre radio ici, notamment en présence de Billy Paul pour cet immense standard, Your Song, 6h28. Bonjour Catherine Viguier.
1: Bonjour François-Xavier.
0: Avec vous l'horoscope de notre dimanche 28 juin 2026. Catherine, c'est un beau dimanche pour tous les signes, visiblement.
1: Ah, un esprit d'indépendance souffle sur notre zodiaque. Bélier, vous vivez un chouette dimanche, peut-être ailleurs que chez vous et c'est top. Taureau, de bonnes choses, simples, comme le temps d'un déjeuner convivial. Gémeaux, vous ne passez pas ce dimanche seul, sans quoi vous pensez à quelqu'un très fort. Cancer, on vous fait une place en or, mais quelque chose vous travaille. Lion, journée attractive avec l'amour qui règne, un compliment que l'on vous fait. Vierge, vous êtes en décalé avec l'ambiance de cette journée, et en fait, c'est une bonne chose. Balance, foncez si l'on vous invite à respirer un autre air. Vous avez besoin de reprendre votre souffle. Scorpion, quelque chose ou quelqu'un vous aide à vivre et vous change les idées. Sagittaire, la lune met en exergue vos ressentis, il sera question d'en faire quelque chose qui vous ressemble. Capricorne, vous vous engagez dans une relation sans doute affective mais mûrement réfléchie. Verseau, vous aurez une bonne image de vous et ce sont les autres qui y contribuent. Poisson, vous devez, comme hier, réfléchir à votre travail, à votre place dans la société. Et pour nous tous, on imagine un truc joyeux qui n'attend que nous.
0: Allez, c'est parti pour la bonne vibe, comme qui dirait. Merci beaucoup Catherine Viguier pour cet horoscope, qui est à retrouver bien sûr, comme chaque jour, sur l'application ICI. Je vous rappelle que nous avons le plaisir de vous offrir votre guide de voyage Michelin à l'occasion des 100 ans de cette très très belle collection. 0810 055 056. Votre message personnel passé à l'antenne auprès de Valentine et moi-même un petit peu avant 7h. On compte sur vous ce matin. Et je vous souhaite évidemment bonne chance. Nous sommes le dimanche 28 juin 2026. Merci de rester fidèle à votre radio ici. Il est 6h30. Toute l'actualité en France et dans le monde. Place aux 90 secondes. C'est avec vous, Valentine Letesse.
2: Chute des températures. Cette nuit, nous sommes passés de 37 départements en vigilance rouge canicule à seulement 2 ce matin. Le Bas-Rhin et le Haut-Rhin en Alsace, 31 autres sont en orange. Après 11 jours d'une chaleur irrespirable et aux conséquences terribles, près de 74 morts par noyade ont été comptabilisés par les autorités depuis le début de cet épisode caniculaire. La plupart, selon le ministre de l'Intérieur, dans des plans d'eau, fleuves et rivières interdits à la baignade ou non surveillés. Des grêlons de la taille de balles de ping-pong, des impacts de foudre toutes les 2 minutes. Avec cette chaleur, le ciel craque et des orages éclatent depuis hier du centre au nord de la France. Sur la route Prudence, les pompiers signalent énormément d'arbres et de poteaux électriques couchés sur la chaussée. Les soldes d'été prolongés par le gouvernement pour soutenir les petits commerçants des centres-villes, clairement boudés à cause de ces températures. Selon la Confédération des commerçants de France, le chiffre d'affaires est estimé en baisse entre 10 et 30% par rapport à un début de solde classique. 4e titre consécutif de champion de France pour le Stade Toulousain. Vainqueur de la finale du top 14 de rugby hier soir face à Montpellier au Stade de France. Les joueurs sont attendus place du Capitole à la mi-journée dans la Ville Rose pour célébrer leur titre avec les supporters. Et puis la séance à 5€ jusqu'à mercredi. C'est la fête du cinéma dans toute la France. Votre place en salle est à tarif réduit et à tarif unique.
0: 6h32, l'info du jour Valentine, c'est la saturation des pompes funèbres.
2: Avec la canicule, le nombre d'appels au SAMU, aux pompiers, les passages aux urgences explosent et les chambres funéraires se remplissent. Les 2 funérariums de Paris affichent même complet depuis hier matin. Et ce n'est pas un cas isolé. Ajera Mohamed, un patron de pompes funèbres dans l'Indre, vous l'a confirmé.
3: Emeric n'a que quelques minutes à nous accorder. Ses journées sont très longues en ce moment. D'ailleurs, quand il nous répond, il est sur la route.
4: Alors là, on est dans un corbillard et on se dirige vers la Châtre car à Châteauroux, il n'y a plus de place dans les funérariums. C'est vrai que là, cette semaine, ça a été exceptionnel.
3: Exceptionnel comme le nombre d'appels que ce gérant d'une petite entreprise familiale de pompes funèbres a reçu cette semaine.
4: Le jeudi, on a fait 3 décès dans la journée. Vendredi, on en a fait 1 et là, un de plus aujourd'hui. C'est l'hécatombe. Excusez-moi l'expression, mais il tombe comme des mouches.
3: Officiellement, on ne lui communique pas les causes des décès, mais pour Emeric, le lien avec la canicule ne fait aucun doute, surtout quand il entre récupérer les corps des défunts à leur domicile.
4: Ils sont pas vieux, hein. On a fait une personne âgée dans les 5. Les bâtiments, ils sont pas isolés. On rentre dans les bâtiments, il fait excessivement chaud. Si on rafraîchit qu'avec des ventilateurs, alors c'est moi du peu, mais bon, ça rafraîchit pas beaucoup. Donc les corps sont au point de rupture. Hein. C'est ce qu'on ressent. Hein.
3: Si la situation reste sous contrôle, le patron redoute les jours à venir et surtout, il redoute un nouvel épisode de canicule aussi intense d'ici la fin de l'été.
4: Ça risque d'être compliqué, oui. On va se retrouver comme la période du Covid où va falloir trouver des solutions.
3: C'était quoi les solutions ?
4: Ils ont réquisitionné des bâtiments pour entreposer des corps.
3: Un traumatisme à l'époque pour les familles des victimes et pour les employés du secteur funéraire.
2: Et pour l'instant, pas de chiffres. Pour évaluer cette surmortalité plus que probable, la ministre de la Santé, Stéphanie Rist, les attend d'ici la semaine prochaine.
0: Merci beaucoup, Valentine Lethès. Et le retour de l'info est prévu à 7h sur votre radio ici. 6h33, on vous souhaite un excellent réveil. Avec nous, parlons un peu de votre météo de ce dimanche 28 juin 2026. Tendance à l'amélioration. Plus que deux départements en vigilance rouge pour canicule ce matin, en l'occurrence le Bas-Rhin et le Haut-Rhin. Toujours 14 départements classés, eux, par Météo France en vigilance orange pour risque d'orage. Et justement, à propos ce matin, quelques coups de tonnerre devraient de nouveau se faire entendre à l'intérieur des terres normandes. La présence d'averses faibles également. Elles sont localisées sur la pointe bretonne et le quart nord-est ainsi que sur le Pays basque. Ailleurs, vous profitez en matinée d'un beau et franc soleil. En après-midi, nos fameux orages gagnent de nouveau du terrain. On les retrouve un petit peu partout, excepté sur la façade ouest du pays et de la région lyonnaise jusqu'à la Riviera, où là encore l'anticyclone va continuer à vous protéger, occasionnant de très belles conditions pour la fin de votre week-end. Vos valeurs, elles sont un petit peu plus respirables, en tout cas par endroit. En matinée, nous avons 18 degrés à Brest, 25 à Chantilly et Périgueux, pour la souterraine 28, Mur-de-Barrez et Saint-Étienne 29 degrés, 31 degrés à Cannes, 32 toujours à Neufchâteau en après-midi, des valeurs échelonnées entre 25 et 34 degrés, une pointe également à 37 degrés, toujours du côté d'Uzès, où vous nous retrouvez sur votre radio locale, ici Gare Lozère.
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0: Figure absolument incontournable de la chanson francophone, Monsieur Jean-Jacques Goldman, auteur notamment, vous le savez certainement, pour Céline Dion, Johnny, Patrick Fiori ou encore Calogero, mais aussi Goldman en solo, évidemment, au micro, comme pour vous chanter par exemple, Elle attend, en ce dimanche sur votre radio ici, à 7h25, bienvenue à vous.

0: C'est un plaisir de vous accueillir ce matin auprès de vous sur votre radio. Ici Jean-Jacques Goldman. Elle attend. Beau dimanche.
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0: Et à l'occasion de cet été 2026 qui d'ores et déjà bat son plein, c'est le moins qu'on puisse dire, ce 28 juin, votre radio ici vous assiste dans l'organisation de vos week-ends et vacances. Et oui, à votre guide de voyage Michelin a gagné à l'occasion des 100 ans de cette fameuse collection de guides touristiques. Bien plus qu'une destination, c'est une histoire, des traditions, un patrimoine. Et pour sûr, tout plein d'idées pour cultiver votre curiosité. 0810 055 056, c'est Dylan qui vous attend au standard ce matin pour recueillir le message de votre composition que vous passerez à l'antenne auprès de Valentine et moi-même un petit peu avant 7h. À vous de jouer donc pour cet exemplaire du guide de voyage Michelin 0810 055 056. Accueillons également Jermaine Jackson et Pia Zadora. When the rain begins to fall, c'est la musique du dimanche matin sur votre radio ici. 6h39, 10 ans que vous l'utilisez pour vos démarches administratives en ligne dans Vie numérique, Vie privée. Ce matin, Valentine Letesse, on parle avec vous de France Connect.
3: Plus de 45 millions de Français l'utilisent pour accéder à leur remboursement de santé, pour connaître leurs soldes de points sur leur permis de conduire ou encore pour percevoir leurs allocations sur le site internet de la CAF. Mmh. Au total, France Connect permet d'accéder à plus de 1400 administrations françaises avec un seul compte et un mot de passe que vous utilisez déjà pour accéder à un fournisseur d'identité comme Amélie.fr ou le site des impôts. C'est tout l'intérêt de ce service proposé par l'État. Simplifier les démarches. Finalement, c'est comme si vous alliez au guichet de votre mairie, mais en ligne. France Connect assure à la commune qui elle a en face d'elle et très concrètement, il fait office d'intermédiaire. Pour vous connecter à votre compte la CAF, par exemple, vous devez rentrer vos identifiants France Connect, prenons ceux du site des impôts. Lorsque c'est fait, France Connect compare les données personnelles de votre compte sur impots.gouv.fr avec celles du RNIPP. C'est un répertoire géré par l'INSEE, l'Institut National de la Statistique, sur lequel tous les Français et tous les résidents de notre territoire sont enregistrés. Vos données personnelles sont comparées et vérifiées, puis votre identité validée, votre existence officielle confirmée et vous accédez au service.
0: Mais très concrètement, on parle de quelles données personnelles, Valentine ?
3: Le cœur des données sur vous, qui permettent de vous identifier de manière unique. Votre nom de famille, vos prénoms, sexe, date et lieu de naissance. Quelques données complémentaires peuvent s'ajouter en fonction du service en ligne, votre adresse mail notamment. Mais France Connect ne les conserve pas. Il se contente de sécuriser cet échange d'informations, ce qui permet aussi aux plus petites administrations de ne pas avoir à gérer de base de données. La seule donnée personnelle conservée pendant 6 mois uniquement, c'est votre adresse IP, un numéro unique attribué à chaque appareil pour tracer la connexion et retrouver l'utilisateur en cas de problème.
0: Et pour tout savoir sur les traces de vos connexions sur Internet, justement, rendez-vous sur ici.fr, page Vie numérique, Vie privée, votre chronique de retour samedi prochain à 6h38 sur votre radio ici.
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0: 6h42, bonjour et bienvenue sur votre radio ici, qui vous donne rendez-vous avec l'histoire comme chaque matin, grâce à Stéphane Bern, le meilleur de voyage dans le temps et ce matin au temps de la terreur et des galettes.
7: Après la Révolution française, il fallait se méfier de ses paroles, de ses habits, mais aussi de ses pâtisseries. On ne risquait pas l'indigestion, mais la décapitation. Imaginez une table familiale du début du mois de janvier. Une galette dorée, des rires, un enfant qui se casse une dent sur une fève, et soudain, on crie « Vive le roi !»
8: Vive le roi !
7: Erreur fatale. En pleine Révolution française, ce jeu devient suspect. Pour les révolutionnaires les plus radicaux, la fête des rois est trop associée à la monarchie absolue qui vient tout juste de tomber. Ce qui explique qu'en décembre 1791, un arrêté tente de rebaptiser l'Épiphanie et la célébration des rois en fête du bon voisinage. D'autres suggèrent de la rebaptiser « Fête des philosophes », »,« Fête des sans-culottes ». En décembre 1792, le député de la Seine, Pierre-Louis Manuel, s'adresse aux membres de l'Assemblée de la Première République. Révolutionnaire convaincu, il propose qu'aucun ministre de quelque culte que ce soit ne pourra célébrer des fêtes sous le nom de « Fête des rois ». Ces fêtes sont anti-civiques et contre-révolutionnaires. Sans alcool, la fête est plus folle et sans galette, on ne se fait pas couper la tête. Un an plus tard, c'est un comité révolutionnaire qui demande de surveiller les pâtissiers et les orgies dans lesquelles on fête l'ombre du dernier tyran. Une chasse à la galette qui n'empêche pas la tradition de perdurer dans les foyers.
8: Ce n'est pas moi qui aurai la faim, c'est moi qui l'ai.
7: Et une fois la période révolutionnaire terminée, la fête finira par retrouver sa place et la galette son nom. La révolution a eu beau couper les têtes, on ne coupe pas l'appétit. La révolution aura aboli les privilèges, mais pas la gourmandise.
0: Et moi je dis slurp. Merci beaucoup Stéphane Bern. Voyage dans le temps à retrouver pour vos inédits. Demain, lundi, ça se passe juste avant les infos de 8h sur votre radio ici. En ce qui nous concerne, il est 6h44 à la une de Rustica cette semaine. Ma chère Valentine, cultiver les légumes du soleil.
3: L'aubergine, le poivron ou encore la tomate. Mmh. Les conditions idéales pour obtenir de belles récoltes. Notre spécialiste jardin vous les détaille dans quelques minutes.
0: C'est Alain Delavie, directeur des rédactions de Rustica, qui nous répond juste après. Cet artiste qui préfère les éclairs au soleil, figurez-vous, et compose avec leur concours une bien jolie symphonie, Zao de Sagazan, que vous avez reconnu forcément sur votre radio ici. Bon réveil.

0: des éclairs.
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1: Cultiver les légumes du soleil, on adore l'idée en tout cas. Et nous en parlons ce matin de cette méthodologie pour, avec Alain Delavie, directeur des rédactions de Rustica. Bonjour Alain.
4: Bonjour François Xavier.
1: Ravi de vous accueillir Alain. Alors dites-moi avant toute chose, qu'est-ce qu'on appelle finalement ces fameux légumes du soleil? Quels sont-ils?
4: Alors la plus connue peut-être c'est la tomate. Mm-hmm. Donc c'est effectivement des légumes qui apprécient l'été, le plein soleil pour pouvoir donner des beaux fruits. Mais ce sont aussi d'autres cousins ou cousines de la tomate, de la famille des solanacées, les aubergines, les piments, les poivrons. On pourrait mettre aussi les courges, mais là, cette semaine, on s'est concentré sur ces légumes qui, en fait, on va dire, rentrent dans la ratatouille, mais voilà, ouais. c'est pas la référence. C'est plutôt des légumes qui sont avides de soleil, de beaux jours, et qui doivent être bien exposés en pleine lumière pendant l'été.
1: La bonne ratatouille de l'été qui fait du bien. Concernant l'apport en eau, quelle quantité est-ce qu'on doit prévoir pour ces fameux légumes du soleil?
4: Alors, ce sont des légumes qui sont gourmands en eau. Et en fait, on considère qu'il leur faut 20 litres au minimum par semaine.
1: Ah, d'accord.
4: Pour chaque pied. Chaque pied, hein, c'est pas pour l'ensemble des cultures.
1: Pour chaque pied,
4: que ce soit cultivé en pleine terre ou dans un pot, prévoyez au moins 20 litres par semaine. Alors, ceux qui ont des arrosages automatiques et autres, ça fait 20 millimètres par mètre carré et par semaine.
1: D'accord.
4: 20 litres. Donc, ça fait quand même quelques arrosoirs chaque semaine.
1: Il y a besoin de beaucoup d'engrais également ou pas?
4: Alors, c'est des plantes gourmandes en eau, mais gourmandes aussi, oui. Elles demandent de la nourriture. Alors, quand on les a plantées, il faut mettre du compost. Et c'est environ 2 ou 3 kilos par mètre carré. Et puis ensuite, eh bien, on va mettre un engrais organique en poudre sur la terre, en griffant juste en surface. Alors, on trouve des engrais pour tomates ou si vous avez un engrais pour fraisier. Les deux sont valables. Ce sont les meilleurs. Pensez à nourrir. Et puis, si vous avez du purin d'ortie, parce que c'est très à la mode et les orties, il y en a souvent à foison. N'hésitez pas à arroser avec un purin d'ortie dilué dans l'eau d'arrosage et en sachant qu'on ne mouille pas les feuillages, hein, bien sûr.
1: Bien sûr.
4: Mais voilà, oui, ce sont des plantes gourmandes.
1: Et très très rapidement, Alain, est-ce que nos légumes du soleil peuvent prendre des coups de soleil justement?
4: Eh bien oui, si vous regardez une tomate, les fruits sont souvent sous les feuilles et c'est pas fait pour les cacher des oiseaux ou d'autres gourmands, ça c'est sûr. Mais c'est aussi aux heures les plus chaudes, quand vraiment les températures sont au-dessus de 30 degrés, ben ça protège les fruits. Et les feuillages que l'on conseille en fin de saison, eh bien voilà, il est justifié quand le soleil est moins chaud. Mais on peut avoir des coups de soleil et on va voir la surface pâlir de nos tomates et devenir marron, tout simplement parce que ces pauvres tomates ont pris un trop gros de chaude. Mais oui, les coups de soleil, c'est valable aussi pour les légumes et le jardinier et la jardinière. Faites attention pendant tout l'été.
1: On laisse les feuilles et on évite évidemment la crème, même indice 50. Merci beaucoup Alain Delavie d'avoir été à mes côtés.
4: Bonne journée.
1: De même Alain Delavie, directeur des rédactions de Rustica, on rappelle, est le dernier numéro du magazine qui est d'ores et déjà disponible chez votre marchand de journaux habituel. Jermaine Jackson et Pia Zadora pour votre réveil estival et dominical, s'il vous plaît. Vous écoutez When the Rain Begins to Fall sur votre radio ici. Bonjour à vous, 6h51.

0: 1984, When the Rain Begins to Fall, toujours aussi efficace, plus de 40 ans plus tard, Jermaine Jackson, en duo avec Pia Zadora sur votre radio ici. 6h54, ce matin, nous sommes dans la Loire à Saint-Étienne avec Ange. Bonjour Ange.
1: Bonjour Ange.
2: Bonjour, bonjour à tous.
0: Ravi de vous accueillir, c'est un très joli prénom en tout cas, Ange. Merci d'être avec nous ce dimanche matin. Quel est, ma chère Ange, votre message personnel, s'il vous plaît ?
2: Alors, j'avais un message pour une amie très chère à mon cœur. Elle s'appelle Colline et je voulais lui passer un grand bonjour, lui souhaiter une très belle journée, lui dire surtout que je pense énormément à elle. Je ne l'ai pas du tout oubliée.
1: Voilà. Pourquoi vous l'auriez oubliée, Ange ?
2: Parce que je devais la voir ce week-end et finalement, je ne peux plus.
0: Ah, c'est pas parce que vous l'avez oublié, du coup.
2: Pas du tout.
0: On est rassurés.
2: Pas du tout. Non, non, je suis en famille ce week-end, c'était pas du tout prévu.
0: Okay.
2: Et voilà, je sais qu'elle ne m'en veut pas, mais je me dis que si je lui fais un petit mot à la radio, elle m'en voudra encore moins. Elle sera contente de m'entendre.
0: Qu'est-ce que vous deviez faire avec Colline ce week-end ?
2: On devait aller se balader ensemble. Et puis finalement, il a fallu que je sois avec ma famille. Mais on devait aller se promener ensemble au col de la République. C'est à côté de Saint-Étienne, en forêt. On avait prévu un grand week-end de balade. Finalement, on fera ça le week-end prochain.
0: Partie remise.
1: Et pour vous faire pardonner, j'en ai même un petit cadeau pour vous, pour Colline. Vous choisissez de lui offrir ou pas.
0: Voilà, c'est vraiment vous qui voyez. En tout cas, nous, ce qu'on fait, c'est qu'on vous envoie votre guide de voyage Michelin à la maison. Et après, c'est vous qui décidez, Ange. Ça vous va ou pas ?
2: Alors, c'est parfait. Si je lui offre en plus, elle va être vraiment absolument ravie.
1: Elle vous pardonnera, au moins.
0: Bah ouais, bien sûr.
1: Un petit
0: merci.
1: Cadeau, comme ça.
0: On vous fait un gros bisou.
2: Merci, gros bisous à vous, à bientôt.
0: Très bonne journée Ange et très bon week-end à Saint-Étienne dans la Loire. Et à 6h57, retrouvons celui qui vous propose sa revue de presse décalée, bien évidemment, mais surtout qui vous met les points sur les i. Willy Rovelli, bonjour.
3: Bonjour, bonjour, bonjour tout le monde. Et on commence avec un point Patrick Bruel. Regarde ma bite. D'après une ancienne choriste, Patrick Bruel se serait jeté sur elle dans les coulisses d'un concert simplement vêtu d'un slip rouge. Alors que normalement un slip rouge c'est que je m'arrête et un slip vert c'est que je passe. Après aujourd'hui on n'est plus sur un slip marron hein, vu comme il est dans la merde. Voici canicule historique sur tout le pays qui a fait ressurgir le débat le plus débile de tous les temps. Si tu n'as pas la clim, tu es de gauche. Si tu as une clim, tu es facho. Après, c'est vrai que la clim, c'est SS, hein, sans sueur. La clim en temps de canicule, c'est le symbole parfait de l'humanité. Hein. On crée un problème, on invente une machine pour survivre au problème, puis on reproche à la machine d'exister. Voilà, l'homme est facile, on est facile. Une canicule qui tombe pile la semaine où l'Assemblée nationale discute de la fin de vie. C'est pas idiot, c'est pas idiot. La canicule dans le milieu du viager, on appelle ça le salon de l'immobilier. Avec cette chaleur, Picard réalise des records de vente. Picard, il est pas surgelé, il est surblindé. Le métier le plus attirant en ce moment, vendeur au rayon chez Picard. Je bosse chez Picard. Oh oui, fais-moi l'amour. Lorsqu'on subit une canicule comme celle-ci, on se dit

0: Près de Marseille, il va pouvoir participer à la nouvelle émission d'M6, Top Chèvre. Certains, comme Bruel, ont des problèmes de caquette, d'autres de biquette. Après, perso, je vous avoue que moi aussi, je me suis tapé une cinquantaine de fois la chèvre. De Francis Weber, bien sûr. Enfin, la question du jour. Est-ce que quand on appelle le numéro vert canicule, on nous dit allô? Allô? Allô? Hey, bah vous avez 2 heures. Vous avez... Allez, passez un bon dimanche. Et à tout à l'heure midi.
1: Willy Revelli qui vous donne rendez-vous avec Fabien et Nicolas, bien sûr, tout à l'heure. Valentine Letesse, merci d'avoir été à mes côtés à cette occasion de cette belle saison.
2: Merci à vous, François-Xavier. Je vous dis à la saison prochaine.
1: Mais j'espère bien. Et tout de suite, c'est l'équipe d'ici matin que l'on retrouve dans votre région. Bonjour à vous.
3: Bonjour, merci beaucoup les Leftos. À demain à partir de 5h. Bienvenue en Franche-Comté. Bienvenue dans votre matinale du dimanche matin. On va se réveiller ensemble. On a plein de belles choses pour vous, plein de belles surprises partout dans la région et même un petit peu plus loin. Bon réveil, c'est ici Besançon.
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3: Ici votre radio locale numéro 1 dans le Doubs et la Haute-Saône. Il est 7h. Informer toute la matinée, Dimitri Imbert. Et là, bonjour.
5: Bonjour.
3: Ça y est, on en voit le bout.
5: Depuis ce matin, 6h, la Franche-Comté n'est plus en vigilance rouge canicule. On est repassé en orange et les orages à partir de cette nuit devraient permettre de retrouver un peu de fraîcheur. En attendant, la journée d'hier a été la plus chaude jamais enregistrée pour un mois de juin en Franche-Comté et des records absolus ont même été battus, Alexandre Rubin.
6: Avec la température la plus chaude jamais atteinte pendant un mois de juin en Franche-Comté, 40,7 degrés à l'ombre sur la station de Branne dans le Doubs. Vendredi à Dole, il a fait 40,3 degrés. Là aussi, c'est plus élevé que la dernière maximale enregistrée, tout mois confondu à cet endroit. Au rang des records absolus, on peut aussi citer Luxeuil-les-Bains avec 39,6 degrés en Haute-Saône. Bref, vous l'avez compris, les maximales mesurées lors des canicules de 2003, 2015, 2019 ou encore 2022 ont été dépassées à plusieurs endroits. Avec une attention particulière du côté de Besançon, hier il y a fait 39,1 degrés. Si on met de côté les records successifs battus chaque jour cette semaine, eh bien c'est tout simplement le deuxième jour le plus chaud de l'histoire de Besançon depuis les débuts des relevés en 1885.
5: Les précisions d'Alexandre Rubin à retrouver sur ici.fr Besançon entre 25 et 30 degrés. Voilà ce qui est prévu la semaine prochaine. La météo à la fin de ce journal.
3: Plusieurs incendies sur des exploitations agricoles hier en Haute-Saône.
5: D'abord à Dampierre-sur-Salon dans la matinée, 5 hectares de blé et de colza sont partis en fumée ainsi qu'une dizaine de bottes de foin, toujours en blé et colza, 15 hectares, ont aussi été détruits en début d'après-midi à Grandvel et Le Pernot, au sud de Vesoul. À chaque fois, les agriculteurs ont aidé à éteindre l'incendie. Toujours en Haute-Saône, une maison a également été détruite par les flammes en fin de journée hier à Vitré-sur-Mance, dans le nord du département. Plusieurs bâtiments, habitations et granges ont aussi été touchés. Il a fallu l'intervention d'une quarantaine de pompiers pour maîtriser le sinistre. Certains ont fait des malaises en raison de la chaleur. Un motard a trouvé la mort hier soir à Sémadon, en Haute-Saône. L'accident s'est produit peu avant 21h. Le pilote a manifestement perdu le contrôle de son engin. Ce jeune de 26 ans était en arrêt cardio-respiratoire à l'arrivée des secours qui n'ont pas réussi à le ranimer.
3: Une gestion responsable de l'eau et une agriculture plus respectueuse de l'environnement.
5: Voilà ce qu'ont réclamé 200 manifestants hier à Morteau, tous vent debout contre le projet de loi d'urgence agricole. Une manif à l'appel de la députée écologiste du Doubs, Dominique Voynet, et de plusieurs syndicats et associations. Ce texte porté par Annie Genevard, ministre de l'Agriculture et ancienne maire de Morteau, eh bien, il prévoit notamment de faciliter l'installation de stockage de l'eau à usage agricole en utilisant les très controversées méga-bassines. Et le signal est mauvais, insiste Evelyne Poix, la secrétaire régionale des écologistes de Franche-Comté.
7: Les méga-bassines gagnent du terrain. Il est question de faire aussi des bassines en Franche-Comté. C'est une histoire d'accaparement de l'eau, en fait, par certains que je qualifierais d'enfants gâtés. Il faut raisonner dans le temps et il faut essayer de cultiver des choses qui soient économes en eau. Est-ce qu'on a besoin d'irriguer du maïs? Est-ce qu'on a besoin d'arroser des plantes qui n'ont plus à pousser dans certaines régions, étant donné le réchauffement qu'on subit tous en ce moment? On le voit bien, et même quand il n'y a pas de canicule, le climat change et on a pas accaparé de l'eau pour certaines personnes. Quand dans certains villages, et notamment dans le Haut-Doubs, on a 3 villages du canton de Mèche qui n'ont plus d'eau aujourd'hui potable et qui sont ravitaillés par des camions. Il n'y a pas d'équilibre.
5: Et ce projet de loi d'urgence agricole doit être débattu au Sénat à partir de demain.
3: Ici Besançon, 7h04, la fête a tourné court à Bussy-les-Gilles en Haute-Saône.
5: 150 feux.

0: s'étaient rassemblés dans la nuit de vendredi à samedi pour une rave party, une fête interdite par la préfecture. Une centaine de gendarmes ont saisi les murs de son dans l'après-midi. Deux d'entre eux ont été légèrement blessés lors de l'intervention. Il ne restait qu'une cinquantaine de participants hier soir. Les forces de l'ordre ont prévu de rester sur place jusqu'à ce qu'il n'y ait plus personne. Info à lire sur ici.fr Besançon. De l'émoi et de l'indignation aussi pour les visiteurs de la citadelle de Besançon. Un homme de 34 ans y a été interpellé après avoir été aperçu sur la vidéosurveillance en train de faire un salut nazi au musée de la Résistance. Il a été immédiatement placé en garde à vue. Il doit être présenté au délégué du procureur de la République. Il ne s'agit pas d'un cas isolé. Plus tôt cette semaine, la ville de Besançon s'inquiétait d'une recrudescence de ses actes avec une dizaine de saluts nazis comptabilisés depuis le début de l'année contre 5 sur toute l'année dernière. Sinon, une marche des fiertés prévue aujourd'hui à Pontarlier, chaleur ou pas, elle est bien maintenue. Le rendez-vous est donné à 17h sur la place d'Arson pour l'égalité des droits et la lutte contre les discriminations en Franche-Comté.
1: Allez, fin de vigilance rouge ou pas, il va avoir chaud sur son vélo.
0: Romain Grégoire participe aujourd'hui au championnat de France de cyclisme sur route en Isère, à la Tour du Pin, et cette course de 241 km avec 3400 mètres de dénivelé positif semble taillée pour le puncheur de la Groupama FDJ. Après sa deuxième place l'an dernier derrière Dorian Godon, tous les espoirs sont donc permis, d'autant que Kevin Vauclin, troisième l'an passé, a déclaré forfait, tout comme la nouvelle pépite du cyclisme, Paul Sexas, qui préfère se concentrer sur le Tour de France. Alors, grandissime favori Romain Grégoire, on écoute sa réponse.
2: Je pense que le poids sur mes épaules sur un championnat de France en étant entre guillemets la tête d'affiche de Groupama FDJ, je pense qu'elle est assez forte déjà d'origine, donc c'est pas ça qui va changer la face du monde. Je pense que la pression, c'est pas un secret, il y en aura en tout cas ce week-end, ça c'est sûr et certain. C'est sûr qu'il y a des absents, après je préfère regarder ceux qui sont sur la liste de départ plutôt que de regarder les absents. Je vois qu'il y a encore des très bons coureurs au départ et des coureurs qui à mon sens sont tout autant favoris que moi. Je pense à des Benoît Cosefroid, des Alex Baudin, à plein d'autres coureurs comme ça qui vont vraiment pas être faciles à battre sur ce genre de circuit. Je pense que les absents ont toujours tort et celui qui aura le maillot sur les épaules dimanche soir, il pourrait être très fier, je pense, d'avoir sur les épaules, et vu ce qui nous attend dimanche, il ne l'aura pas volé. Donc non, je pense que ça ne change absolument rien à la saveur du maillot.
0: Le cycliste Romain Grégoire, joint par Cédric Lieto, début de cette course en ligne à 11h15 ce matin.
1: Dans une demi-heure, le tour d'horizon de l'actualité. De quoi est-ce qu'on va parler, Dimitri Imbert?
0: Enfin, on va pouvoir respirer un peu après 11 jours d'une canicule historique. Il ne restera plus que deux départements en vigilance rouge canicule ce matin, le Bas-Rhin et le Haut-Rhin. Et puis en natation, il était seul au monde. La star française Léon Marchand a éclaboussé de sa classe les championnats de France hier à Montpellier. Il remporte le 400 mètres 4 nages dans le temps canon de 4 minutes 04, à 2 secondes seulement de son record du monde. Le deuxième finit à plus de 13 secondes.
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1: Comme on dit, ça fera au moins une victoire pour Montpellier.
0: Voilà.
1: Qui a perdu en top 14 à Toulouse.
0: Bon, sinon, oui, mais sauf que lui, il est plutôt toulousain, Léon Marchand, d'origine, même s'il s'entraîne aux États-Unis. Sinon, en tout cas, un plouf aujourd'hui, ça reste une très bonne idée. Hein.
1: Ah oui, il va faire encore très chaud aujourd'hui, très beau également, ciel tout bleu. Nous sommes plus en vigilance rouge à la canicule, le niveau a été abaissé au niveau de la vigilance orange. Ça veut dire que le mercure baisse un peu, ça reste quand même très chaud, hein, 38 degrés cet après-midi à Besançon, 37 degrés à Vesoul, à Dole, à Lons-le-Saunier, 36 degrés pour Ornans, Grès, Champagnole, 33 degrés dans le Haut-Doubs, dans le secteur de Pontarlier. Les orages vont finalement arriver un petit peu plus tard que prévu en Franche-Comté, avec des coups de tonnerre attendus en soirée pour une bonne partie de la nuit et jusqu'à demain. Ils pourront être localement forts, des orages qui vont se poursuivre une bonne partie de la journée demain. On va perdre une dizaine de degrés et ça va nous faire du bien, Dimitri.
0: Ouais, je vous ai dit des bêtises, ces championnats de France c'était à Saint-Étienne, pas à Montpellier.
1: Ouais, bon, c'est pareil.
0: Pas tout à fait quand même.
1: C'est Sud-Loire.
0: Oui.
1: Bon bah voilà, c'est bon.
0: Allez, ouais, y a quand même un petit peu une différence géographique. Soyons précis.
1: Sur les routes de Franche-Comté, rien à vous signaler ce matin, ça se passe très bien. Si vous rencontrez une difficulté, si vous faites par exemple la route entre Saint-Étienne et Montpellier pour trouver où se passent les championnats de France de natation, et bien
0: à
1: n'hésitez
0: Saint-Étienne,
1: pas
0: donc.
1: À nous appeler.
0: Allez les Verts.
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1: Il est 7h08, on va réviser la géographie française pendant ce classique de Daniel Balavoine. Voici le chanteur. Bon réveil, bon dimanche avec Ici Besançon.

0: Daniel Balavoine, le chanteur, est sur Ici Besançon à 7h12.
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0: On est dimanche matin, les vacances scolaires débutent dans une semaine, mais c'est déjà très calme dans les classes. On va aller faire un petit crochet par la Saône-et-Loire, direction le Divertiparc, parc de loisirs insolites, situé à Toulon-sur-Arroux. C'est le bon plan de la semaine de BFC Tourisme. 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Et puis dans 30 secondes, Jérôme Prodhomme, Pourquoi on dit, la chronique qui nous raconte les origines des mots et des expressions de la langue française. Aujourd'hui, pourquoi dit-on que l'argent n'a pas d'odeur ?
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0: Les histoires, les mots de la langue française, l'histoire des mots de la langue française, on s'intéresse à tout ça chaque week-end avec Jérôme Prodhomme. C'est la chronique Pourquoi on dit, et aujourd'hui, eh bien, je ne sens rien du tout, mon cher Jérôme.
4: Bah alors ?
5: Non.
4: Non, vraiment pas ?
5: Non, je confirme. Non, non, l'argent n'a pas d'odeur, non.
4: Ah bon, bah écoutez, pourquoi on dit l'argent n'a pas d'odeur ? En matière d'impôts, le cerveau humain est extrêmement fertile. Au XVIIIe siècle, par exemple, le tsar Pierre Ier décide de mettre en place un impôt sur les barbes.
5: Oh bah, et ça m'aurait pas coûté cher, ça. Ah, hein.
4: Bah non, ça, c'est sûr, c'est une barbe de 3 jours, ça.
5: Non, non, 4 mois, ça pousse, hein.
4: Ah, y a du boulot. En tout cas, cet impôt sur les barbes a rapporté une fortune au tsar, puisque tous les Russes portaient la barbe à l'époque. Mais la palme, c'est sûr, revient à l'empereur Vespasien. À son époque, l'urine est très demandée puisqu'elle contient l'ammoniac qui permet de blanchir la laine. En constatant que les teinturiers ne paient pas bien cher la matière première que les passants leur donnent en urinant dans des pots placés devant leurs échoppes, Vespasien décide de les soumettre à un impôt dédié, un impôt sur l'urine. Alors ça choque pas mal à l'époque, y compris Titus, son fils, qui dit à l'empereur qu'en gros, son argent pue. Et Vespasien de rétorquer « Pecunia non olet », ce qui veut dire en français
5: « L'argent n'a pas d'odeur ».
4: C'est devenu ensuite une expression qui permet de dire de nos jours qu'on se fiche d'où provient l'argent pourvu qu'il soit là. Voilà pourquoi on dit
5: « L'argent n'a pas d'odeur »
4: depuis près de 1950 ans, alors qu'on ne sait plus vraiment pourquoi. Encore que vous maintenant, vous savez.
0: Merci beaucoup Jérôme Prodhomme. Toutes les chroniques Pourquoi on dit sont à réécouter sur ici.fr, Besançon et l'application Ici dans un instant. Direction Toulon-sur-Arroux, c'est en Saône-et-Loire pour découvrir un parc absolument génial, un parc inédit, insolite, créatif, mystérieux. Il s'appelle le Divertiparc, c'est le coup de cœur de la semaine de BFC Tourisme qu'on découvre juste après Pascal Obispo, Francis Cabrel. Nouveauté Ici Besançon, il faudrait que pleuve l'amour. Il est 7h16, bon réveil.

0: Faudrait que pleuve l'amour, nouveauté ici Besançon, signé Pascal Obispo et Francis Cabrel.
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0: Il est 7h20 et comme tous les dimanches, des idées sorties dans la grande région Bourgogne-Franche-Comté avec l'organisme BFC Tourisme, les vacances scolaires approchent. Bonjour Emmanuel.
2: Bonjour Arnaud.
0: Alors aujourd'hui c'est du tester et approuver le Divertiparc. C'est à Toulon-sur-Arroux, c'est en Saône-et-Loire. Un parc assez étonnant, assez inédit. Et qu'est-ce qui vous a plu, tenez, peut-être vous sur place ?
2: Alors moi ce qui m'a plu c'est que ce parc il est vraiment à dimension humaine. En fait c'est Flavien qui tient ce parc et qui l'a créé vraiment en tant qu'amoureux, alors agriculteur lui-même et amoureux des vaches. Et donc on y retrouve un jardin zoologique avec 20 races de vaches et un voyage immersif sonore. Ça c'était le début du parc. Et puis au-delà on a des labyrinthes végétaux géants, des jeux insolites XXL. Par exemple il y a un énorme jeu d'échiquier. On a des parcours d'agilité, des mers de filets, des sentiers pieds nus. Voilà. Et on a aussi une collection inédite de plus de 100 jeux en bois, en fait. Alors, c'est vraiment un parc, on va dire, de partage, convivial, vraiment à faire en famille ou entre amis. Et on peut, allègrement y rester toute une journée sans souci. C'est en plein air. Vraiment, c'est top.
0: De ce que je comprends, ça vous a beaucoup plu. Moi, j'aime beaucoup l'histoire de l'agriculteur qui commence par une exposition de quelques races de vaches. Et puis, ça prend des proportions de plus en plus grandes. Si on veut passer le week-end, d'ailleurs, sur place, c'est possible, hein.
2: Ah, c'est tout à fait possible. Il y a aussi des nuits insolites, en fait, et des hébergements insolites. Alors, une vache et colotte, déjà. Mmh. Donc ça, c'est vraiment le bon plan famille. Là, on a plus de 12 couchages dans cette vache qui est vraiment très, très sympa. Et puis, il y a aussi des roulottes. Il y a même un vaisseau spatial. Donc, je vous dis, on est dans l'insolite, là, hein, c'est clair.
0: On est dans l'insolite. Et puis, il y a plein de nouveautés au Divertiparc. Celle de cette année, c'est un escape game en pleine nature. Ça s'appelle la Vallée des Corsaires. Qu'est-ce que c'est ?
2: C'est ça. En fait, la Vallée des Corsaires, donc c'est une chasse au trésor, en fait. Donc, il y a deux niveaux. Il y a pour les 4-10 ans. Et puis, il y a aussi à partir de 10 ans pour les ados et adultes. Donc, vraiment, c'est une aventure ludique. Donc, au sein du parc, c'est inclus dans l'entrée. Et puis, c'est vraiment sur le thème, des pirates, des corsaires. Donc, même pour tout vous dire, en fait, il y avait des anciens hébergements qui n'étaient plus utilisés et donc qui ont été, retransformés pour accueillir cet escape game. Et c'est vraiment très ludique, très sympa.
0: Le Divertiparc, donc à Toulon-sur-Arroux, c'est en Saône-et-Loire et c'est le coup de cœur du jour d'Emmanuel de BFC Tourisme. À bientôt, Emmanuel.
2: À bientôt, Arnaud.
0: 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On se retrouve juste après Michael Sambello et Maniac. Bon réveil, il est 7h23, c'est ici Besançon.

0: Michael Sambello avec Maniac à l'instant sur ici Besançon. On joue dans un instant avec Nathalie.
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0: Mais dites donc, il est déjà 7h27.
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0: Et c'est l'heure de se connecter du côté de Gergy, c'est en Saône-et-Loire. Bonjour Nathalie.
3: Bonjour.
0: Comment ça va ce matin?
3: Eh ben ça va chaudement.
0: Ouais, c'est ça, hein, c'est...
3: Ouais.
0: La nuit a été comment?
3: La nuit a été très chaude.
0: Ouais, c'est ça. Hein.
3: Et très courte.
0: Et très courte. Je vous confirme. C'est pareil à Besançon, c'est pareil dans toute la Franche-Comté aussi.
3: Et oui, malheureusement.
0: Mais bon, allez, on se dit que c'est le dernier jour aujourd'hui. Normalement, ça rebaisse un petit peu à partir de demain.
3: On croise les doigts.
0: Voilà, de quoi aller faire un tour dans tous ces beaux sites. 27 sites à découvrir gratuitement en Bourgogne-Franche-Comté. C'est tout ce qu'on vous souhaite grâce au passeport de l'été. Et franchement, ouais, les sites, ils donnent vraiment envie. On va les explorer d'ailleurs au travers de quelques-uns des propositions que je vais vous faire. Je vais vous en faire trois très exactement. À chaque fois, il faudra me dire si c'est vrai, si c'est compté ou pas vrai, pas compté.
3: Ok.
0: Est-ce qu'on peut y aller?
3: Allez, on est parti.
0: Allez, on est parti. Et première affirmation, dans les sites du passeport de l'été, il y a par exemple la visite du château de Guédelon, c'est dans l'Yonne. Compté ou pas compté, sur place, on essaye de construire un château fort comme au Moyen-Âge.
3: C'est compté.
0: C'est compté. Deuxième affirmation, il y a aussi la luge sur rail, la luge des cimes de Métabier dans ce passeport de l'été. Compté ou pas compté, sur place, on essaye de reconstruire un chalet d'alpage comme au Moyen-Âge.
3: Pas compté.
0: Pas compté. Et enfin, dans le passeport de l'été, il y a aussi le musée des maisons comtoises de Nancré. Compté ou pas compté, là-bas, ce sont des maisons entières qui ont été déplacées et pas comme au Moyen-Âge.
3: C'est des maisons comtoises à l'ancienne. Je pense pas que ce soit du Moyen-Âge. Allez, pas compté.
0: Allez, pas compté. Là, vous aviez un peu mal compris la réponse, la question. Mais c'est pas grave.
3: Je suis sûre d'avoir deux bonnes réponses, mais la troisième, j'hésite un peu, c'est la chaleur.
0: Les
3: neurones ne sont pas connectés.
0: En tout cas, ce que je peux vous dire, c'est que les deux bonnes réponses sont là et que donc le passeport est gagné.
3: Oui, génial. Merci, si Besançon.
0: Merci à vous. Merci pour ce sourire, pour ce grand éclat de voix si matinal. Vous allez pouvoir en profiter de tous ces sites. Allez justement faire un tour au musée des maisons comtoises. Allez faire un tour à la luge des cimes de Métabier, au château de Guédelon, au Dinozo. Il y a mille choses à faire. Merci beaucoup et à très vite.
3: Merci beaucoup.
0: Au revoir.
3: Au revoir et bonne journée.
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0: Et dans deux minutes, place à votre info insolite, Dimitri Imbert, avec un article qui sent bon le fromage bien de chez nous.
4: Même si ce fromage qui est à la côte en ce moment n'a pas trop d'odeur, je ne vous en dis pas plus, car sinon que vous pouvez en mettre sur vos patates et qu'en plus il est très faible en calories.
0: Donc ça commence à donner un certain nombre d'indices. On découvre tout ça juste après. L'essentiel de l'info résumé en 90 secondes. Le 90 secondes info, Valentine Lettès.
5: Plus de morts qu'à la normale. Les conséquences de la canicule ne sont pas encore chiffrées. Le temps, explique la ministre de la Santé, de recevoir les certificats de décès encore établis sur papier. Mais plusieurs indices confirment déjà une hausse. À Paris, notamment, les deux funérariums de la capitale sont complets. 11 jours dans une chaleur irrespirable. Mais ça y est, cette canicule historique touche à sa fin. Seulement deux départements sont encore en vigilance rouge pour ces températures extrêmes ce matin. Ceux de l'Alsace, le Bas-Rhin et le Haut-Rhin. La saison des incendies commence. Plus de 250 pompiers mobilisés dans la Loire hier sur des feux de végétation. Presque autant dans le département voisin, la Haute-Loire, sur un violent incendie à Villeneuve-d'Allier. Le risque de feux de forêt reste élevé aujourd'hui dans 10 départements. Les bonnes affaires continueront après le 21 juillet. La prolongation des soldes d'été est annoncée par le gouvernement au vu, je cite, de leur démarrage considérablement ralenti par la canicule. Les commerces de proximité en particulier particuliers enregistrent une baisse de leur chiffre d'affaires estimée entre 10 et 30%. Un bouclier de plus dans la collection du Stade Toulousain. Sacré pour la 4e fois d'affilée champion de France de rugby. Après sa victoire en finale du top 14 hier soir contre Montpellier, 28 à 20. Lors de la fête, les joueurs sont attendus à Toulouse à la mi-journée. Une place à l'ombre pour 5 euros jusqu'à mercredi 1er juillet. C'est la fête du cinéma et toutes les séances sont à tarif réduit.
0: Merci Valentine. Place à l'info insolite du jour. Dimitri Imbert, et ce matin, c'est un article du Courrier International qui a attiré votre attention.
4: Oui, Courrier qui se moque gentiment de CNN. Oui, CNN, vous savez bien, cette chaîne américaine d'information en continue avec cette image que les Américains ont de nous. Ah, les Français, leur fromage qui pue. Eh bien justement, CNN vient de redécouvrir les vertus d'un fromage bien de chez nous, qui lui n'a pas trop d'odeur. En l'occurrence, la Cancoyote qui cartonne en ce moment sur les réseaux sociaux. Pourquoi ? Car c'est un fromage avec un taux de graisse remarquablement faible, 8 à 12%, et un apport calorique modéré autour de 130 calories pour 100 grammes. Contraste impressionnant donc avec les fromages français traditionnels qui affichent entre 15 et 30% de graisse et 200 à 400 calories pour 100 grammes, note le média américain. Tout est parti notamment d'une vidéo de Johan Paps, dont la vidéo sur la Cancoyote a été vue plus de 2 200 000 fois sur TikTok.
0: Et ça, et ben justement, ça a boosté les ventes, Dimitri.
4: Et oui, d'ailleurs, au mois de mai, dans les semaines qui ont suivi la diffusion de la vidéo, eh bien, la demande de Cancoyote a bondi de 25%, d'après Julie Morin, la présidente de l'association de promotion de la Cancoyote. On vous en a d'ailleurs parlé à l'époque sur Ici Besançon. Du coup, ça a permis au fromage de dépoussiérer un petit peu son image ringarde, voilà, parce que ce fromage, il souffrait de cette image, sans oublier que pour les Français, et a fortiori pour les Américains, son nom est difficile à prononcer. Il y a ceux qui disent Cancoyote et d'autres qui militent ferme pour Cancoyote, mais là n'est pas l'important pour ce fromage fabriqué, on le rappelle, de méton, avec du méton, tout simplement du lait de vache écrémé et caillé avec du beurre et de l'eau. L'important, non, c'est de se régaler. Alors à quand un cheeseburger à la Cancoyote dans les fast-foods américains? C'est là toute la question.
0: Question à laquelle vous n'allez pas répondre dans le journal de 8h, en revanche vous savez ce qu'il y a dedans.
4: Oui, cette mobilisation d'abord hier morte contre le projet de loi d'urgence agricole qui sera débattu à partir de demain au Sénat, Alexandre Rubin était sur place. Et puis les championnats de France de cyclisme sur route à la Tour du Pin en Isère. Départ de la course tout à l'heure à 11h15. Et le bisontin Romain Grégoire pourrait bien y briller. Côté météo, allez, ça va être un peu plus supportable aujourd'hui.
0: Oui, oui. Alors,
4: un peu plus,
0: voilà. Un peu moins insupportable,
4: pas
0: plutôt.
4: Moins.
0: On n'est plus en vigilance rouge, voilà. On est passé en vigilance orange à la canicule. Ça veut dire que le thermomètre baisse un petit peu. On attend jusqu'à 33 degrés quand même cet après-midi à Pontarlier, 35 à Morteau, 36 à Gré, Ornans et Champagnole, 37 degrés pour Lons-le-Saunier, Dole et Vesoul, et jusqu'à 38 degrés pour Besançon. Le ciel va rester tout bleu une bonne partie de la journée. Des orages risquent d'éclater en fin d'après-midi, début de soirée, et ça va tonner une bonne partie de la nuit prochaine. Ces orages pourront être localement forts et ils vont se poursuivre une bonne partie de la journée de demain. Mais à la clé, on perdra une dizaine de degrés et ça, eh bien, ce sera parfait.
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0: Bon, bah, comment vous dire, on est dimanche matin, ça roule, hein, ça va aller vite, pas de problème sur la Nationale 19, ni sur la N57, ni sur les autoroutes A36, A39, entrée de Vesoul, entrée de Besançon, entrée de Pontarlier, tout se passe bien, vous rencontrez une difficulté, un accident, 0380 833 111, allez hop, ça c'est fait.
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0: Il est 7h35, la musique avec Bernard Lavillier, Mélodie Tempo Harmonie. C'est ce

0: Mélodie Tempo Harmonie, Bernard Lavillier avec Jimmy Cliff sur Ici Besançon. D'ici à 8h, l'humour en tube avec Fred Ballard et ses humoristes qui ont quelques derniers conseils à nous donner avant l'été. Nos idées sorties passeront par gré avec un festival dédié à la danse country qui aura lieu le week-end prochain. Dans Rouler Malin, la chronique auto de Benjamin Cuc, eh bien, il nous parlera de l'un des freins à l'achat d'une voiture électrique familiale, l'autonomie de ce type de véhicule lors des longs trajets. Alors, est-ce qu'il y a du mieux? Réponse dans 5 minutes après les anecdotes historiques, celle de Caroline Dreux.
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0: Notre passionnée de culture et d'histoire locale. Bonjour Caroline.
3: Bonjour Arnaud, bonjour à tous.
0: Avec le W comme Valkyrie, là vous ne pouvez pas m'embrouiller, c'est sûr qu'on va parler mythologie, histoire épique et opéra.
3: Eh ben non, pas cette fois Arnaud. Alors c'est vrai, je connais votre tropisme pour les nains forgerons, qu'on trouve aussi dans cet opéra wagnérien, mais aujourd'hui on rend hommage à votre patronyme, puisqu'on va parler d'un fromage, ou plus exactement de son emblème aujourd'hui mondialement connu.
4: C'est très difficile de trouver une star du fromage. Il ne faut pas être un fromage.
5: Trop banal, trop fort, trop lourd.
3: Sa tête rouge, son sourire immense et ses boucles d'oreilles en forme de boîte à fromage, vous l'avez sûrement reconnu.
0: Oui,
3: la vache qui rit.
4: C'est vachement bon.
0: La vache qui rit, évidemment, mais bien sûr. Mais attendez, c'est quoi le rapport avec la Valkyrie ?
3: Bah, Valkyrie, vache qui rit, vous l'avez. Et maintenant, c'est pas une coïncidence. C'est en toute conscience du jeu de mots que Léon Bell, inventeur de la marque, a nommé sa création. Et je voudrais vous raconter comment l'idée lui est venue. Retournons au tout début des années 1920 dans le Jura. Léon Bell a repris l'entreprise familiale paternelle d'affinage de gruyère de comté qu'il souhaite développer en lançant un nouveau produit, le fromage fondu. Ce fromage, inventé par une société suisse et perfectionné par les frères Graf à Dole, est un aliment plein de potentiel, facilement conservable et transportable. Et c'est en cherchant un nom et une image pour ce fromage moderne, comme il s'est d'abord appelé, que Léon Bell se souvient d'un dessin affiché sur les convois de ravitaillement en viande fraîche pendant la Première Guerre mondiale. Une vache rouge hilare. Les poilus l'avaient d'ailleurs moqueusement surnommée la « Washkiri ». Vous l'avez compris, pour tourner en dérision les Allemands.
0: Je comprends, et lui il a eu l'idée de franciser la manière de l'écrire et finalement d'en changer le sens premier.
3: Exactement, Léon Bell est sûr de sa bonne idée. Il va même parvenir à retrouver le dessinateur de l'image originale, Rabier, et lui fait reprendre son dessin avec une petite coquetterie.
0: Ah, je suppose que vous voulez parler de ces fameuses petites boucles d'oreilles.
3: Mais tout à fait, et il faut rendre à César ce qui est à César. L'idée de ces bijoux qui créent une mise en abîme infinie, on la doit en fait à l'épouse de Léon Bell, Anne Mercier, qui avait suggéré de féminiser la figure initiale. Alors après cela, Bell a connu encore de nombreuses intuitions géniales, hein, notamment en développant un sens du marketing précurseur. Si la vache qui rit est aussi connue, bah c'est qu'elle a été déclinée sur une multitude d'objets publicitaires, des affiches, des produits dérivés que les collectionneurs s'arrachent. Et puis, qui n'a pas collectionné les vignettes cachées dans les couvercles ou jouer au jeu des questions-réponses à l'heure de l'apéritif. Ah oui. Donc vous voyez, on peut le dire, parce qu'elle est présente dans 120 pays, bah, la vache la plus célèbre du monde, elle est bien franc-comtoise.
0: Eh oui, merci beaucoup Caroline Drouet, merci pour toute cette saison d'anecdotes historiques en Franche-Comté. On retrouvera le meilleur tout au long de l'été. Et d'ici là, sur ici.fr Besançon. Dans quelques minutes, Benjamin Cuc, notre journaliste spécialiste de l'automobile, va nous rejoindre. On va parler véhicules électriques et longs trajets. On sait que c'est un peu plus compliqué que lorsqu'on a une voiture à essence, mais les choses s'améliorent, nous dira-t-il, juste après Indochine et le Chant des Cygnes qui arrive dans 30 secondes.
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0: Indochine avec le chant des cygnes sur ICI Besançon, 8h moins le quart. Et comme chaque week-end, Benjamin Cuc, notre journaliste spécialiste de l'automobile, nous aide à rouler malin. Aujourd'hui, Benjamin, partir en vacances en voiture électrique, est-il devenu aussi simple qu'en thermique? C'est la question du jour.
1: Oui, beaucoup plus simple qu'il y a seulement 3 ou 4 ans. Aujourd'hui, sur autoroute, on trouve une station de recharge rapide environ tous les 60 km. Autrement dit, traverser la France en électrique n'est plus un exploit. Mais il faut préparer son voyage différemment. Avec une voiture thermique, on part et on cherche une station quand le réservoir est vide. Avec une électrique, on anticipe son itinéraire avant le départ. Grâce à l'appli reliée à son auto, tous les constructeurs proposent de créer et d'envoyer à la voiture le parcours idéal avec les arrêts ad hoc et le temps de recharge nécessaire. Ainsi, on arrive plus vite.
0: Mais Benjamin, est-ce qu'il y a des erreurs à éviter ?
1: Ah oui, la première erreur, c'est de croire aux chiffres d'autonomie affichés dans la brochure. Une voiture donnée pour 500 km WLTP en moyenne fera souvent entre 350 et 400 km sur autoroute l'été, et parfois moins de 300 km l'hiver. La deuxième erreur, c'est de partir avec un seul badge de recharge. Toutes les bornes n'acceptent pas les mêmes moyens de paiement. L'idéal est d'avoir la carte ChargeMap à 15 €, une inscription sur Tesla, elle est gratuite, et un badge du constructeur. Avec ces trois modes de paiement, vous êtes tranquille. Enfin, évitez d'arriver à une borne avec seulement 2 ou 3% d'autonomie de batterie. Une borne peut être occupée, en panne ou inaccessible. Il faut toujours conserver une marge de sécurité. 10% d'autonomie, c'est bien.
0: Et sur la route, comment est-ce qu'on gagne du temps ?
1: Le secret, c'est d'arrêter de raisonner comme avec une voiture essence. Le meilleur rendement d'une voiture électrique sur autoroute se situe entre 110 et 120 km/h. À 130 km/h, la consommation grimpe fortement et les arrêts recharge deviennent en conséquence plus fréquents. Autre astuce, si vous faites un trajet sur 2 jours, choisissez un hôtel équipé de bornes. Pendant que vous dormez, la voiture surcharge. Le lendemain matin, vous repartez avec une batterie pleine sans avoir perdu une seule minute. Et contrairement aux idées reçues, le coût reste souvent avantageux. Même en utilisant les bornes rapides sur autoroute, un Paris-Marseille revient généralement moins cher en électricité qu'en essence ou en diesel. Bonne route.
0: Merci beaucoup Benjamin Cuc. Roulez malin, à podcaster tout l'été sur ici.fr Besançon. Dans un instant, quelques petites idées sorties pour vous en Franche-Comté ce week-end et les week-ends prochains, juste après les Bee Gees. How deep is your love ? C'est ici Besançon, 7h49.

0: Cheese avec un Deep Is Your Love sur ICI Besançon, 7h52. Quelques idées sorties pour vous en Franche-Comté. Tenez, vous aimez la danse, la musique et l'ambiance du Texas. Eh bien, le samedi 4 juillet, samedi prochain, jour de la fête de l'indépendance, fête nationale des États-Unis, eh bien, un petit peu de cette ambiance va s'installer sous la halle Sauzet de Grès. Journée exceptionnelle aux couleurs du Far West avec des concerts, des initiations à la danse country. Il y aura aussi des stands pour vous habiller comme un cow-boy avec des vêtements des sentiers, avec des chemises, des accessoires, des attrape-rêves et un atelier cuir. Le festival country à Grès, organisé par l'association Cap Country, ce sera samedi prochain. Et puis, une première aujourd'hui à Gonsan, dans le Doubs, la première édition du concours fédéral régional des trompes de chasse, événement inédit qui réunira sonneurs, passionnés, amis et amoureux de la trompe de chasse venue de toute la région, dans une journée placée sous le signe du partage, parce que au-delà d'un concours, c'est une véritable un véritable patrimoine qui va s'exprimer aujourd'hui à Gonsan. En effet, l'art musical des sonneurs de trompe est inscrit depuis 2020 sur la liste représentative du patrimoine culturel immatériel de l'humanité par l'UNESCO. Rendez-vous donc à Gonsan pour cette première édition et la volonté de faire découvrir à la fois cette richesse artistique et traditionnelle pour le concours régional de trompe de chasse.
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Extrait du Roi Lion, l'histoire de la vie à l'instant sur ici Besançon. Allez, on reste dans la chaleur avec la chaleur estivale et puis ses vêtements.

0: ont demandé en premier cette loi. Parce que eux, ils en avaient marre de voir leurs clients arriver en slip de bain. Mais j'ai envie de dire, de quoi ils se plaignent? C'est quand même le meilleur moyen de lutter contre le vol à l'étalage. Qu'est-ce que tu veux piquer quand t'es en slip de bain?
1: C'est vrai qu'à part les boules de Noël, c'est compliqué. Des cerises, hein, peut-être. Mais bon, avant de pouvoir se balader presque à poil sur les plages du littoral, il y a parfois un petit passage obligé chez l'esthéticienne.
2: Moi, j'adore discuter avec vous, les esthéticiennes, parce que souvent, pareil, vous arrive des histoires un peu sympas.
3: Une fois, une dame qui nous a demandé un billet de train. Au lieu de nous demander un
2: ticket. Tu poses à la SNCF
3: ou... Au lieu de demander un ticket de métro pour son maillot.
2: Je viens de comprendre la vanne.
1: Parfois, les esthéticiennes et leurs clientes sont plus drôles que les rois du rire. Entre Thomas Angelvie et son public, l'échange de vannes est assez poilant et nous annonce un été à pleurer de rire dans les t-shirts et les maillots.
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4: 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Le journal avec Dimitri Humbert. Votre loi d'urgence agricole, on n'en veut pas.
6: C'était le message porté par 200 personnes qui ont manifesté hier en milieu de journée à Morteau, fief d'Annie Genevard, la ministre de l'Agriculture, car son projet de loi d'urgence agricole sera débattu à partir de demain au Sénat et plusieurs mesures ne passent pas, comme la réintroduction de pesticides interdits ou encore la simplification des procédures d'installation de stockage d'eau à usage agricole. Plusieurs associations environnementales avaient d'ailleurs fait le déplacement devant la gare de Morteau. Vous y étiez, Alexandre Rubin.
7: Le lieu choisi n'a rien d'un hasard, reconnaît la députée écologiste du Doubs, Dominique Voinet. Morteau, c'est le fief d'Annie Genevard.
8: Ce n'est pas la personne d'Annie Genevard que nous cherchons à agresser, c'est la politique du gouvernement qu'elle porte en tant que ministre de l'Agriculture.
7: Une politique qui ne va pas dans le bon sens, selon ses manifestants.
9: Au niveau du ministère, depuis le début de l'année, il y a eu 84 dérogations pour utiliser des pesticides qui normalement étaient interdits.
7: Éric est apiculteur dans le Doubs.
9: J'ai des enfants, des petits-enfants, et on se demande comment ils vont vivre avec une méthode agricole qui fait qu'on est en train de rendre toxique l'eau, l'air, etc. Et que ce qu'on dise les scientifiques depuis des années, ils sont relativement pas écoutés.
10: Martin Perrault, je suis éleveur de vaches laitières aux Écorces. Nous, on se forme tous les ans on progresse. Si j'avais pas fait évoluer mes pratiques, aujourd'hui j'aurais plus d'herbe, alors qu'aujourd'hui mes vaches, elles ont de l'herbe, elles ont encore 2 à 3 semaines d'herbe. C'est accepter de prendre une bêche, faire des trous, regarder la structure, la texture de son sol, d'être réaliste sur est-ce que mon sol vit ou pas.
7: Et ce projet de loi ne fait que favoriser l'industrie agricole et non les paysans, selon lui.
6: Reportage signé Alexandre Rubin.
4: Dans l'actualité également, ces records de chaleur battus un peu partout en Franche-Comté.
6: La journée d'hier a été la plus chaude jamais enregistrée pour un mois de juin en Franche-Comté. Il a même fait jusqu'à 40,7 degrés sur la station météo de Branne dans le Doubs, mais aussi 40,3 degrés à Dole vendredi, ou encore 39,6 à Luxeuil-les-Bains en Haute-Saône hier, et 39,1 à Besançon, soit le deuxième jour le plus chaud jamais enregistré dans la capitale comtoise depuis 1885 et le début des relevés. Bonne nouvelle, depuis ce matin 6h, la Franche-Comté n'est plus en vigilance rouge, on est repassé à l'orange. Avec la sécheresse des cultures, le risque d'incendie, lui, est toujours aussi élevé. À preuve, ils se sont encore multipliés hier en Haute-Saône, le premier dans la matinée à Dampierre-sur-Salon, où 5 hectares de blé et colza ont été détruits. Même chose sur 15 hectares dans le début d'après-midi à Grandvel et Le Pernot. Au sud de Vesoul, il n'y a eu aucun blessé. Les agriculteurs sont venus à chaque fois prêter main forte aux pompiers. Les pompiers qui étaient aussi de sortie hier après-midi à Nau dans le Doubs, l'incendie s'est déclaré vers 15h30 dans un cabanon de jardin. Les flammes se sont ensuite propagées à la maison. L'occupante des lieux, une octogénaire, a dû être relogée chez la famille.
4: Et comme il suffit d'une étincelle, le préfet du Jura a pris le taureau par les cornes.
6: Il a tout simplement interdit de tirer des feux d'artifice ce week-end alors que plusieurs festivités étaient prévues dans le cadre de la fête de la Saint-Jean, ce qui ne fait pas forcément les affaires de Julien Chenu, le gérant de la société Artichaut, même s'il dit comprendre totalement cette décision.
11: Ça serait complètement idiot et imprudent de tirer un feu d'artifice avec la sécheresse, mais c'est surtout au niveau en surface, oui, c'est très très sec. Ça serait complètement irréaliste de tirer un feu d'artifice avec ces conditions. On est là pour faire plaisir aux gens, on est là pour l'en mettre plein la vue, mais on n'est pas là pour prendre des risques et puis de déclencher un incendie de forêt ou de broussailles, quoi. Le risque zéro n'existe pas, mais quand on peut l'éviter, on l'évite. Quand on s'installe, on va prendre en compte l'environnement, que ce soit s'il y a une forêt à proximité, selon si c'est sec ou pas.

0: On va orienter nos produits d'artifice peut-être un petit peu moins d'inclinaison, pour justement éviter les retombées un petit peu trop importantes en extérieur. On s'adapte au site, on fait attention, rien n'est laissé au hasard.
1: Julien Chenu, le gérant de la société Artichaut, dont trois événements prévus ce week-end ont donc été reportés.
2: Ici Besançon, 8h04, à nouveau un salut nazi à la citadelle de Besançon.
1: C'était hier, un homme de 34 ans a été interpellé après avoir été aperçu sur la vidéosurveillance. Placé en garde à vue, il doit être présenté au délégué du procureur de la République. On compte une dizaine de saluts nazis depuis le début de l'année, contre 5 sur toute l'année dernière. La ville de Besançon s'inquiète d'une recrudescence de ces actes. À chaque fois, les auteurs de ces gestes ont indiqué avoir voulu faire rire sans imaginer la portée de leurs gestes ni les conséquences, explique de son côté le parquet de Besançon. Les enceintes ne résonnent plus ce matin du côté de Bussey-Légy en Haute-Saône. Environ 150 teufeurs s'y étaient rassemblés dans la nuit de vendredi à samedi pour une rave party, fête illégale interdite par la préfecture. Dans l'après-midi, une centaine de gendarmes présents sur place ont saisi les murs de son. Deux d'entre eux ont été légèrement blessés lors de l'intervention. Il ne restait qu'une cinquantaine de participants hier soir. Info à retrouver sur ici.fr Besançon.
2: On vous en parlait, les feux d'artifice sont interdits dans le Jura, mais à la Tour du Pin en Isère, on espère bien que Romain Grégoire fera parler la poudre aujourd'hui.
1: Le coureur bisontin de la Groupama FDJ participe au championnat de France de cyclisme sur route, course de 241 km. Kilomètres avec 3400 mètres de dénivelé positif qui semble taillé sur mesure. L'an dernier, il avait pris la deuxième place et cette année encore, tous les espoirs sont permis car Kevin Vauclin, troisième l'an passé, est forfait et le nouvel espoir du cyclisme français, Paul Sexas, préfère lui se concentrer sur le Tour de France. Romain Grégoire ne s'en cache pas, ce championnat est l'un de ses objectifs.
3: C'est une course que j'apprécie particulièrement. J'adore ces courses de championnat avec l'enjeu d'aller chercher un maillot derrière. C'est quelque chose vraiment qui me transcende et sur des courses sur lesquelles normalement j'arrive à me dépasser. Chez les pros, je cours après ce maillot qui me fait beaucoup rêver. Mais tous les ans, ça reste un énorme objectif et le grand rendez-vous pour moi, un des grands rendez-vous de l'année. Cette année encore, c'est une course que j'attends avec impatience. Je pense que je vais encore prendre beaucoup de plaisir à la courir. C'est vraiment devenu un rêve que de pouvoir revêtir ce maillot-là chez les pros et de pouvoir représenter comme ça mon pays pendant toute une année avec ce maillot tricolore sur les épaules.
1: Le cycliste byzantin Romain Grégoire au micro ici Besançon de Cédric Lieto. Début de la course tout à l'heure à 11h15.
2: Le 90 secondes info à 8h30 avec à la une le gouvernement qui vole au secours du petit commerce à la sortie de la canicule.
1: Il y aura une prolongation des soldes d'été, a annoncé hier le Premier ministre Sébastien Lecornu. La nouvelle date de fin des soldes, initialement fixée au 21 juillet, sera précisée d'ici quelques jours. Et puis en rugby, le Stade Toulousain a été sacré champion de France hier soir pour la quatrième année d'affilée dans un Stade de France sur chauffé, les coéquipiers d'Antoine Dupont ont battu Montpellier 28-20.
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1: Et ce match vous a enthousiasmé, Arnaud. Est-ce que vous serez aussi enthousiaste en voyant les températures aujourd'hui?
2: Alors ça, je ne sais pas. Toujours est-il que ce match a dû être interrompu à cause d'un orage pendant une bonne dizaine de minutes et que on va en avoir, nous, des orages cet après-midi, fin d'après-midi, début de soirée et surtout pendant une bonne partie de la nuit prochaine. Côté température, on est passé de la vigilance rouge à la vigilance orange. Ça veut dire qu'il va continuer quand même à faire très chaud dans la région. Le ciel va rester tout bleu. 38 degrés attendus à Besançon, 37 pour Vesoul, Dole et Lons-le-Saunier, 36 degrés à Champagnole, à Ornans ou encore à Grès, 33 degrés du côté de Pontarlier. Ce soir donc, des coups de tonnerre attendus. Attention, ils pourraient être forts localement. Et puis, ces orages vont se poursuivre une bonne partie de la matinée demain. On perdra une dizaine de degrés, retour au calme. Dans l'après-midi, du côté de la route, ce matin, quelques petits coups de frein du côté des ronds-points de beurre à l'entrée de Besançon, mais rien de bien méchant. À Vesoul, ça se passe bien. À Pontarlier aussi, 0381 833 111. C'est le numéro pour vos infos routes.
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2: Il est 8h09 et si comme nous, vous avez très mal dormi, voici Étienne Dao, Le Grand Sommeil.

0: avec Le Grand Sommeil. 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D'ici à la nuit, nous irons faire un tour à la citadelle de Besançon pour deux visites insolites à faire cet été au sein du parc zoologique. La première nous permet de rester le soir après la fermeture du public pour observer les animaux à la fraîche. La seconde, de découvrir les coulisses du site. On en parle avec l'une des soigneuses qui s'occupe justement de ces visites dans le comté ou pas comté. Une journée de rêve en famille sur le site Métabillé Aventure. Je vous offre le pass qui vous permettra de faire toutes les activités du site tout à l'heure à 8h20. Et puis, Valentine Letesse fête aujourd'hui un anniversaire, les 10 ans de France Connect, le site des démarches administratives en ligne. On fête ça dans Vie numérique, vie privée et dans 30 secondes.
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0: Il est 8h15, ça fait 10 ans qu'on l'utilise pour nos démarches administratives en ligne dans Vie numérique, Vie privée. Ce matin, Valentine Letesse, on parle de France Connect.
4: Plus de 45 millions de Français l'utilisent pour accéder à leur remboursement de santé, pour connaître leur solde de points sur leur permis de conduire ou encore pour percevoir leurs allocations sur le site internet de la CAF. Au total, France Connect permet d'accéder à plus de 1400 administrations françaises avec un seul compte et un mot de passe que vous utilisez déjà pour accéder à un fournisseur d'identité comme Amélie.fr ou le site des impôts. C'est tout l'intérêt de ce service proposé par l'État, simplifier les démarches. Finalement, c'est comme si vous alliez au guichet de votre mairie, mais en ligne. France Connect assure à la commune qui elle a en face d'elle. Et très concrètement, il fait office d'intermédiaire. Pour vous connecter à votre compte la CAF, par exemple, vous devez rentrer vos identifiants France Connect, prenons ceux du site des impôts. Lorsque c'est fait, France Connect compare les données personnelles de votre compte sur impots.gouv.fr avec celles du RNIPP. C'est un répertoire géré par l'INSEE, l'Institut National de la Statistique, sur lequel tous les Français et tous les résidents de notre territoire sont enregistrés. Vos données personnelles sont comparées et vérifiées, puis votre identité validée, votre existence officielle confirmée et vous accédez au service.
0: Mais on parle de quelles données personnelles, Valentine ?
4: Le cœur des données sur vous qui permettent de vous identifier de manière unique. Votre nom de famille, vos prénoms, sexe, date et lieu de naissance. Quelques données complémentaires peuvent s'ajouter en fonction du service en ligne, votre adresse mail notamment, mais France Connect ne les conserve pas. Il se contente de sécuriser cet échange d'informations, ce qui permet aussi aux plus petites administrations de ne pas avoir à gérer de base de données. La seule donnée personnelle conservée pendant 6 mois uniquement, c'est votre adresse IP, un numéro unique attribué à chaque appareil pour retracer la connexion et retrouver l'utilisateur en cas de problème.
0: Et pour tout savoir sur les traces de vos connexions sur Internet, justement, rendez-vous sur ici.fr Besançon à la page Vie numérique, vie privée. Dans un instant, on file à la citadelle de Besançon pour découvrir le parc zoologique côté coulisses. Des visites spéciales sont organisées tout l'été. Juste après Marine, Escroc, nouveauté ici.

0: Le nouveau titre de Marine, nouveauté ici Besançon, il s'appelle Escroc sur ici Besançon, il est 8h18.
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0: La citadelle de Besançon côté coulisses, tout l'été vous allez pouvoir découvrir le jardin zoologique en nocturne mais aussi pénétrer dans ses coulisses, ce qu'on ne voit jamais. La première date c'est le 4 juillet pour une découverte du zoo la nuit. Bonjour Florence Host.
2: Bonjour.
0: Vous êtes soigneuse médiatrice au Muséum de Besançon, le jardin zoologique de la citadelle. Alors, racontez-nous déjà à quoi il ressemble ce parc animalier une fois que tous les visiteurs ont quitté la citadelle le soir.
2: Eh ben, effectivement, c'est une autre ambiance parce que bah, déjà, on a la citadelle que pour nous. Les animaux, c'est souvent un petit peu un mode inversé, des animaux diurnes et nocturnes, donc les animaux qui sont plutôt expressifs en journée ou en ambiance nocturne. Donc, c'est un petit peu le passage de nous, on va se coucher et les autres se réveillent. Ils reprennent un petit peu possession des lieux et du calme, parce que c'est vrai que des journées où il y a aussi beaucoup d'enfants qui passent, de bruit, il n'y a jamais une visite qui peut se ressembler finalement, puisqu'on réagit un petit peu au direct, selon les températures, selon si ils viennent manger devant nous, s'ils viennent s'abreuvoir au niveau du bassin de la grande volière, etc. Voilà, il y a plein de possibilités de les observer un peu mieux et un peu plus près, parce que moins de public.
0: Ouais, c'est ça aussi l'intérêt hein, de ces visites en nocturne, c'est qu'on a la citadelle pour nous et on peut donc aller découvrir ces animaux comme on ne les voit jamais finalement au quotidien.
2: C'est ça, on fait des groupes d'une vingtaine de personnes uniquement et effectivement on passe dans plusieurs petites loges ou enclos toujours accessibles par les visiteurs en journée mais dans un autre contexte et puis moi j'ai une petite malle à ma lisse on va dire avec plein de petits objets biologiques, de plein de senteurs, de granulés, enfin moi, on joue un petit peu sur les différents sens pour l'odeur, pour le toucher avec des plumes, des choses comme ça, des poils pour pouvoir un petit peu comparer et poser les questions qu'on se questionne sans trop avoir les réponses, c'est l'occasion.
0: Cette visite nocturne, c'est donc tous les premiers samedis du mois, juillet, août, septembre. Et puis, il y a aussi les visites côté coulisses. Alors là, c'est très intéressant parce qu'on va pouvoir passer des portes qui, d'ordinaire, nous sont fermées, à nous, le grand public, et découvrir un peu le côté technique de votre métier de soigneur.
2: C'est ça. En fait, on propose tout au long de l'année des demi-journées soigneurs, hein, découvrir un petit peu le métier de soigneur. Et je me rends compte que les participants, souvent, ils disent « Ah, c'est ça derrière cette porte !» Du coup, j'ai décidé effectivement de proposer cette visite pour un groupe encore plus petit cette fois, puisque là, ce serait 10 personnes maximum, puisqu'on est dans des espaces beaucoup plus restreints, et faire un petit peu découvrir le fonctionnement au quotidien du soigneur, comment ça se passe pour nettoyer le noctarium avec ces animaux qui dorment en journée.
0: Donc, dire qu'on peut voir le noctarium allumé.
2: Oui, c'est ça. C'est pour ça qu'on le propose le dimanche matin. Mais l'avantage aussi, c'est que du coup, on le découvre à la fraîche. Parce que c'est vrai que l'été, avec ces chaleurs, c'est pas toujours évident de se motiver à venir selon les heures. Mais là, on le propose de manière matinale pour pouvoir découvrir finalement ses coulisses comme un soigneur le fait le matin en venant prendre son poste et son secteur. Et du coup, on découvre le noctarium qui est encore éclairé pendant une petite heure pour permettre les nettoyages. Et du coup, ça vous permet de découvrir un petit peu d'autres facettes du travail, oui.
0: Les visites nocturnes, c'est donc tous les premiers samedis de l'été. Et les coulisses du zoo de la citadelle, ça c'est tous les premiers dimanches de l'été jusqu'à début septembre. Les dates, les horaires, les réservations, tout ça, ça se passe sur le site citadelle.com. Merci beaucoup Florence Host.
2: Ben avec plaisir, merci à vous.
0: Et de la citadelle, on file à Métabier pour vous offrir vos passe-partout à Métabier Aventure, parc d'attractions, parc de loisirs au cœur des sapins avec deux passes où vous pourrez accéder à toutes les activités. Voilà, c'est tout simple pour jouer avec nous. 03 80 833 111, le compter ou pas compter, le jeu que toute la Franche-Comté nous envie, c'est juste après David Bowie avec China Girl. Attention, on vous offre passe partout, mais pas le Fort Boyard. Hein.

0: David Bowie avec China Girl à l'instant sur ICI Besançon. Dans une minute, on joue avec Maryse.
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0: Il est 8h27.
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0: Et à petits pas, mais à pas assurés, nous filons direction Pirée pour retrouver Maryse. Bonjour, bonjour.
7: Bonjour.
0: Comment ça va ce matin?
7: Eh bien, très bien.
0: Ouais.
7: Je profite du frais, entre guillemets.
0: Des quelques minutes de frais qu'il nous reste encore.
7: Voilà.
0: Qu'est-ce que vous avez fait, vous, du coup, ce week-end, hier, aujourd'hui?
7: On n'a pas trop bougé,
0: ouais,
7: la chaleur. Et puis, on est allé voir des amis hier.
0: Voilà, c'est très bien, voilà. Important de se retrouver aussi entre amis, de passer des bons moments ensemble. Ce matin, je vais tenter de vous offrir vos deux passes pour accéder à Métavie Aventure. Vous aurez accès à tout, la forêt des contrebandiers, l'acrobranche, la chasse au trésor, bref, vous aurez accès à tout. J'imagine que ça fera plaisir à des enfants, à des petits-enfants, tout ça.
7: Voilà, tout à fait.
0: Bon. Alors pour cela, il va y avoir trois affirmations. À chaque fois, il faudra me dire si c'est vrai, si c'est compté ou pas vrai. Pas compté, deux bonnes réponses et je vous envoie à mes tabliers.
7: D'accord.
0: C'est parti?
7: Oui.
0: Allez, musique qui fait peur. Et première affirmation, on en parlait il y a un instant lors des visites côté coulisses organisées au zoo de la Citadelle à Besançon. Il sera possible de voir, compté ou pas compté, le Noctarium, mais avec de la lumière.
7: Compté.
0: Deuxième affirmation, je vous offre vos entrées donc pour le parc Métabier Aventure, comptez ou pas comptez, il est possible d'y descendre les pistes sur des bouées géantes.
7: Comptez.
0: Et enfin, troisième affirmation, c'est l'info insolite du jour. Aux États-Unis, une spécialité franc-comtoise connaît un véritable succès grâce notamment à son faible taux de gras. Il s'agit, comptez ou pas comptez, de la saucisse de Montbéliard.
7: Aux États-Unis, je dirais pas compter.
0: Ah ouais?
7: Bon, ce serait bien quand même, ouais, qu'il goûte. Hein.
0: Ouais. Bon, ce serait bien qu'il. Alors on dit quoi?
7: Ben, allez, comptez, on est optimiste.
0: Ah, c'est dommage, vous étiez bien parti parce que c'était pas compté. Ah. C'est la cancoyote qui cartonne aux États-Unis.
7: Ah oui, eh oui.
0: Leur saucisse reste toujours aussi infecte aux Américains. En tout cas, sinon c'est un sans faute. Oui, il sera possible de découvrir le Noctarium allumé à la Citadelle de Besançon pendant ses visites de tes coulisses. Et puis, les glissades sur les bouées, c'est l'une des attractions de Métavie Aventure que vous allez pouvoir découvrir. Félicitations, Maryse.
7: Merci beaucoup.
0: Merci à vous. Profitez bien de ce dimanche et je vous dis à très vite.
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0: À suivre dans deux minutes, l'info d'ICI Besançon va encore parler canicule, Dimitri Imbert.
8: Et cette chaleur, c'est un enfer à vivre pour tous ceux qui travaillent sans clim. Exemple dans le Jura, avec les tournées précieuses des aides à domicile dans la région.
0: On fait la tournée avec elle juste après. L'essentiel de l'info résumé en 90 secondes. Le 90 secondes info vous est présenté par Valentine Lottès.
9: L'heure du bilan humain de cette canicule historique. Et si les chiffres ne sont pas encore finalisés, les autorités parlent ce matin d'au moins un millier de morts de plus qu'à la normale sur ces cinq derniers jours uniquement. À Paris, les deux funérariums de la capitale sont complets. Cet épisode de canicule extrême s'achève ce dimanche. Seuls deux départements sont encore en vigilance rouge canicule ce matin. Le Bas-Rhin et le Haut-Rhin en Alsace. La chute des températures est amorcée sur une large partie du pays. On parle de plus de 10 degrés de différence. France. Des grêlons de la taille d'une balle de ping-pong, des impacts de foudre toutes les deux minutes. Des orages violents éclatent depuis hier sur la France. Prudence sur la route, où les pompiers signalent ce matin énormément d'arbres et de poteaux électriques couchés sur la chaussée. Une semaine de soldes d'été supplémentaires, au moins le gouvernement les prolonge, puisque leur démarrage a été considérablement ralenti par les températures très élevées. Mais le ministre du Commerce n'indique pas à ce stade la date de fin précise de ces soldes. Le Stade toulousain entre encore un peu plus dans la légende avec ce 25e titre de champion de France remporté hier soir par le club de rugby, le 4e d'affilée grâce à cette victoire 28-20 contre Montpellier. Les joueurs sont attendus à la mi-journée place du Capitole pour la fête. La séance à 5€. Jusqu'à mercredi, c'est la fête du cinéma. Dans toute la France, votre place en salle est à tarif réduit.
8: Merci Valentine. L'info d'ici Besançon, largement marquée par la canicule en Franche-Comté, des journées à plus de 38 degrés et des nuits à plus de 20. Nos corps sont mis à rude épreuve, d'où la vigilance accrue apportée aux personnes isolées et vulnérables, comme à Lons-le-Saunier, Alexandre Rubin, où vous avez suivi la tournée d'une aide à domicile de la DMR.
4: À chaque visite, la même question répétée par Émilie.
10: Un petit verre d'eau, monsieur d'Autriche.
11: Ah oui, bah. Oui, mais j'ai pas soif, alors.
4: Cette aide à domicile vient faire le ménage chez Jean-Claude, 81 ans. Ce retraité vit seul dans une maison surchauffée.
10: Sur le thermomètre, on a 32. Il fait chaud.
11: Ah non, très chaud, très chaud. Bon, je supporte plus.
10: C'est vrai que nous, le matin, voilà, quand on arrive chez notre bénéficiaire, on ouvre pour aérer, pour que la fraîcheur arrive. Et quand la chaleur commence à s'installer, tout du moins, c'est là qu'on referme les volets. On leur propose un verre d'eau quand on arrive en intervention. Quand on repart d'intervention, voilà, on leur met des verres d'eau à disposition.
4: Des gestes simples pour supporter une chaleur pesante. Jean-Claude a quitté son t-shirt torse nu. Il fait tellement chaud que même sa climatisation amovible a du mal à fonctionner.
11: S'il fait trop de chaleur, je ne peux pas le monter au-dessus de 30. Je ne peux plus le supporter maintenant. Et je fais mes courses à 8h30 le matin. Puis après, c'est fini, après, je ne sors plus. Après, je reste au frais, après. Avec ma clim, tout. Après, je prends une douche fraîche. J'en prends moins de 30 douches.
4: Les nuits deviennent aussi de plus en plus compliquées.
11: Jusqu'à 2h du matin, ça va. On est un peu, à 2h du matin, on commence à avoir un petit peu le frais. Ça va. Mais sinon, il fait trop chaud, là.
4: Pour éviter de réchauffer la pièce, Émilie évite de passer l'aspirateur et s'en tient au balai et à la serpillière.
10: Nous, on pense aussi à s'hydrater. Entre deux coups d'éponge, on pense quand même à boire. Mais nous aussi on a chaud, c'est vrai que quand on est chez les personnes, voilà, on essaie de garder la fraîcheur, donc quand on fait du ménage, on bouge, donc on a plus chaud que le bénéficiaire forcément. Déjà l'année dernière on est monté jusqu'à 35-36, mais pas plus, que là on va monter jusqu'à des 39 degrés, voire presque 40. Enfin, nos bénéficiaires ont une santé très fragile, donc c'est vrai que là on va être encore plus vigilant que les années passées, quoi.
4: Un lien essentiel pour les plus de 5000 personnes suivies par la DMR du Jura.
8: Un reportage d'Alexandre Rubin à retrouver et réécouter sur ici.fr Besançon.
0: Qu'est-ce qu'on aura à la une du journal de 9h, Dimitri ?
8: Eh bien, cette mobilisation à Morteau, 200 personnes y ont participé hier, toutes très remontées contre le projet de loi d'urgence agricole qui sera débattu demain au Sénat. Hier, des températures sinon ont été battues, des records ont été battus dans la région, et avec la sécheresse, le préfet du Jura interdit les feux d'artifice du week-end, ce qui n'est pas sans conséquence pour les entreprises de la région. Côté météo, un léger mieux.
0: Un léger mieux avec les orages qui finalement arriveront un petit peu plus tard que prévu en Franche-Comté. Ça va, au départ, ils étaient annoncés pour cet après-midi. Ils ne devraient finalement éclater qu'en soirée. Ça va donc donner une bonne partie de la nuit prochaine. D'ici là, grand ciel tout bleu, soleil à nouveau et des températures qui baissent un petit peu. On est passé en vigilance orange à la canicule. On a quitté la vigilance rouge. Il va donc faire quand même très chaud, hein, jusqu'à 33 degrés cet après-midi à Pontarlier, 35 degrés pour Morteau, 36 degrés à Grès, à Ornans ou encore à Champagnol, 37 degrés pour Lons-le-Saunier, à Dole ou encore à Vesoul. 38 degrés sera la maximale pour aujourd'hui. À Besançon, ce soir donc, des coups de tonnerre attendus dans le ciel de Franche-Comté. Ça pourrait être localement fort, donc prudence. Des orages qui vont se poursuivre une bonne partie de la matinée et en début d'après-midi demain. Une fois que ces orages seront terminés, eh bien là, on va respirer, puisqu'on va perdre une dizaine de degrés.
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0: Je rafraîchis ma carte. Tout se passe bien en Franche-Comté, pas de problème de circulation. Si vous devez rejoindre les Vosges au niveau du Val d'Ajol, ça se passe bien sur la RN57. De Vesoul jusqu'à Pontarlier, rien à vous signaler aux entrées de Besançon. Ça circule bien sur les autoroutes A36, A39. Tout est au vert. Bref, circulation fluide en Franche-Comté. Si vous rencontrez une difficulté, vous connaissez le chemin. C'est le 0381 833 111.
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0: 8h36, il a fait chaud ces derniers jours en Franche-Comté. On se rafraîchit en écoutant du Laurent Voulzy et en buvant une petite grenadine. Le cœur grenadine, c'est pour vous ce matin.

0: voyage dans les îles. Ce matin, c'était Laurent Voulzy avec le cœur grenadine, 8h41 avant 9h. Catherine Viguier sera là pour votre horoscope de ce dimanche 28 juin. Un beau dimanche, nous dira-t-elle. Une serviette de bain, tenez, c'est bien quand on sort de la douche ou quand on va à la plage, mais on peut aussi en faire un accessoire de sport. Ce sera le conseil du jour de Nordinatable dans 2 minutes pour être en forme. Vos idées sorties en Franche-Comté passeront par Chapelle des Bois pour un très beau spectacle équestre. Mais avant tout cela, du gros son et des chipots, on file au coteau du Lison.
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0: Les coteaux du Lison dans le Jura, pas très loin de Moirans en montagne, pour le retour d'un festival qu'on adore, la 3e édition du Barbecue Jura Fest. Bonjour Seth.
2: Bonjour.
0: Vous êtes membre de l'organisation de ce festival qui revient donc pour une 3e édition. Pour celles et ceux qui ne connaîtraient pas le Barbecue Jura Fest, comment est-ce qu'on peut le présenter ce festival ?
2: Alors c'est un festival qui a la particularité d'être un festival solidaire. Mmh. Et donc c'est un barbecue un peu à l'américaine, c'est gros smoker américain. Donc nous avons pas mal de groupes, d'animations, c'est très familial. Voilà, à la base c'était parti d'une guinguette et on a fait un festival.
0: C'est ça, c'est qu'au départ ça n'était pas du tout parti pour être aussi gros. Le succès a été au rendez-vous dès la première édition, ça s'est confirmé pour la deuxième, pour la troisième. Ça vous permet aussi d'avoir des groupes que vous n'auriez pas pu avoir pour ces premières éditions.
2: C'est ça, c'est monté crescendo, notre grande surprise. Et en fait, vous n'y êtes pas pour rien puisque la première édition, on était passé en direct sur Besançon. Et donc cette année, on a la chance d'avoir à nos côtés Gogol Premier, du coup, un des plus grands rockers punk français. Mmh. On devait avoir Didier Super, malheureusement, il a eu un souci de santé, il a dû annuler une partie de sa tournée, donc voilà.
0: Moi j'adore les noms des groupes, je les connais pas tous, mais alors, les Chèvres Salées, je trouve ça incroyable.
2: Ils sont de chez nous.
0: Hein, ils sont de chez nous, voilà. Il y a des groupes de chez nous, des groupes d'un peu partout, et en plus, s'il fallait en rajouter, il y a la musique, il y a évidemment l'aspect barbecue. C'est dans le titre. Et puis c'est un festival pour la bonne cause. Il y a une cause qui vous tient très à cœur et qui vous touche assez personnellement d'ailleurs.
2: Oui, tout à fait, car ce festival, on l'a monté avec ma femme qui est atteinte de fibromyalgie. Et donc on est les deux à faire ce festival. On n'est pas 50, on n'est que deux. Et c'est vrai que ça nous tient plutôt à cœur parce que c'est une maladie qui, pour l'instant, n'a pas de traitement et on en parle très peu. Donc on s'est dit, cette année, pourquoi pas le faire au profit de la recherche pour la fibromyalgie.
0: Et donc ça sera donc pour la bonne cause également. Je l'ai dit, du rock'n'roll, du barbecue, pour la bonne cause. Ça se passe au coteau du Lison dans le Jura. Ce sera le week-end le week-end prochain, c'est ça, hein, le week-end du 4.
2: C'est le 3 et le 4 juillet. Et puis donc du coup, cette année aussi, on a le côté pagan, donc avec Raffendreamer, qui est un très grand groupe pagan. Mais pas que, on a Volban Music aussi. Enfin, il y a 12 groupes total et vous pouvez trouver vos billets sur WizEvent en ligne. Car on est à guichet fermé, du coup.
0: Ah ouais, d'accord. Et l'année prochaine, on va pas vous réinviter parce que là, ça sert plus à rien de vous faire de la pub.
2: Vous pourriez après être parmi nous, ça serait sympa.
0: Je plaisante, évidemment. On est ravis d'avoir participé, à notre échelle, au succès de ce festival. On vous souhaite le meilleur pour ce week-end des 3 et 4 juillet prochain. Vous retrouvez toutes les infos. Il y a une page Facebook aussi, Barbecue Jura Fest. Merci beaucoup, Seth, et bon festival à vous.
2: Merci à l'équipe de Besançon. Merci à toi.
0: À très bientôt. Au revoir. Dans un instant, on garde le cap et on garde la forme, surtout avec Nordinatable. Vos conseils pour rester en forme, c'est juste après Calogero et ça c'est dit.
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0: Calogero, c'est dit et c'est sur ici Besançon, 8h49. C'est l'heure de 2 minutes pour être en forme avec Nordine Atab, notre coach sportif. Vous allez aujourd'hui nous montrer qu'une simple serviette de bain peut devenir un véritable outil pour faire du sport.
1: Aujourd'hui, beaucoup de personnes pensent qu'il faut forcément du matériel compliqué ou une salle de sport pour bouger, alors qu'une simple serviette de bain peut déjà permettre de solliciter énormément de muscles. On débute debout, les bras le long du corps, avec une serviette. Vous tendez les bras devant vous, avec une extrémité dans chaque main. À partir de là, vous allez tirer légèrement de chaque côté, comme si vous vouliez déchirer la serviette, et en même temps, vous ramenez les coudes vers l'arrière. On revient en position. Je détends la serviette et ensuite je tire dessus tout en ramenant les coudes vers l'arrière. L'objectif est de garder une tension durant tout le mouvement. Et grâce à ça, vous allez solliciter le dos, les épaules et notamment les bras. Et vous pouvez effectuer 3 séries de 15 à 20 répétitions.
0: Finalement, même un objet du quotidien peut devenir donc un outil de sport.
1: Tout à fait. On passe à un deuxième exercice durant lequel vous allez prendre la serviette, une extrémité dans chaque main. Vous allez passer les bras au-dessus de la tête. Et à partir de là, tout en gardant les bras tendus avec les mains au-dessus de la tête, vous allez effectuer un mouvement de squat. Le buste reste droit, j'inspire en fléchissant les jambes, les fesses viennent en direction du sol, les bras restent tendus et je souffle en revenant en position initiale. J'inspire, je fléchis les jambes, les bras restent bien tendus, je tire un petit peu sur la serviette et je souffle en revenant en position initiale. Le fait de garder la serviette tendue au-dessus de la tête va obliger le haut du corps à rester actif et droit. Et grâce à ça, vous allez solliciter notamment les jambes, les épaules, le dos et forcément, on effectue du gainage. Vous pouvez effectuer 3 séries de 10 à 15 répétitions. Pour terminer, gardez en tête que pour bouger davantage, il n'est pas toujours nécessaire d'avoir beaucoup de matériel. Mais on l'a vu, avec une serviette, avec une bouteille d'eau, mais surtout la motivation, ça suffit largement. Allez, à vous de jouer.
0: Merci beaucoup Nordine Atab. Vos conseils à retrouver, à réécouter, à voir en vidéo sur ici.fr Besançon. Et à très bientôt, dans un instant, vos idées sorties du week-end en Franche-Comté. Je vous l'ai dit, je vous emmènerai à Chapelle des Bois. Il y a un spectacle équestre qui se prépare pour aujourd'hui, qui s'annonce absolument magique. Je vous en parle juste après Shakira et Zou. Nouveauté ici Besançon, 8h52.

0: Shakira, Zoo sur ici, Besançon, 8h55. Quelques idées sorties pour vous en Franche-Comté avec ce spectacle équestre. Il s'appelle Les Silencieux. C'est cet après-midi à l'écomusée Maison Michaud de Chapelle des Bois. Je dis très beau spectacle parce qu'il est très poétique. Pas de prouesse, pas d'acrobatie. Il est plutôt question de partager l'intimité d'un troupeau, ses liens invisibles entre humains et non-humains. Un moment suspendu à l'écomusée Maison Michaud de Chapelle des Bois. Rendez-vous à 16h. Il y aura même un moment d'échange avec les artistes après le spectacle. À vous signaler aussi les visites commentées du musée des anciennes forges de PEM. Pour l'avoir fait, je ne peux que vous les conseiller. Vous y découvrirez l'histoire de ces bâtiments construits à la fin du XVIIe siècle et puis le quotidien des ouvriers qui ont travaillé ici pendant plus de 300 ans. La prochaine visite, c'est cet après-midi à 15h. Il faut réserver et vous retrouvez toutes les infos sur le Facebook du musée des forges de PEM. Dans un instant, Catherine Viguier, votre horoscope du jour.
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0: Cap de Vielle, quand t'es dans le désert, assure ici Besançon, bientôt 9h. Avant cela, l'horoscope du jour de Catherine Viguier. Catherine, c'est un beau dimanche pour tous les signes.
1: Ah, un esprit d'indépendance souffle sur notre zodiaque.
2: Bélier, vous vivez un chouette dimanche, peut-être ailleurs que chez vous et c'est top.
3: Taureau, de bonnes choses, simples, comme le temps d'un déjeuner convivial.
4: Gémeaux, vous ne passez pas ce dimanche seul, sans quoi vous pensez à quelqu'un très fort.
5: Cancer, on vous fait une place en or, mais quelque chose vous travaille.
6: Lion, journée attractive avec l'amour qui règne, un compliment que l'on vous fait.
7: Vierge, vous êtes en décalé avec l'ambiance de cette journée et en fait c'est une bonne chose.
8: Balance, foncez si

0: 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Il est 9h, le journal avec Dimitri Humbert. Et on commence par une bonne nouvelle pour la Franche-Comté. Depuis 6h, nous ne sommes plus en vigilance rouge canicule.
1: Mais la journée d'hier a été la plus chaude jamais enregistrée pour un mois de juin dans la région. Il a même fait jusqu'à 40,7 degrés sur la station météo de Brann dans le Doubs. Plusieurs records absolus de température ont été battus dans tous les départements franc-comtois, avec par exemple 39,6 degrés à Luxeuil-les-Bains, en Haute-Saône, hier, et 39,1 degrés à Besançon, soit le deuxième jour le plus chaud jamais enregistré dans la capitale comtoise depuis 1885 et le début des relevés. Chaleur, sécheresse et feux d'artifice, ça ne fait pas bon ménage. Il n'y en aura d'ailleurs aucun dans le Jura ce week-end. Le préfet les a interdits alors que plusieurs festivités étaient prévues dans le cadre de la fête de la Saint-Jean, ce qui ne fait pas les affaires de Julien Chenu, le gérant de la société Artichaut, qui travaille dans une vraie fournaise à Mercey-les-Grands, Alexandre Rubin.
2: Dans son atelier au milieu des établis, Julien n'arrête pas d'observer la température monter.
3: Là, on est à peu près 41 degrés. Là.
2: Dans la semaine, ça a même dépassé les 45 degrés, mais pas le choix pour cet artificier. En tant que gérant, il ne peut pas s'arrêter de travailler.
3: Je ne peux pas me permettre de m'arrêter pendant une semaine et dire on verra ça plus tard, parce que les commandes sont passées, les communes nous ont réservé leur prestations, donc on se doit d'être là au jour et à l'heure précise. Quoi.
2: Même si ce week-end, ces 3 événements dans le Jura ont été annulés en raison d'un arrêté préfectoral d'interdiction des feux d'artifice.
3: On a dû contacter nos clients et donc les clients vont reporter leur événement un peu plus tard dans la saison, voire même cet automne pour être sûr d'avoir un temps un peu plus clément. Ça fait beaucoup de travail en plus parce que ça fait beaucoup de chamboulement. Va falloir refaire des déclarations en préfecture parce que forcément les dates vont changer.
2: Et ces étés de plus en plus chauds, de plus en plus secs se multiplient ces dernières années.
3: C'est inquiétant, surtout que cette année c'est beaucoup plus tôt. Quoi. C'est vrai qu'on serait fin juillet, début août, je dis pas qu'on serait plus rassuré, mais on se dirait voilà, on a déjà fait une partie de l'été, bon là on entre tout juste dans l'été. Donc c'est vrai que ça fait un peu peur, mais encore une fois, j'essaie de rester optimiste, hein, il le faut, on n'a pas le choix. Et puis de se dire que ça ira mieux prochainement.
2: L'artificier n'espère qu'une seule chose dans les prochains jours, l'arrivée de la pluie.
1: La pluie qui devrait faire son retour à partir de cette nuit en Franche-Comté.
0: Des incendies, on en a eu plusieurs sur des exploitations agricoles hier en Haute-Saône.
1: D'abord à Dampierre-sur-Salon dans la matinée, 5 hectares de blé et de colza sont partis en fumée, ainsi qu'une dizaine de bottes de foin, toujours en blé et colza, 15 hectares. Ont aussi été détruits en début d'après-midi à Grandvel et le Pernaud au sud de Vesoul. À chaque fois, les agriculteurs ont aidé à éteindre l'incendie. Toujours en Haute-Saône, une maison a également été détruite par les flammes en fin de journée hier à Vitré-sur-Mance, dans le nord du département. Plusieurs bâtiments, des habitations et des granges ont aussi été touchés. Il a fallu l'intervention d'une quarantaine de pompiers pour maîtriser le sinistre. Et certains ont fait des malaises en raison de la chaleur. Un motard a trouvé la mort hier soir à Sémadon, en Haute-Saône. L'accident s'est produit peu avant 21h. Le conducteur a manifestement perdu le contrôle de son engin. Ce jeune de 26 ans était en arrêt cardio-respiratoire à l'arrivée des secours qui n'ont pas réussi à le ranimer. Info à retrouver sur ici.fr Besançon.
0: Une gestion responsable de l'eau et une agriculture plus respectueuse de l'environnement.
1: Voilà ce qu'ont réclamé 200 manifestants hier à Morteau, tous vent debout contre le projet de loi d'urgence agricole. Une manif à l'appel de la députée écologiste du Doubs, Dominique Voynet, et de plusieurs syndicats et associations. Ce texte porté par Annie Genevard, ministre de l'Agriculture et ancienne maire de Morteau, il prévoit notamment de faciliter l'installation de stockage de l'eau à l'usage agricole en utilisant les très controversées méga-bassines. Et le signal est mauvais, insiste Evelyne Poil, la secrétaire régionale des écologistes de Franche-Comté.
4: Les méga-bassines gagnent du terrain. Il est question de faire aussi des bassines en Franche-Comté. C'est une histoire d'accaparement de l'eau, en fait, par certains que je qualifierais d'enfants gâtés. Il faut raisonner dans le temps et il faut essayer de cultiver des choses qui soient économes en eau. Est-ce qu'on a besoin d'irriguer du maïs, est-ce qu'on a besoin d'arroser des plantes qui n'ont plus à pousser dans certaines régions, étant donné le réchauffement qu'on subit tous en ce moment, on le voit bien, et même quand il n'y a pas de canicule, le climat change et on n'a pas accaparé de l'eau pour certaines personnes. Quand dans certains villages, et notamment dans le Haut-Doubs, on a 3 villages du canton de Mèche qui n'ont plus d'eau aujourd'hui potable et qui sont ravitaillés par des camions. Il n'y a pas d'équilibre.
1: Et ce projet de loi d'urgence agricole doit être débattu au Sénat à partir de demain. La fête a tourné court à Bussy. Les Gilles en Haute-Saône, 150 teufeurs s'étaient rassemblés dans la nuit de vendredi à samedi pour une rave party, fête interdite par la préfecture. Une centaine de gendarmes ont saisi les murs du son dans l'après-midi. 2 d'entre eux ont été légèrement blessés lors de l'intervention. Il ne restait qu'une cinquantaine de participants hier soir. Les forces de l'ordre ont prévu de rester sur place jusqu'à ce qu'il n'y ait plus personne. Et puis un mot de vélo pour finir avec les championnats de France de cyclisme sur route en Isère à la Tour du Pin. Cette course de 241

0: km semble taillé pour Romain Grégoire, puncheur de la Groupama FDJ, qui avait terminé deuxième l'an dernier. Départ de la course à 11h15 ce matin pour le Bisontin.
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0: Encore du beau et du très chaud, Arnaud, mais un peu moins qu'hier.
2: Oui, c'est ça. On est passé de la vigilance rouge à la canicule à la vigilance orange à la canicule. Ça veut dire qu'il y a quand même toujours une canicule et qu'il va faire chaud encore cet après-midi. Le tout sous un ciel tout bleu, un grand soleil au-dessus de la Franche-Comté. Jusqu'à 38 degrés attendus cet après-midi à Besançon, 37 degrés pour Vesoul, Dole, Lons-le-Saunier, 36 degrés à Ornans, à Champagnole comme à Gré, 33 degrés à Pontarlier. Ce soir, des coups de tonnerre sont possibles en Franche-Comté. Ils pourront même être localement assez forts, des orages qui vont se poursuivre une bonne partie de la nuit et jusqu'à demain matin. On perdra une dizaine de degrés au thermomètre. Du côté de la route, rien à vous signaler. Ça se passe très bien sur les différents axes de Franche-Comté. Il est 9h06.
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2: À suivre la compile des experts ici Besançon, toutes les réponses aux questions que vous leur avez posées tout au long de la semaine, juste après Gérard Blanc, et ça, et ben c'est une autre histoire.

0: Une autre histoire, Gérard Blanc est sur Ici Besançon.
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0: On est dimanche et c'est la compile des experts Ici Besançon dans Bienvenue chez vous en Franche-Comté. Toutes les réponses aux questions que vous leur posez tout au long de la semaine juste avant 10h. Et cette semaine, justement, double dose d'expertise avec maître Jean-Paul Renaud-Grappin, notre commissaire priseur à qui l'on a confié un carré Hermès et un très beau fauteuil de collection, histoire et estimation à suivre. On parlera également de ce qui nous préoccupe en ce moment, la chaleur et le sport qui ne font pas forcément bon ménage. Manon Board, championne de trail, nous donnera ses conseils éclairés. Il sera aussi malheureusement question de l'un des côtés obscurs de cette vague de chaleur quand des petits malins tentent l'escroquerie à la rénovation énergétique. Mais avant tout cela, parlons d'amour et pour cela, on file chez le notaire, maître Olivier, au micro d'Elisa Gautron.
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2: À mes côtés, maître Olivier, notre expert notaire. On est très heureux de vous recevoir dans le studio ce matin. Bonjour.
3: Bonjour Elisa.
2: On a des questions de nos auditeurs auxquelles on va répondre. On a une question de Kevin et Lucie de Besançon qui veulent se pacser, mais Kevin est à son compte, il est artisan, et Lucie nous demande, est-ce qu'elle va être responsable des dettes de Kevin ?
3: Alors, Kevin et Lucie, ma félicitation, c'est une bonne nouvelle, si monsieur a fait sa demande de pax. Alors le pax, au départ, il y a des règles communes à tous les pax. On doit vivre ensemble, on doit s'apporter une aide mutuelle et matérielle, et ensuite on doit choisir un contrat, le régime qui va s'appliquer pendant notre pax. Soit c'est le régime de l'indivision, où tout est commun, les biens, les revenus, les dettes. Et là, pour le coup, Lucie, elle va se retrouver responsable de toute dette qui sera réalisée pendant le PACS. Vu que Kevin est artisan, je lui déconseille de signer un contrat de PACS d'indivision. Il vaut mieux choisir la séparation des biens, séparation des patrimoines. On aura donc le patrimoine de monsieur, le patrimoine de madame, et puis le patrimoine commun. Et donc, dès lors que l'entreprise d'artisan de Kevin n'est qu'à son nom, il fera les prêts seul, il fera les dettes seule, et donc Lucie ne sera pas engagée en fait.
2: Oui, elle ne sera pas embêtée avec les dettes si jamais Kevin en a à un moment et ne peut pas aller régler lui-même, c'est pas Lucie qui devra s'en occuper.
3: Oui, s'il fait faillite, mais à la seule condition qu'ils aient bien signé un contrat de séparation des biens de PAX. Alors après, rien n'empêche Kevin et Lucie d'acheter des choses ensemble. Hein. Pour l'entreprise, Kevin fera ses prêts seul, mais par contre, s'ils veulent acheter une maison ensemble, un appartement ensemble, là, ils feront l'achat ensemble, le prêt ensemble, et ils seront responsables les deux. L'avantage de la séparation des biens, c'est que c'est au coup par coup. C'est l'entreprise, c'est Kevin qui fait seul, c'est pour un bien personnel, ils font ensemble, et même si Lucie veut acheter seule, une voiture, elle fera le prêt seul de la voiture. Et Kevin ne sera pas responsable du prêt. C'est beaucoup plus souple que l'indivision où tout est commun moitié-moitié. Là, en fait, opération par opération, on va dire c'est Kevin, c'est Lucie ou c'est Kevin et Lucie. Même si c'est que Kevin qui signe le prêt, dès lors qu'ils sont dans l'indivision, automatiquement, madame, elle est engagée.
2: Vous aussi, vous avez des questions, les contacts habituels, le WhatsApp ici Besançon 0381 833 111 et l'adresse mail de votre radio ici Besançon sans la cédille @radiofrance.com. Merci maître Olivier.
3: Eh bien, merci beaucoup Lisa, à bientôt.
0: Dans un instant, la chaleur s'est invitée en Franche-Comté en cette fin juin. Les records de température se sont succédés et on en a tous un peu souffert. Vous connaissez les conseils des autorités, évitez de faire des activités physiques aux heures les plus chaudes, mais pour aller un peu plus loin et quand même conserver une activité physique malgré la canicule, on a passé un petit coup de fil à notre championne de course à pied, Manon Board. Ses conseils donc à suivre juste après Diana Nannini avec Imaski, c'est ici Besançon.

0: Diana Nannini, c'était Imaski avec Ici Besançon.
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2: À mes côtés aujourd'hui, une experte que vous avez l'habitude d'entendre plutôt le vendredi soir dans votre rendez-vous 100% course à pied, mais que je souhaitais avoir pour évoquer eh bien la chaleur et la course à pied justement. C'est notre championne de trail franc-comtoise, Manon Board. Bonjour Manon.
3: Ouais, la Franche-Comté sous le chaud en ce moment, Nathan.
2: Et oui, et justement, on voulait avoir un peu vos précieux conseils, savoir comment s'adapter face à cette forte chaleur pour toutes celles et ceux qui pratiquent, que ça soit le trail, la course à pied, et même de manière plus générale l'activité physique. Quels sont vos conseils?
3: Alors, j'aurais jamais cru en tant que jurassienne de donner un petit peu des tips au niveau de la gestion de la chaleur et puis tout ce qui est exposition au chaud. Alors, c'est vrai que en ce moment, faut faire preuve de bon sens, d'intelligence, hein, quand on aborde l'activité physique et l'activité sportive, hein, parce qu'il y a quand même un degré là par rapport à l'intensité et aussi à la durée un petit peu de progression dans un sport, dans une activité physique. Faut vraiment adapter, voire différer un petit peu l'activité dans le cadre de sa plage journalière. Alors autant avant 9h et encore hein, ce matin par exemple, moi j'y suis allée... C'était quand même, à 8h, il fait déjà très très chaud. Donc avant 9h et après 19h, c'est vraiment les plages les plus idéales, en tout cas, pour pouvoir pratiquer son sport, hein, si on a des séances, des entraînements. Et puis, limiter autant que possible les efforts à haute intensité, Nathan. Donc ça veut dire, on peut en faire un petit peu, mais il faut en tout cas réduire les séquences de fractionner. Si on fait du futsal ou si on fait du sport d'endurance, vraiment réduire un petit peu les phases à haute intensité. Et puis choisir vraiment des terrains qui sont ombragés, qui sont aérés. Alors moi, je suis allée beaucoup au bord de la Loue, au bord du Doubs, au bord des lisières ou dans les forêts. C'est quand même beaucoup plus agréable. Et puis la dernière chose par rapport à l'effort spécifique, c'est vraiment de pratiquer, si on peut, le calling. Le calling, c'est vraiment de pouvoir s'asperger, voire s'immerger dans l'eau, hein, avant la séance. Ou pendant, si vous avez une petite flasque qui peut vous servir pour vous hydrater, prenez un peu plus d'eau pour vous asperger un petit peu la nuque, les tempes, les aisselles ou l'aine, parce que c'est là où il y a des récepteurs au niveau de la sensibilité par rapport à la chaleur. Et puis bien entendu, hein, tous les conseils par rapport à l'hydratation, la nutrition, donc c'est manger quand même en suffisance, mais des aliments qui sont quand même riches en minéraux, riches en eau, hein, vraiment des légumes, des fruits, des choses qui vont vraiment vous renforcer un petit peu aussi le système immunitaire, hein, parce que en ce moment on peut être quand même bien malmené si on prend des petits coups de chaud ou si on est un petit peu plus stressé au niveau de l'organisme par rapport au chaud. Et puis s'hydrater, vraiment s'hydrater, pas hésiter à prendre quand même une flasque ou une gourde, même en dessous d'une heure d'effort, même si d'habitude vous tenez pendant 1h15, 1h30 sans souci, mais vraiment s'hydrater avec une eau qui contienne un peu plus de sodium, un peu plus de sels minéraux pour vraiment pallier un petit peu aux pertes, hein, parce que c'est pas parce que vous suez, Nathan, que vous êtes pas acclimaté, c'est justement un bon signe. C'est si on est rouge, si on a du mal un petit peu à thermoréguler, on devient rouge, on a un petit peu du mal à suer, alors que ceux qui suent pas mal, ça veut dire qu'ils sont bien exposés, bien acclimatés à la chaleur, et c'est plutôt bon signe et signe de bonne santé, quoi.
2: Ouais, c'est le corps qui s'acclimate et qui régule justement pour pouvoir faire au mieux face à ces périodes de chaleur, et c'est important d'évoquer les personnes qui pratiquent régulièrement les activités physiques. Quelques précieux conseils ce matin avec vous, ma chère Manon Board, dans ce rendez-vous des experts, notre championne de trail franc-comtoise.
0: À suivre, combien ça vaut un carré Hermès? Est-ce que le temps en fait monter la valeur? Et justement, qu'est-ce qui en fait la valeur? Eh bien, Jean-Paul Renaud-Grappin, commissaire priseur, nous remet les idées au carré dans Bienvenue chez vous en Franche-Comté, qui continue juste après ce tube de Julien Clerc, Période Chevelon, hein, Ce n'est rien, 1971, avec Ici Besançon.

0: Ici Besançon, Julien Clerc dans la compile des experts. Les experts qui seront là avec vous tout l'été. Si vous voulez leur poser une question, eh bien rendez-vous sur les réseaux sociaux d'Ici Besançon, par mail, par WhatsApp, en photo, par note vocale. Tout ça, c'est au 03 81 833 111. 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La musique, c'est le retour d'Alex Warren. Nouveau titre, Fever Dream, et c'est dans une minute.
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0: Ici Besançon, c'était Alex Warren avec Fever Dream, nouvel extrait de son album Wild Child.
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0: Envie de pratiquer une activité en extérieur, on jette un œil sur la qualité de l'air. En Franche-Comté, c'est le bulletin d'Atmo BFC. Les températures élevées et le fort ensoleillement de ces derniers jours restent favorables à la formation d'ozone sur l'ensemble de la région. La qualité de l'air est ainsi dégradée encore. Aujourd'hui, les orages annoncés et le vent vont permettre en partie la dispersion des polluants. Les poussières sahariennes présentes, elles aussi dans l'atmosphère, devraient aussi se dissiper. Du côté des pollens, en revanche, pas de changement. Les pollens de graminées prédominent toujours dans l'air de la région. Ils sont responsables des symptômes tels que la rhinite, la conjonctivite, la toux et l'asthme. Les personnes qui souffrent du fameux rhume des foins devront encore patienter quelques semaines avant de souffler un peu. En attendant, les traitements protecteurs sont indispensables, même en période de canicule. Ici Besançon, d'autres infos pratiques arrivent, ce sera dans une heure.
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2: À mes côtés de nouveau, notre commissaire priseur pour une estimation, Maître Renaud Grappa. Bonjour Maître.
3: Bonjour Nathan.
2: Je vous laisse vous éclaircir la voix pour nous présenter et estimer ce carré Hermès que nous a envoyé Christophe depuis le pays Clerval dans le Doubs. Un carré de soie, plume et grelot très exactement, 90 par 90, un carré Hermès en soie, avec pas mal de couleurs en plus du bleu qui tranche avec de l'orange sur sa partie centrale. C'est pas mal ça Maître.
3: Oui, c'est un beau carré et en plus il nous signale qu'il a sa boîte d'origine, ce qui est un petit plus. C'est comme quand on voit les petites voitures d'Inky Toys, c'est mieux quand il y a la boîte. Voilà, il y a toujours un petit plus. Alors, plume et grelot, c'est un joli carré qui est assez connu. Et il est beau parce qu'en plus, il a des traîneaux, des choses comme ça qui font un peu penser à l'ancien temps, à la neige, même si la couleur ne fait pas du tout penser à la neige, puisqu'il est orange et bleu. Mais c'est assez chic comme carré, d'ailleurs, comme presque tous les carrés Hermès. Alors, il y a eu des centaines, peut-être des milliers de modèles de carrés. Il y a des collectionneuses, ou plutôt des collectionneuses que des collectionneurs, d'ailleurs, de carré Hermès. Ils font en général tous 90 par 90, mais il y en a des plus grands qui peuvent faire jusqu'à 1m43 qui valent des fortunes. Bon, alors, le carré Hermès, ça a été fait en 1937 par le directeur de la maison Hermès à l'époque, c'était Robert Dumas. Avant, ça n'existait pas, ces fameux carrés Hermès et carrés de soie qui ont été reproduits après par Dior, par Saint-Laurent, par plein d'autres. Avant, ça n'existait pas. C'était un peu des mouchoirs, on va dire. Mmh. Et c'est lui qui a donné un petit peu l'idée de mettre ça autour de la tête, de mettre ça autour du cou, de faire des gavroches, des choses comme ça, qui a été repris dans le cinéma des années 50 où il y a plein d'actrices qui en portent, et ça a participé d'ailleurs au lancement de cette marque. Donc le carré Hermès, ça fait partie des modèles iconiques de chez Hermès, un petit peu comme le sac Le Kelly, qui fait rêver, je veux pas dire une femme sur deux, mais presque, mais qui a des prix qui sont assez, on va dire, inaccessibles dans certains cas. Donc, ça fait partie des emblématiques. Alors, on en vend régulièrement, en vente aux enchères, il en passe régulièrement. Nous, on en a encore vendu une trentaine il y a quelques temps. Donc, il y en a dans les maisons. Ça vaut, on va dire, cher et pas cher. Un carré Hermès, ça va être entre 80 euros sans la boîte, sachant que ça vaut dans les 450 euros neuf. Ça vaut 80 euros d'occasion en bon état pour un modèle classique qui s'est beaucoup fait. Et puis ça peut monter à 400, 500, 600, 700, 800 pour des modèles qui ne se font plus et que les collectionneuses recherchent. Avec la boîte, si possible. Oh, s'il n'y a pas la boîte, ce ne sera pas trop grave. Là, ces prix-là. Mais c'est mieux d'avoir la boîte. Donc là, son carré, il est quand même, il a des jolies couleurs, il est assez moderne. Ses traîneaux, c'est très agréable. Les couleurs, ben il y a cet orange Hermès qui est traditionnel. Donc je veux dire, vous voyez l'orange, c'est presque signé quelquefois. Alors c'est une contrefaçon. Et on va dire que ça vaut entre 150, 200, peut-être 250 euros parce que c'est un joli modèle. Mais vous auriez Bride de Gala, par exemple, que je vois quasiment une fois tous les 15 jours, ça vaut plutôt dans les 80. Donc vous voyez un petit peu de tout. Ça il faut les faire estimer. Attention, pas de rouge à lèvres dessus, pas de fil tiré, il y a des petits détails qui comptent. Il faut qu'ils soient intacts.
2: Comme Christophe, vous souhaitez faire estimer un objet à Maître Renaud Grappin, alors ça sera possible maintenant, ça sera pour la saison prochaine à partir de septembre prochain, mais vous pouvez nous contacter durant tout l'été avec le WhatsApp ici Besançon, 0381 833 111, description, photo, et nous estimerons avec plaisir dans ce rendez-vous des experts vos objets. Merci beaucoup Maître.
3: À bientôt.
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0: Dans un instant, un coup de gueule de la part de Paco Guardado de la Maison de l'Habitat à Besançon contre les fraudes qui se multiplient dans le cadre de la rénovation énergétique et la période est plus que favorable à ces arnaques. Alors comment ne pas tomber dans le panneau ? Réponse après France Gall, Calypso et avec ici Besançon.

0: Ici Besançon, le Calypso de France Gall.
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0: À mes côtés, Paco Guardado, conseiller en rénovation énergétique à la Maison de l'Habitat du Doubs. Bonjour Paco.
2: Bonjour Nathan.
0: Et puis là, un message aujourd'hui un peu de prévention, halte à la fraude à la rénovation énergétique, parce que malheureusement peut y avoir de la fraude. Et donc quelques conseils de prévention aujourd'hui avec vous Paco. Cette fraude à la rénovation énergétique, comment se traduit-elle? Ça peut être de quelle manière?
2: Très souvent, ça se passe par du démarchage téléphonique, qui est d'ailleurs interdit par la loi, donc en ce qui concerne la rénovation énergétique. Ça, il faut bien le savoir. Alors, ça n'empêchera pas d'avoir des appels, ça c'est certain, mais il faut savoir déjà qu'une entreprise ou quelqu'un qui vous appelle pour vous démarcher par téléphone sur de la réno énergétique est une entreprise hors la loi. Donc, il ne faut pas poursuivre, bien évidemment, parce que c'est comme une relation, ça commence un petit peu mal. Elle se traduit aussi par des offres qui peuvent être très alléchantes, donc les offres à 1 euro notamment, ce n'est pas forcément de la fraude caractérisée, mais il faut bien avoir à l'esprit que les rénovations à 1 euro ne sont pas des rénovations d'État. Ce n'est pas des aides qui sont données par l'État, c'est des montages financiers faits par des entreprises privées avec des aides privées, et généralement le résultat est très mitigé. Et là, je le dis avec beaucoup de réserve, c'est bien souvent mitigé, voire catastrophique, en termes de performance, voire même en termes humains, puisque ça fait travailler des sous-traitants dans des conditions quand même qui sont détestables. Et puis après, par exemple, sur un système de chauffage, on installe un système à 1 euro, on remplace donc tout son ancien système, et si ça calanche, et si ça ne marche pas, on n'a pas vraiment de porte de sortie, puisque l'entreprise, bien souvent, ne répondra plus par la suite.
0: Il y a beaucoup de fraude en ce moment ?
2: C'est par vague, donc effectivement il y a de la fraude jusqu'à ce qu'on se mobilise pour la dénoncer suffisamment, même si on n'a pas la force de frappe conséquente, et puis ensuite ça se calme un petit peu et ça revient, donc c'est vraiment un jeu comme cela. Il y a quand même de la fraude, toujours en filigrane, il faut faire attention. Surtout, moi je conseille vraiment, ne signez aucun devis tant que vous ne nous avez pas contacté, et je précise aussi que tout devis signé avant que les aides à la rénovation énergétique soient déposées, c'est une aide qui est perdue. On doit donc déposer son aide et ensuite signer son devis. Et je précise aussi en outre que le passage en espace conseil France Rénov, dont fait partie de la Maison de l'Habitat du Doubs, est même obligatoire pour certaines subventions. Donc si vous n'avez pas rencontré la Maison de l'Habitat du Doubs et que vous signez un devis en espérant avoir des aides, il y a très peu de chances que vous en ayez in fine.
0: Et ça, c'est un rappel très utile ce matin dans ce rendez-vous des experts ici Besançon avec vous, Paco Guardado, conseiller en rénovation énergétique à la Maison de l'Habitat du Doubs. Si vous avez pris ce rendez-vous en cours de route, vous pourrez réécouter tout cela sur notre site ici.fr Besançon, l'appli ici, rubrique Les Experts ici Besançon, et le partager aussi pour prévenir tout le monde. Merci beaucoup Paco.
2: Merci Nathan.
0: Très belle journée à vous.
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0: ici Besançon et Robbie Williams, Supreme, en français dans le texte et dans la compile des experts.
1: Ici Besançon jusqu'à 10h, bienvenue chez vous au week-end.
0: À mes côtés, Maître Renaud Grappin, une nouvelle estimation dans ce rendez-vous des experts ici Besançon. Bonjour Maître.
2: Bonjour Nathan.
0: Avec Jacqueline depuis Dampierre, on est là dans le Nord Jura qui nous envoie une photo, une description de fauteuil Charles Reims avec bien ces fauteuils qui nous demandent tout simplement combien ça peut valoir. C'est en cuir en plus et est-ce que déjà ça se fait peut-être plus rare aujourd'hui et combien ça peut valoir Maître?
2: Alors, elle nous a envoyé un fauteuil qui est iconique, on va dire, des années 60-70, bien que ce soit un fauteuil qui a été réalisé en 1956. Alors, on va vous le décrire un peu, parce que tout le monde ne sait pas forcément ce que c'est, bien qu'il y en ait eu 6 millions d'exemplaires d'édités, c'est énorme. Donc, c'est un fauteuil qui est fait, il a une coque en contreplaqué, souvent c'est du contreplaqué, mais fait à base de bois exotique, souvent en palissandre, et vous avez, il est un peu articulé, il y a 5 pieds, qui sont en fonte d'aluminium, et puis il y a une athénienne, souvent c'est le cas, c'est-à-dire c'est pour un repose-pied, on va dire, hein, qu'on appelle athénienne, et puis l'intérieur peut être en cuir, mais également ça peut être en tissu, moi j'en ai vendu un dernièrement en fausse peau de zèbre, on va dire que ça c'est assez original quand même, il me venait des États-Unis, il y en avait deux qui avaient été faits au monde, et bon, là, il était un peu fatigué, celui-là il a l'air d'être impeccable, il est en cuir noir, c'est un petit peu mieux quand c'est couleur whisky, un petit peu moins bien quand c'est blanc, parce que c'est un peu plus salissant, bien sûr. Alors, donc c'est dans une coquille en bois thermoformé, et puis ce sont des fauteuils qui sont extrêmement confortables. La preuve, c'est que depuis 1956, vous allez dans les grandes maisons du style Vitra, du style de Knoll, on va donner d'autres marques, formes nouvelles et autres, vous les trouvez, ça vaut, bah, suivant si vous prenez l'athénienne ou pas, et le modèle, entre 7 000 et 12 000 euros, fauteuil, hein. Oui. Vous voyez qu'on est, bien que ce soit des créateurs, et Charles Hems qui a voulu faire du populaire, mais finalement, le populaire, il a été transformé par l'éditeur en haut de gamme. Mais c'est vrai que c'est de grande qualité.
0: Alors, et là, pour la pièce de Jacqueline.
2: Alors, pour la pièce, on va dire, ça vaut entre 2005 et 3500 euros, 4000 quand c'est en bon état. C'est un fauteuil que je conseille et déconseille. Je le conseille parce qu'il est ultra confortable et je le déconseille parce que si vous regardez un film, vous voyez jamais la fin.
0: Et des fois même pas le début.
2: Oui, peut-être. Voilà. Et donc, c'est vraiment un modèle iconique de ces années.
0: Et ben voilà Jacqueline pour votre estimation, la dernière d'ailleurs de cette saison. Jacqueline, vous avez ce privilège là, on se retrouvera évidemment à la rentrée avec d'autres estimations. Vous pouvez continuer durant tout l'été à nous envoyer descriptions et infos sur le WhatsApp ici Besançon 03 81 833 111, et puis durant tout l'été on sera en mode best-of avec toutes les meilleures estimations notamment qu'on a pu faire cette année avec tous les experts également et les autres domaines d'ici Besançon. Merci beaucoup en tout cas pour cette saison Maître.
2: À bientôt Nathan.
0: Et oui, avec grand plaisir donc pour de nouvelles estimations, et en attendant belle été à vous.
2: Merci à vous aussi.
0: Et un bel été à tous nos experts qui seront de retour en inédit dès le 24 août en best-of tout au long de l'été et déjà quand vous voulez sur le site et l'appli ici. Bienvenue chez vous en Franche-Comté revient bien sûr demain avec Cyril Seguin et un focus sur la programmation estivale à la Citadelle de Besançon. Entre jeux, expositions inédites, concerts, cinéma en plein air et visites insolites, vous saurez tout demain à partir de 10h. Une nouveauté à suivre dans la playlist ici Besançon, Louane avec Conduire.
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1: Conduire, nouveauté ici, Besançon, tout en douceur, signé Louane. À suivre, toute l'actualité locale en Franche-Comté, le flash de 10h. Et puis, dans la Franche-Comté, toute une histoire, nous irons à Ornans, au musée Courbet, où a démarré hier une exposition passionnante. Elle s'appelle Réalisme animal et nous raconte comment les peintres réalistes, avec à leur tête Gustave Courbet, ont fait entrer les animaux de ferme dans la peinture officielle. Veaux, vaches, cochons, couvées, c'est dans quelques minutes avec ici Besançon.
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0: L'Erita Mitsuko avec Andy sur Ici Besançon dans une heure. 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

0: été détruits. Même chose sur 15 hectares dans le début d'après-midi à Grandvel et Le Pernot, au sud de Vesoul. Là aussi, il s'agissait de blé et de colza. Il n'y a eu aucun blessé. Les agriculteurs sont venus chaque fois prêter main forte aux pompiers. Un accident sur un chantier ce matin à Ornans. Ça s'est passé vers 7h15, rue de la Corvée. Deux personnes qui manipulaient un manitou, un engin de levage, ont été gravement blessées après avoir arraché un coffret électrique. Les secours sont sur les lieux. Votre loi d'urgence agricole, on n'en veut pas. C'était le message porté par 200 personnes qui ont manifesté hier en milieu de journée à Morteau, fief d'Annie Genevard, la ministre de l'Agriculture, car son projet de loi d'urgence agricole sera débattu à partir de demain au Sénat et plusieurs mesures ne passent pas, comme la réintroduction de pesticides interdits ou encore la simplification de procédures d'installation de stockage d'eau à usage agricole. À nouveau, un salut nazi à la citadelle de Besançon. C'était hier, un homme de 34 ans a été interpellé après avoir été aperçu sur la vidéosurveillance, placé en garde à vue. Il doit être présenté au délégué du procureur de la République. On compte une dizaine de saluts nazis comptabilisés depuis le début de l'année 2026, contre 5 sur toute l'année dernière. La ville de Besançon s'inquiète d'une recrudescence de ces actes. Info à retrouver sur ici.fr Besançon. Et puis en natation, elle était seule au monde. La star française Léon Marchand a éclaboussé de sa classe les championnats de France hier à Saint-Étienne. Il remporte le 400 mètres 4 nages dans le temps canon de 4 minutes 04 à 2 secondes seulement de son record du monde. Le deuxième finit à plus de 13 secondes.
1: Soit à l'autre côté de la piscine.
0: Pratiquement, oui, effectivement. Bon, la piscine, effectivement, c'est de rigueur aujourd'hui.
1: Oui, alors on n'est pas obligé de nager aussi vite que Léon Marchand, mais on peut profiter
0: de
1: la piscine aujourd'hui. Puisque nous sommes repassés en vigilance orange à la canicule, ça veut dire qu'il fait quand même toujours chaud, le ciel va rester bien bleu une bonne partie de la journée, des températures qui vont atteindre tout de même les 38 degrés cet après-midi à Besançon, 37 degrés pour Vesoul, pour Dole et Lons-le-Saunier, 36 degrés du côté de Champagnole ou encore à Ornans, 33 degrés pour Pontarlier, 35 degrés à Morteau. Ce soir, attention, coup de tonnerre prévu par Météo France, avec des orages qui vont éclater, qui vont perdurer une bonne partie de la nuit. Ils pourront être localement forts. Attention au vent aussi. Il pourra souffler jusqu'à 80-85 km par heure en rafale. Des orages qui vont se poursuivre une bonne partie de la journée. Demain, on perdra une dizaine de degrés au thermomètre. Un petit mot de la route. Merci à Pierre qui nous a appelé au 0380 833 111 pour nous signaler des bouchons lorsqu'on part de Pontarlier qu'on va en direction de Champagnole sur la départementale 72. Prudence et patience dans le secteur. 0380 833 111 pour vos inforoutes.
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1: Il est 10h03, merci d'écouter ici Besançon. On file à Ornans dans un instant découvrir la nouvelle exposition du musée Courbet. Ce sera juste après Zazie qui reste zen.

0: Zazie qui reste zen avec Ici Besançon.
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0: C'est l'exposition événement de l'été au musée Courbet d'Ornans dans le Doubs. L'exposition Réalisme animal a ouvert ses portes hier en partenariat avec Ici Besançon. 120 œuvres rassemblées pour nous interroger sur la place de l'animal, aussi bien dans l'œuvre du peintre d'Ornans que chez ses contemporains. Car si l'animal, la vache, le chien ou le cheval sont domestiqués depuis la nuit des temps, leurs représentations dans la peinture sont bien plus récentes. Et pour une bonne raison, au 19e siècle, la place de l'animal change et on commence à s'en préoccuper. Pour Courbet, représenter l'animal, c'est aussi représenter le quotidien. Quoi de plus logique lorsqu'on s'adresse au maître du réalisme ?
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0: Benjamin Foudral, bonjour.
2: Bonjour Arnaud.
0: Vous êtes le directeur et le commissaire du pôle Courbet. Déjà, qu'est-ce qui explique que les animaux d'élevage qui sont à nos côtés depuis l'aube de l'humanité soient finalement si peu présents dans la peinture ?
2: Oui, c'est un fait tout à fait juste. Et en particulier en France. Alors en France, on a eu tendance à établir dans les arts ce qu'on appelle la hiérarchie des genres, avec finalement les gens qui seraient les plus nobles, donc consacrés à la grande histoire, à la religion, à la mythologie. Et puis des genres dits mineurs, consacrés notamment aux animaux ou aux paysages. C'était finalement une projection de la philosophie des Lumières et occidentale qui voulait que l'homme soit supérieur à la nature et donc aux êtres de la nature et aux animaux en particulier.
0: Alors je dis les animaux, les chevaux et les chiens sont représentés quand même.
2: Oui, mais peu, et en tout cas pas comme sujet à part entière. On les retrouve effectivement régulièrement dans des peintures d'histoire notamment, mais là, dans ce 19e siècle, l'animal va prendre une nouvelle place dans la société. On le comprend comme désormais indissociable quasiment du tissu social. C'est aussi des réflexions qui naissent des différentes révolutions. Et donc la société change de regard sur l'animal et les artistes qui sont ancrés dans leur temps, eux aussi du coup vont donner une nouvelle place à l'animal au 19e siècle.
0: Si je comprends bien, il y a le statut de l'animal qui change, mais le statut de la peinture aussi.
2: Exactement, on voit émerger des générations d'artistes qui vont s'intéresser justement à déconstruire cette hiérarchie de la peinture et des genres, et donc vont vouloir redonner une place et une place à part entière à ces genres considérés comme mineur. C'est tout le réalisme de Courbet qui va vouloir briser ces codes un peu figés et institutionnalisés de la peinture avec son engagement de peintre libre. Et puis on assiste aussi à un nouveau phénomène un peu en parallèle, c'est qu'on découvre en France l'art ancien, notamment des Pays-Bas du XVIIe siècle, où on représentait déjà l'animal comme un sujet en soi, et on découvre ces artistes qu'on trouve très modernes, très novateurs, avec cette capacité à rendre les choses vraies de la nature. Et ça, pour les spectateurs français de l'époque, c'est un choc visuel qui émerge au début du XIXe siècle, et les artistes de la jeune génération qui arrivent à ce moment-là, qui voient aussi cet art considéré un peu comme nouveau en France, vont vouloir s'inscrire dans cette filiation et devenir eux-mêmes des peintres des animaux.
0: La figure de l'animal de ferme change. Quoi de plus logique que ce soit le mouvement réaliste de Gustave Courbet qui en soit l'un des représentants. Comment est-ce que ces animaux d'ailleurs sont représentés ? Eh bien on en parle dans la

0: L'affaire Louise Trio Chic Planète avec Ici Besançon.
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0: Avec Benjamin Foudral, directeur et commissaire du pôle Courbet à Ornans, on évoque l'exposition Réalisme animal qui se tient tout l'été et qui nous montre comment les animaux de ferme sont peu à peu intégrés par le monde de la peinture sous l'impulsion des réalistes. À ce propos, il faut quand même qu'on cite un tableau qui fait figure de précurseur dans ce mouvement, le jeune taureau qui a été réalisé bien avant, en 1647, par un Hollandais, Paul Potter. C'est un tableau tout simple, il y a un éleveur appuyé sur un arbre entouré d'un bélier, de deux moutons, d'une vache et donc d'un jeune taureau qui nous fixe. Mais ce tableau, il a une histoire tout à fait particulière.
2: Oui, il a une histoire un peu particulière. Il a été récupéré par l'armée française au moment de la Révolution, au moment des guerres avec les pays étrangers. Et donc, il est arrivé en France à ce moment-là.
0: 200 ans après. Hein.
2: Exactement, au tournant du 19e siècle. Et donc, il va être présenté et vu par les artistes en particulier. Et c'est effectivement un moment de bascule parce qu'on voit cet art très vrai qui détonne par rapport à la peinture officielle néoclassique de l'époque, qui était la peinture vraiment privilégiée à l'époque, notamment en France, avec cette idée encore de genre noble de la peinture. Là, on a une peinture qui interroge, qui choque aussi beaucoup, et qui va devenir aussi un peu une arme pour les jeunes générations d'artistes.
0: Et une arme. Je dis, c'est possible de faire ça.
2: Regarder. Et c'est une brèche dans laquelle ils vont s'engouffrer parce que avec la arrivée de ce tableau, on voit aussi un goût changer chez les collectionneurs de l'époque. Dans la bonne société, tout le monde veut avoir son tableau hollandais, notamment de Paul Potter, mais malheureusement, ils étaient très rares. Donc, on va acheter des artistes qui imitaient Paul Potter et même des artistes venus de Belgique ou des Pays-Bas qu'on pensait des héritiers directs de Paul Potter. Et en France, on voit émerger des artistes qui s'inscrivent aussi dans cette filiation.
0: C'est d'ailleurs pas le seul tableau de Potter sur ce thème. Dans l'exposition, vous présentez paysages avec bétail et laitières. Qu'est-ce qu'ils vont en retenir, les réalistes, de ça? Parce que vous avez employé le mot « ça choque ». Mais qu'est-ce qui choque? C'est la thématique? C'est la composition? C'est tout ça?
2: C'est la thématique. L'idée déjà de faire un tableau où ne serait représenté que l'animal, ou quasiment que l'animal, mais où la figure humaine vraiment a une place totalement anecdotique, ou est quasiment absente. C'est un cadrage resserré en plus sur l'animal, donc on l'observe vraiment dans sa réalité, dans sa vérité.
0: C'est le détail.
2: Et c'est le détail, et c'est les critiques de l'époque pensaient vraiment que Potter peignait d'après nature en plein champ, et c'est le début de ce qu'on va appeler le réalisme. Et le réalisme qui va devenir ce mouvement d'avant-garde porté par Courbet, il naît d'abord du regard qu'on portait sur l'art ancien et l'art de Paul Potter en particulier.
0: Évidemment, il y a toujours une filiation dans l'histoire de l'art. La différence avec Courbet, c'est que lui, il ne va pas hésiter à retirer complètement les figures humaines pour ne garder que le veau, que la vache cadrée en gros plan. On l'a dit, au 19e siècle, la société change. Les premières politiques agricoles commencent à être mises en place. Une partie de l'art va s'en faire l'écho et on va en parler dans quelques minutes avec Ici Besançon.

0: C'était Paolo Conte avec Via Con Me sur Ici Besançon et dans la Franche-Comté. Toute une histoire. On est au musée cette semaine, au musée Courbet à Ornans, pour découvrir l'exposition événement de l'été, Réalisme Animal, qui nous raconte comment Gustave Courbet et ses acolytes ont fait entrer les animaux de ferme dans la peinture à une époque, le 19e siècle, où les préoccupations de la société changent à leur propos. Dans une minute, une nouveauté, Jérémy Frérot avec un titre qui porte bien son nom, Frérot.
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0: Ici Besançon, c'était Frérot, le nouveau titre de Jérémy Frérot.
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0: L'exposition Réalisme Animal vient tout juste de débuter à Ornans, au pôle Courbet. Elle est à voir tout l'été et on la découvre, nous, ce matin, avec celui qui en est à la fois le directeur et le conservateur du pôle Courbet à Ornans, Benjamin Foudral. On a commencé à en parler, mais si les animaux de ferme apparaissent au 19e siècle de plus en plus dans la peinture, c'est parce que la société évolue. Dans les années 1840, il y a les premières réformes rurales qui sont mises en place. C'est aussi le début des concours et des comices. Et de tout ça, eh ben, les peintres vont s'en faire les porte-paroles.
2: Ouais, tout à fait, parce que ils sont poussés par le gouvernement de la Nouvelle République, qui souhaite justement promouvoir ces réformes agricoles, donner une vraie place au monde rural et à la puissance agricole comme possibilité économique nouvelle pour la France. Et donc, ils vont demander à certains artistes de s'emparer de ce sujet. Donc là, on s'éloigne de la tradition hollandaise pour arriver vers un art qui va nous raconter quand même quelque chose de la société contemporaine. Et par exemple, une artiste émerge à ce moment-là, c'est Rosa Bonheur, l'une des grandes peintres qu'on connaît encore aujourd'hui, qui va devenir artiste animalière. C'est à ce moment-là qu'apparaît ce terme.
0: D'accord, ça n'existait pas avant.
2: Ça n'existait pas avant. Et l'État va lui passer commande d'un tableau, un tableau monumental, qui est présenté au musée Courbet, le Labourage Nivernais, prêté par le musée d'Orsay, où on voit ces nouveaux animaux d'élevage, ces bœufs transformés, puisque c'est les débuts de la zootechnie, où on crée les nouvelles races de bovins, notamment. Et une peintre comme Rosa Bonheur avait vraiment conscience de ces changements-là, et va vraiment observer, d'ailleurs, ces bovins dans les fermes modèles et expérimentales de l'époque.
0: Il faut qu'on rappelle quand même le fait que c'est absolument exceptionnel d'avoir ce tableau, ce près du musée d'Orsay, ne serait-ce que par ses dimensions déjà, et puis par la valeur qu'a ce tableau-là dans l'histoire de la peinture.
2: Exactement, c'est un tableau monumental, il fait plus de 3 mètres de long, donc au musée Courbet, il est encore plus impressionnant qu'il ne l'est à Paris. C'est un tableau charnière, manifeste, indissociable des collections nationales et donc du musée d'Orsay. Les gens viennent voir Rosa Bonheur à Orsay, donc c'était vraiment une chance et un honneur que le musée d'Orsay nous le confie pendant quelques mois. Et effectivement, c'est un moment de bascule où l'animal vraiment devient le sujet de la peinture.
0: Là, on change complètement de dimension. La société qui évolue donc vers la modernisation de l'agriculture, la prise en compte aussi du bien-être animal commence à se développer. Il y a de très belles œuvres d'ailleurs à ce propos dans l'exposition. Et on va s'y pencher dans quelques instants.
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0: Ici Besançon et vos idées sorties en Franche-Comté. Et aujourd'hui, de la magie et des minéraux. 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Et puis, une nuit de magie se profile à la citadelle de Besançon, la nuit de l'illusion, un grand gala de magie en plein air, imaginé par le Cercle Magique Comtois et qui aura lieu le mercredi 8 juillet, 13 artistes au programme, 2 heures de spectacle entre grandes illusions, magie poétique, mentalisme, humour et numéros de manipulation. 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Ici Besançon, d'autres infos pratiques arrivent. Ce sera dans une heure.
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0: Retour à Ornans pour parcourir l'exposition Réalisme Animal au musée Courbet, juste après Diane Tell, 1980, Si j'étais un homme, sur Ici Besançon.

0: Ici Besançon, Diane Tell avec Si j'étais un homme.
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0: Réalisme animal, c'est le nom de l'exposition de l'été au pôle Courbet à Ornans, une thématique très intéressante puisqu'elle croise à la fois la modernité de la peinture et les préoccupations de la société française au 19e siècle. Avec nous Benjamin Foudral, commissaire et directeur du pôle Courbet à Ornans. À nouveau, j'aimerais commencer par une date importante, c'est 1845. 1845, c'est la date de la création de la SPA, la Société Protectrice des Animaux. Le regard de la société change donc sur les animaux et ça se voit aussi dans la peinture.
2: Exactement, c'est une date assez incroyable. Quand on a commencé les recherches sur l'exposition, on ne savait pas que la SPA...
0: Pour moi, c'était après-guerre.
2: Exactement, a été créée en 1845 et a eu un vrai impact sur la société du temps et sur les artistes en particulier. Bon, déjà, dans la société, l'association va œuvrer vraiment à ce qu'on prenne en compte la protection animale, la sensibilité animale. Ça va être des lois officielles. La loi Gramont en 1850 qui va protéger les animaux des sévices qu'on leur infligeait à l'époque. Et du coup, beaucoup d'artistes s'en inspirent. Alors, plus ou moins proche de la SPA, mais une artiste comme Rosa Bonheur était membre de la SPA. Sa carte de membre sera présentée, est présentée au musée Courbet. Puis après, on a des artistes qui sont proches, en tout cas, des idéaux véhiculés par la SPA. Je pense notamment à un artiste belge très connu à l'époque à Paris, Joseph Stevens, qu'on présente par deux tableaux, Le Courbet des chiens. C'était comme ça que la critique l'appelait, parce que par la représentation canine, il va nous raconter les combats sociaux de l'époque, la misère des êtres, puisque c'est ça qui bascule aussi après la Révolution en France de 1848, c'est que on pense non plus l'égalité sociale que de l'humanité, mais vraiment de tous les êtres vivants.
0: Il y a ce très beau tableau qui s'appelle « Plus fidèle qu'heureux », où on voit ce chien qui veille son maître, qui est manifestement décédé dans la neige.
2: C'est tragique.
0: C'est très tragique, mais le tableau est absolument magnifique. Le travail des animaux aussi, celui des bêtes de somme, justement, est représenté.
2: Totalement, des bêtes de somme, des bêtes de halage, les chevaux et les chiens. Là aussi, c'est une réalité qu'on ne connaît plus aujourd'hui, mais les chiens servaient à tracter. Alors, en ville, notamment, c'était les animaux qui accompagnaient les laitières, donc qui portaient le lait, ou dans les mines, dans le borinage, ils tiraient des chariots. Et la SPA s'empare de ce sujet pour dire que les chiens n'étaient pas adaptés à ce travail-là, mais se retrouvent coincés sur des questions très sociales, puisqu'en fait, c'était les seuls animaux domestiques que possédaient les plus pauvres de la société. Donc comment on pouvait protéger l'animal et sans contrevenir et rendre plus miséreux, les plus pauvres de la société. Donc c'est des choses qui sont vraiment très, très, très présents et très poignants dans l'exposition Réalisme animal.
0: Des représentations animales qui se rapprochent aussi des préoccupations et des sentiments humains. Ça donne parfois des choses un peu étonnantes et c'est ce qui va nous intéresser dans la suite de La Franche-Comté, toute une histoire. À tout de suite. 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

0: On danse avec ici Besançon et Bonnet-M dans la Franche-Comté, toute une histoire. On est à Ornans pour découvrir les grandes thématiques de l'exposition Réalisme Animal. Exposition événement de l'été à voir jusqu'au 8 novembre au musée Courbet. Des prêts exceptionnels du musée d'Orsay, des toiles de Courbet, mais aussi de Rosa Bonheur. Et la suite de la visite, eh bien c'est dans quelques instants.
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1: On explore les différentes thématiques au cœur de l'exposition Réalisme Animal, l'exposition événement de l'été au musée Courbet à Ornans. On en parle ce matin avec Benjamin Foudral, directeur et commissaire du pôle Courbet. On a évoqué les bouleversements de la société au 19e siècle, la modernisation dans les campagnes, le regard qui change aussi sur les animaux de ferme, les prémices de ce qu'on a appelé le bien-être animal et la quête de nouvelles thématiques aussi par les artistes, poussées aussi en partie par la science, parce que la zoologie se développe et c'est le moment par exemple où le Muséum d'Histoire Naturelle à Paris propose des cours pour les peintres animaliers.
2: Oui, exactement. Le muséum s'ouvre aux artistes, propose en plus, grâce à la ménagerie et donc aux animaux et aux zoos, offre la possibilité aux artistes d'étudier vraiment le comportement animal, l'anatomie animale bien sûr, et donc permet d'observer notamment les animaux exotiques et sauvages dans ce qu'on considérait être leur réalité.
1: Oui.
2: En fait,
1: c'est une réalité fantasmée.
2: Exactement, puisque les comportements, malheureusement, de ces animaux, extraits de leur environnement naturel, sous les yeux du public, manifestaient des comportements vraiment pas normaux et naturels. Et donc, les artistes vont fantasmer aussi et retranscrire quelque chose qui là, était effectivement de l'ordre du fantasme.
1: Mais c'est pas pour rien que ce soit le réalisme qui se soit emparé de cette thématique animale, parce que il y a toute la puissance du détail, la puissance des expressions aussi, quitte à ce que ça aille parfois un petit peu trop loin dans ce qu'on appelle l'anthropomorphisme, c'est-à-dire le fait de calquer des sentiments et des attitudes humaines sur des animaux.
2: Oui, mais ça montre ce nouveau regard des artistes sur la sensibilité animale. Ils sont au cœur de controverses de l'époque, avec certains qui pensent uniquement l'animal comme l'animal machine, qui est mu par un instinct primitif, et d'autres personnes qui pensent que l'animal est doué d'intelligence, de sentiments, et donc comment le montrer au public de l'époque, en projetant ses propres sentiments et ses propres relations interespèces à l'animal, et ça donne effectivement des œuvres tout à fait singulières
1: qui sont présentées
2: dans l'exposition, notamment autour d'un focus sur les relations de couple ou de maternité. Et donc il y a ce magnifique pélican gastronome du sculpteur Frémier, voilà, qui est en train de nourrir ses enfants. On a aussi des représentations de lionnes avec en train de batifoler avec leur lionceau. Il y a cette œuvre qui s'appelle La première dent, où on voit une mère singe en train de consoler son petit bébé d'avoir perdu sa première dent. Donc c'est des choses assez étonnantes qu'on montre rarement, parce que ces artistes animaliers, ils ont été oubliés.
1: C'est un peu kitsch aujourd'hui.
2: C'est un peu kitsch, ils sont relégués dans les réserves. Alors qu'à l'époque, c'était vraiment des artistes très importants qui étaient vraiment reconnus, appréciés par toute la société. Et donc, on découvre vraiment des œuvres de très grande qualité et on s'y émerveille parce que, effectivement, ça fait sens aussi avec des questionnements qui sont encore très présents aujourd'hui.
1: L'exposition Réalisme Animal, c'est à voir jusqu'au 8 novembre prochain au musée Courbet à Ornans. Une exposition à voir avec ses yeux et puis aussi à pratiquer. Il y a plein d'ateliers, plein d'animations qui sont organisées tout au long de l'été. Et on y vient dans un instant. C'est la Franche-Comté, toute une histoire. Regarde.

0: Jack et Carla, la recette avec Ici Besançon.
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0: Avec Benjamin Foudral, directeur conservateur du pôle Courbet à Ornans pour l'exposition Réalisme Animal qui vient tout juste d'ouvrir ses portes au musée Courbet, l'exposition qui se vit aussi au travers de plein d'ateliers, plein d'activités autour de la peinture, bien évidemment, autour de la découverte des animaux également. Quelles sont les grandes thématiques que vous avez voulu développer justement autour de ces activités?
2: Bon, l'idée à chaque fois, c'est d'accompagner l'exposition par une très riche programmation tout au long de l'été, à la fois au musée Courbet, mais pas que, bien sûr, à la ferme Courbet de Flagey et à l'atelier Courbet où on vous réserve voilà, une surprise tout droit venue du Muséum d'Histoire Naturelle de Besançon. Je ne peux pas trop en dire plus parce qu'il faut vraiment garder la surprise, mais j'espère que ça vous donnera la curiosité d'y aller. Au musée, en tout cas, on aura de nombreuses visites adaptées à tout public. Donc, il y a les ateliers jeunes publics qui viennent régulièrement, qui sont réalisés tous les mercredis par notre médiatrice en charge du jeune public, donc des ateliers créatifs autour de l'exposition. On a également des visites un peu décalées, là aussi par une autre médiatrice, pour des visites qui prennent leur temps, où on va découvrir les œuvres différemment, on va s'y attarder, s'y émouvoir, ressentir les choses en s'attachant à une seule œuvre ou deux, mais pas plus, parce que bien sûr...
0: De vraiment rentrer dans l'univers de l'œuvre.
2: Dans l'univers de l'œuvre et de la thématique. Et puis après, on a bien sûr tout au long de la saison des concerts, des moments de performance artistique, chorégraphique, dansée, au sein même parfois de l'exposition, ce qui donne voilà des moments un peu privilégiés.
0: Mais c'est vrai que les animaux, c'est à la fois du visuel, c'est de la danse, c'est du son, et c'est tout ça que vous avez tenté de retranscrire autour de toutes ces animations et tous ces ateliers. Il y a une nocturne qui est prévue, ce sera le 10 juillet. Qu'est-ce qui nous attend pour cette soirée particulière?
2: Ouais, donc ça nous tient à cœur, c'est difficile parce que nos publics ne savent pas que tout au long de l'été, on a plusieurs nocturnes qui rythment la saison. Le musée est ouvert jusqu'à 21h. Gratuitement, c'est un moment privilégié pour découvrir les collections voilà dans un cadre assez unique avec la lumière du soir. Et puis on a qui accompagne ce moment d'ouverture du musée à chaque fois des concerts qui se situent dans le jardin du musée qui est ce lieu surplombant la Loue, donc un moment là aussi un cadre tout à fait magique avec plusieurs styles de musique dont je crois que la première la musique plutôt classique. Mais on aura un style plus jazz lors de la nocturne du mois d'août, notamment.
0: Et de toute façon, vous retrouvez tout le programme de l'exposition, quelques photos des tableaux pour vous donner envie d'aller voir les vrais au musée, au pôle Courbet à Ornans. Merci beaucoup, Benjamin Foudral, d'être
2: Merci
0: venu
2: beaucoup, Arnaud.
0: Ce matin dans les studios d'Ici Besançon pour nous parler de cette exposition Réalisme Animal Partenariat Ici Besançon. C'était la dernière de la Franche-Comté. Toute une histoire, l'émission ne reviendra pas à la rentrée, c'est donc le moment de vous remercier tous. Merci donc aux plus de 500 intervenants, sachants, passionnés, historiens, conteurs qui se sont succédés à ce micro pour raconter chacun un bout de leur Franche-Comté. Merci aux techniciens et techniciennes d'Ici Besançon en studio ou en extérieur qui vous ont permis de remettre en onde toutes ces histoires. Merci à mes deux Jean-Claude Barbeau et Jean-Claude Goudot, jamais avares de bonnes idées et de bons conseils. Merci à vous évidemment, fidèles auditeurs qui avez répondu présents depuis 4 ans maintenant et qui avait fait de ce rendez-vous un vrai succès. Merci à tous. Et bien sûr, tout reste dispo sur ici.fr Besançon et l'application Ici. C'est pas facile. Tout l'été, vous allez pouvoir revivre les meilleurs moments de l'émission. On se retrouve évidemment fin août pour de nouvelles aventures. Et bien sûr, dans 5 minutes, juste après les infos pour Génération Franche-Comté.
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0: Le groupe 10CC avec I'm Not In Love, ça fait du bien sur Ici Besançon.
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0: Ici, votre radio locale numéro 1 dans le Doubs et la Haute-Saône, 11h. Le flash Dimitri Imbert, on commence par une bonne nouvelle. Depuis ce matin, 6h, la Franche-Comté n'est plus en vigilance rouge canicule.
2: Car c'était suffocant hier. Il a fait jusqu'à 40,7 degrés sur la station météo de Brenne dans le Doubs. Journée qui a été la plus chaude jamais enregistrée pour un mois de juin. Dans la région, on a eu également 39,6 degrés à Luxeuil-les-Bains en Haute-Saône et 39,1 à Besançon, soit le deuxième jour le plus chaud jamais enregistré dans la capitale comtoise depuis 1885 et le début des relevés. Info à retrouver sur ici.fr Besançon. Plusieurs incendies sur des exploitations agricoles hier en Haute-Saône, d'abord à Dampierre-sur-Salon. Dans la matinée, 5 hectares de blé de colza sont partis en fumée, ainsi qu'une dizaine de bottes de foin. Toujours en blé et colza, 15 hectares ont aussi été détruits en début d'après-midi à Granvelle et Le

0: ont saisi les murs de son dans l'après-midi. Deux d'entre eux ont été légèrement blessés lors de l'intervention. Il ne restait qu'une cinquantaine de participants hier soir, mais les forces de l'ordre ont prévu de rester sur place jusqu'à ce qu'il n'y ait plus personne. Dans un petit quart d'heure, ce sera le départ des championnats de France de cyclisme sur route à la Tour du Pin en Isère. Et le Bisontin Romain Grégoire pourrait bien briller sur cette course de 241 km avec 3400 mètres de dénivelé positif. Il avait terminé deuxième l'an dernier et quoi qu'il en soit, on souhaite vraiment beaucoup de courage aux coureurs.
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0: Ouais, disons-le carrément, un cycliste professionnel, ça frôle l'inconscience, mais bon.
2: Ah, c'est... Ça va, savoir
0: ça va être du costaud. Ah ben oui, ouais, allons-y, tant qu'on y est. À la Tour du Pin en Isère, pour info, la course doit se terminer vers 17h. Ça y est, vous avez les températures?
2: Absolument pas, il y a le site de Météo France qui rame. Je peux vous donner les températures en Franche-Comté.
0: Allez,
2: en attendant.
0: On va faire ça.
2: Avec jusqu'à 33 degrés cet après-midi. À Pontarlier, 36 degrés. À Champagnole et Ornans, 37 degrés. À Dole et Vesoul, 38 degrés cet après-midi. À Besançon, le tout sous un ciel encore tout bleu, au moins jusqu'en début de soirée, puisqu'après, eh bien, ça risque de virer à l'orage, avec pas mal de vent aussi hein, ce soir. Rafale jusqu'à 80-85 km par heure dans le Nord Jura. Et de bonnes averses au programme. Ces orages, ils vont durer donc une bonne partie de la nuit, jusqu'à demain matin. Et ensuite, eh bien, une fois que les masses d'air se seront échappées par l'est, nous retrouverons des températures à peu près de saison, c'est-à-dire qu'on aura perdu environ 10 degrés. À la Tour du Pin, cet après-midi, il fera 37 degrés. Voilà.
0: Oh, une paille.
2: Une paille, franchement, c'est que dalle.
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2: Et comme on dit qu'il fasse chaud ou qu'il fasse froid, on ira tous au paradis. Michel Polnareff nous le chantait déjà en 1972. Merci d'écouter ici Besançon, il est 11h03.

0: Michel Polnareff, on ira tous au paradis à 11h08 et sur Ici Besançon.
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0: Et bienvenue à vous qui nous rejoignez, qui écoutez Ici Besançon en ce dimanche, peut-être déjà en train de préparer le repas du midi. Une petite salade, hein, parce qu'il ne faudra pas faire beaucoup plus aujourd'hui avec les températures qu'il va faire. Il y a déjà a priori un bon orage de grêle là, actuellement au-dessus de Gré. N'hésitez pas à nous tenir au courant d'ailleurs, hein, s'il y a des petits problèmes sur place. On va jouer à Génération Franche-Comté jusqu'à midi avec au programme vos générations, les années 70, les années 80, 90. 2000, 2010 ou 2020, on peut jouer en famille, on peut se réunir autour du téléphone. Je vous pose trois questions en lien avec ces années-là. Vous me donnez deux bonnes réponses et c'est gagné. À gagner justement aujourd'hui vos passes pour assister le samedi et ou le dimanche au championnat de France de BMX qui auront lieu le week-end prochain au complexe sportif du Rosemont à Besançon. Les meilleurs athlètes français, c'est-à-dire les meilleurs athlètes du monde qui seront présents pour ce championnat de France, mais également vos invitations. On a quatre invitations pour la soirée concert à l'occasion du Bike and Run d'Avoudré. Ce sera vendredi prochain avec sur scène notamment Christophe Mali du groupe Trio. Vos places pour assister au concert au cinéma de Julien Doré, le dernier Pestacle. Ce sera là aussi jeudi au cinéma Majestic de Dole. Et puis vos invitations pour le festival de l'eau vive qui aura lieu à Banan. 0380 833 111 pour tenter votre chance pour jouer avec nous.
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0: Et ce sera bien évidemment juste après cette nouveauté Ici Besançon signée de la jeune Auria. Voici Soirée mondaine.

0: sur un air de valse, Auria avec Soirée mondaine sur Ici Besançon.
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0: Génération Franche-Comté, c'est le jeu qui se joue des années, les années 70, 80, 90, 2000, 2010 et 2020. Trois questions, deux bonnes réponses et des cadeaux à gagner, notamment vos invitations pour le championnat de France de BMX qui aura lieu le week-end prochain, complexe sportif du Rosemont à Besançon. Vos places au cinéma pour assister au concert événement de Julien Doré, événement Ici Besançon. 300 salles en même temps qui retransmettent le concert de Julien Doré. Nous, on vous propose de remporter votre soirée au Majestic à Dole. Deux invitations aussi pour le festival de l'Eau Vive qui se tiendra du 9 au 12 juillet à Banan, mais aussi vos invitations pour la soirée concert du Bike and Run. Ce sera à Avoudré vendredi prochain avec notamment sur scène Christophe Mali du groupe Trio, et pour jouer avec nous Patrick qui nous rejoint depuis Saint-Vite. Bonjour Patrick.
2: Bonjour à vous.
0: Bon, mon petit doigt m'a dit que vous n'étiez pas tout seul.
2: Ouais, je suis en famille.
0: Alors, présentation. Il y a qui autour de vous?
2: Mon ami Hervé, sa sœur et son mari, voilà, qui sont en vacances ici.
0: Très bien. Ah, ça fait du monde, ça fait du monde. Et vous allez jouer donc pour tenter de remporter ces invitations pour la soirée concert du Bike and Run à Avoudré.
2: Non, c'est le BMX.
0: Pour le BMX, ok. Ça marche aussi.
2: Je peux tout prendre, hein, si vous voulez.
0: Allez, parfait, comme ça. Je vous envoie tout. Et puis... Non, allez, il faut laisser de la place aux autres, quand même.
2: Soyons sérieux.
0: Soyons sérieux. Hein. On n'est pas là pour jouer. On est là pour vous faire remporter. Donc, ces entrées pour le championnat de France de BMX, ce sera le week-end prochain, samedi, dimanche. À votre guise, vous pourrez même y aller les deux jours si ça vous va.
2: Okay.
0: Pour cela, il faut choisir une génération. Laquelle avez-vous choisi?
2: 80.
0: C'est parti.
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0: Les années 80, avec trois questions. Question de culture générale, question de culture locale, question de culture musicale. On va commencer par la question de culture générale. On est en 1987, à la télévision. Je cherche le nom de cette animatrice qui avait fondé un club avec Ariane, Patrick, Jackie et Corbier. Quel était son nom?
2: Dorothée.
0: Dorothée est une très bonne réponse. Pas besoin d'aide ni d'Hervé ni de toute la bande.
2: Bon, il dort. Hein,
0: ouais. Ah, il dort. Ah bah bravo Hervé. Très utile.
2: Ah, non, je plaisante.
0: Non mais c'est bien, avec des amis comme vous, Patrick, on n'a pas besoin d'ennemis. Hein. Ça dénonce directement à la radio, quoi. Le premier point est marqué. Question de culture locale. À présent, on est en 1988. On est à Besançon. Il y a un championnat un peu insolite qui a lieu à Besançon en 88, mais lequel? Est-ce que c'est les championnats d'Europe des dirigeables, les championnats de France de modélisme ou les championnats du monde de mauvaise foi? Les dirigeables, le modélisme ou la mauvaise foi?
2: Vous pouvez répéter?
0: Est-ce que c'est les championnats d'Europe des dirigeables, les championnats de France de modélisme ou les championnats du monde de mauvaise foi? À Besançon en 88.
2: C'est un ou deux, moi. C'est
0: pas deux. Ouais. Ça réfléchit.
2: Il n'y a pas un indice, non?
0: Ah non, ah, bah non.
2: Non, mais je sais pas. La deuxième, c'était
0: le modélisme. Mais il me faudrait une réponse.
2: Eh ben, le modélisme.
0: Le modélisme, eh ben, c'était pas celle-là. C'était l'autre. C'était les championnats d'Europe de dirigeables.
2: On est bien.
0: Google Fier absolument partout dans le ciel de Besançon. Rien n'est perdu.
2: Toujours à course, hein.
0: Rien n'est perdu, puisque... Il va y avoir la question de culture musicale. On retourne en 1987. Je cherche le nom de l'album de Claude Nougaro qui raconte son voyage aux États-Unis. S'agit-il de Pacifique, de Nouga York ou de Claude Ashington?
2: Nouga York. Ici, Nouga York.
0: Et c'est une excellente deuxième réponse qui vous permet de remporter. Cette fois, c'est bon. Les invite pour aller assister au championnat de France de BMX.
2: Super.
0: Ouais. Et comme ça. Oh là là là là. La belle équipée de Saint-Vite. Bah, profitez bien de vos amis, profitez bien de leur présence là pour les vacances. Ouais, ouais. Merci beaucoup.
2: Merci à vous et puis qu'on continue comme ça, c'est cool.
0: Eh ben c'est promis, ouais, on continue. Ouais. Merci beaucoup, à très bientôt. 03 80 830 300. Si vous, comme Patrick, comme Hervé et puis toute la bande, vous voulez jouer avec nous, eh bien c'est possible. 03 80 830 300. On a donc les invitations pour la soirée concert du Bike and Run. Ce sera vendredi prochain avec sur scène Christophe Mali du groupe Trio, le concert au cinéma de Julien Doré, événement ici Besançon le 2 juillet au cinéma Majestic de Dole, ou bien vos invitations pour le festival de l'eau vive, du théâtre, de la musique, le Touchou sous chapiteau à Banan. On se retrouve, allez, après De Palmas, faire un tour sur la route, c'est ici Besançon, on va y arriver.

0: De Palmas sur la route, ça c'est pour la génération 90. Et vous, c'est quoi votre génération? Venez nous le dire, venez passer un bon moment à l'antenne d'ici Besançon et repartir pourquoi pas avec vos invitations pour la soirée concert du Bike and Run avec Christophe Mali, vos places pour le concert au cinéma de Julien Doré ou encore vos invitations pour le festival de l'Eau Vive. On joue ensemble à Génération Franche-Comté jusqu'à midi.
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0: FR David avec Words sur Ici Besançon, jour 26.
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0: Génération Franche-Comté avec à gagner aujourd'hui vos invitations pour le Festival Théâtre et Musique, le Festival de l'Eau Vive qui aura lieu à Banon du 9 au 12 juillet prochain sous chapiteau dans une ambiance absolument délicieuse, mais également vos entrées pour le concert de Julien Doré, concert au cinéma. Ce sera au cinéma Majestic de Dole, ce sera jeudi prochain, mais également vos invitations pour la soirée concert du Bike and Run à Voudrey vendredi avec Christophe Mali, notamment du groupe Trio. Et pour jouer avec nous, pour tenter de les remporter, ces invitations, Michael et Marie-Laure sont avec nous. Bonjour à tous les deux.
2: Bonjour.
0: Vous nous appelez depuis la Chaux.
2: Oui, c'est ça, ouais.
0: Ouh là là, vous êtes où? Vous êtes sous un tunnel?
2: Non, on est arrêté, mais il y a plein de motos.
0: Ah oui, d'accord. C'est à côté d'un régiment de motos.
2: Oui.
0: Bon. Est-ce que ça vous tente cette petite soirée concert au Bike and Run dans une ambiance absolument géniale dans le stade qui aura accueilli les compétitions? C'est ça qui est formidable. On va jouer pour ça avec trois questions comme d'habitude et une génération. Vous êtes plutôt team années 70-90 ou plutôt 2010-2020?
2: 2020.
0: 2020?
2: Ouais.
0: 2020, c'est parti.
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0: On commence par la question de culture générale ou la question de culture locale?
2: On a un bourse, il faut plaisir.
0: Alors attention, je vais me faire un grand plaisir. Avec la question de culture générale, on est en 2023. Et pour la deuxième année consécutive, les résidents de l'EHPAD de Guerlesquin, c'est dans le Finistère, remportent un prix prestigieux. Mais lequel? Est-ce le prix de la plus belle écharpe tricotée? Le prix des résidents les plus sympas de France? Ou le prix national de danse sur chaise?
2: C'est quoi les deux premières?
0: C'est le prix de la plus belle écharpe tricotée.
2: Ouais,
0: le prix des résidents les plus sympas de France ou le prix national de danse sur chaise?
2: Bon, on dirait la première.
0: La plus belle écharpe tricotée.
2: Ouais.
0: Ce n'est pas la bonne réponse. Vous auriez dit quoi si jamais... La réponse la plus idiote que vous auriez pu donner?
2: C'est bon.
0: La danse.
2: La deuxième.
0: C'était la troisième. Ils ont remporté le prix national de danse sur chaise pour la deuxième fois, un concours qui a lieu tous les ans à la fin juillet et on les félicite. Bon, va falloir se refaire avec la question de culture locale. On est en 2025 pour cette question. Un certain Jérôme Durin obtient un poste très important dans la région. Mais quel est ce poste? Est-ce que c'est le nouveau président de la région Bourgogne-Franche-Comté? Est-ce que c'est le nouveau maire de Pontarlier? Ou est-ce que c'est le nouveau propriétaire de la distillerie Guy? Jérôme Durin.
2: La première, c'était quoi?
0: Président de la région Bourgogne-Franche-Comté.
2: Je pense que c'est celui-là, ouais.
0: Ouais, ça vous dit quelque chose?
2: Oui.
0: Sur un son de moto. C'est génial, on est vraiment avec vous, c'est formidable. Et c'est la bonne réponse en plus. Oui, Jérôme Durin, c'est le nouveau président de la région Bourgogne-Franche-Comté. Bon, attention, vous avez la pression. Michael, Anne-Laure. Question de culture musicale, on est en 2024. Vous connaissez forcément ce morceau. C'est l'hymne des Jeux Olympiques de Paris 2024, composé par Victor Lemann. Mais quel est le titre de ce morceau? Est-ce que c'est balade, parade ou boutade? C'est la question piège.
2: Oui, répétez.
0: Balade, parade ou boutade?
2: Parade.
0: Parade, mais oui, c'est la bonne réponse. Félicitations, sur le fil, ça vous est revenu, oui. Là, comme le petit mot sur le bout de la langue.
2: Je m'attendais à une question sur le sport.
0: Eh bien non, je vous ai piégé car je suis diabolique. En tout cas, vous n'êtes pas tombé dans le panneau, vous avez répondu correctement à deux questions sur trois. Le contrat est donc rempli. Vous allez pouvoir aller applaudir Christophe Mali lors de la soirée concert du Bike and Run. Ce sera à Voudrey vendredi prochain. Félicitations à tous les deux. Eh bien, il n'y a pas de quoi. Et à très bientôt. 0380 830 311. Il nous reste encore des invites pour le concert de Julien Doré au cinéma. Ce sera au cinéma de Dole jeudi pour le dernier Pestacle, un spectacle capté pendant sa tournée des Zéniths l'année dernière, avec le son haute définition, le grand écran. Et puis je crois que c'est la seule fois où on peut faire du bruit dans un cinéma. Bah oui, c'est l'occasion de danser et de chanter aussi tous ensemble. Vos invitations pour le festival de l'Eau Vive à Banan Et un morceau qui tombe plutôt bien. Et c'est Zebda avec Tomber la chemise. Bon, je pense que vous ne m'avez pas attendu. Hein. 11h31.

0: Zebda qui doivent être tout contents aujourd'hui parce que Toulouse a remporté la finale du top 14 en rugby. C'était tombé la chemise sur Ici Besançon.
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0: Ici Besançon, vos idées sorties en Franche-Comté ce matin de la magie et de l'art. 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Et puis, une nuit de magie se profile à la citadelle de Besançon, la nuit de l'illusion, grand gala de magie en plein air imaginé par le Cercle Magique Comtois qui aura lieu mercredi 8 juillet. 13 artistes au programme, 2 heures de spectacle entre grandes illusions, magie poétique, mentalisme, humour et numéros de manipulation. La nuit de l'illusion à la citadelle de Besançon. Toutes les infos, les réservations sur le site citadelle.com. Ici Besançon, d'autres infos pratiques arrivent. Ce sera dans une heure.
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0: Il est 11h36, Francis Cabrel avec Encore et Encore. Et puis vous, bien sûr, au 03 80 830 311, c'est Génération Franche-Comté jusqu'à midi.

0: Cabrel, encore et encore, mais on ne s'en lasse pas.
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0: Midi moins 20, on joue ensemble jusqu'à midi à Génération Franche-Comté. Le principe du jeu, il est tout simple. Vous choisissez la génération qui vous fait plaisir. Et je vous pose trois questions en lien avec ces années-là. Une question de culture générale, une question de culture locale, une question de culture musicale. Et puis je vous offre plein de beaux cadeaux. Il y aura à gagner notamment vos invitations pour le concert au cinéma de Julien Doré. C'est le dernier pestacle événement ici Besançon au cinéma Majestic de Dole. Ou bien vos invitations pour le festival de l'eau vive à Banan du 9 au 12 juillet prochain. Elle nous rejoint sans jouer particulièrement pour un cadeau, mais pour le plaisir de jouer. Bonjour Christine.
2: Oui, c'est ça. Bonjour Arnaud.
0: Et pour une bonne raison, c'est parce que vous êtes de passage dans la région, c'est bien ça?
2: Oui, je suis en déplacement pour le travail.
0: Ouais.
2: Je pars demain. Et comme j'habite en Isère et ma radio préférée est ici Isère, je me dis je vais chercher une radio préférée ici. Donc non, je suis tombée sur ici Besançon. Et ça me fait plaisir d'être avec vous.
0: C'est pas si mal, ça vous va?
2: Ça me va bien. En plus, j'aime bien parce que je découvre plein de choses et c'est super intéressant.
0: C'est votre première fois dans la région?
2: Oui.
0: Alors, ouais,
2: complètement.
0: Qu'est-ce que vous avez découvert?
2: Ah bah c'est chouette, notamment Besançon, j'aurais jamais cru, c'est magnifique, je vais venir habiter là-bas. Moi j'y suis allée hier, franchement c'était hyper chaud.
0: D'ordinaire il fait pas aussi chaud en Franche-Comté. Hein.
2: Oui, j'imagine bien, mais c'était magnifique. Mais monter la citadelle à pied, oulala.
0: Ah oui, là faut du courage là.
2: Ouais, bah, je suis une montagnarde donc je me suis dit je vais la vaincre.
0: Et vous l'avez eu?
2: Je l'ai eu,
0: bon.
2: C'est un peu des...
0: Parce que déjà, même quand il fait pas aussi chaud, elle se mérite. Mais alors là, ouais, avec 40 degrés, c'est vraiment...
2: C'est ça, c'est ça.
0: Une montagnarde, vous l'avez dit, voilà.
2: Oui, je viens des Alpes, forcément.
0: Bon, Christine, vous allez jouer avec nous. Il faut choisir une génération. On peut encore jouer avec les années 70, 90, 2000 ou 2010.
2: Eh ben, 70, ce sera parfait.
0: 70,
2: c'est un peu
0: ce sera
2: ma
0: parfait.
2: Génération.
0: Eh ben, c'est parfait, on y va.
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0: Les années 70, vous savez quoi? On va commencer par la question de culture locale, parce que forcément, c'est celle où vous serez le moins à l'aise.
2: Oui, forcément.
0: Mais sur un coup de bol, parfois, ça peut le faire. Avec cette question de culture locale, on est en 1979. Il y a la foire comtoise. Alors, c'est un événement qui a lieu tous les ans à Besançon. Grande exposition d'animaux. Et puis, évidemment, c'est une foire commerciale. Donc, il y a beaucoup, beaucoup de choses qui sont présentées, notamment des animations sportives. Et cette année-là, en 79, il y a un tout nouveau sport qui débarque à la foire comtoise. Lequel est-ce? Est-ce que c'était le hula hoop, le skateboard ou le concours de mangeurs de burgers?
2: Oh, je vais dire le skateboard, ça serait peut-être dans ces années-là.
0: Mais ouais, ça paraît cohérent, d'autant que c'est la bonne réponse. Et oui, le skateboard proposé, démontré pour la première fois en 79 à la foire comtoise. Bon, le premier point est marqué. Question de culture générale à présent. On est en 1976. Je cherche le nom d'un avion. Un avion qui a effectué son premier vol commercial cette année-là. Le vol allait de Paris à Rio de Janeiro. S'agit-il du Concorde, de l'Airbus A310 ou de l'Éole? 1976.
2: 76. Non, le Concorde, ça doit être après. Le second, vous m'avez dit quoi?
0: L'Airbus A310.
2: Oui, moi, je vais dire celui-là.
0: C'était l'autre. C'était le Concorde.
2: Ah, c'était les
0: Concorde. Eh ouais, moi aussi je pensais que c'était bien après. Et en fait, non, 1976, le premier vol commercial.
2: Il aurait été sur New York plutôt.
0: L'Éole étant la troisième proposition, étant l'avion de Clément Ader, le premier avion de l'histoire en 1890. Celui-là, on l'avait éliminé d'office. Bon, pas pour dire, mais vous avez la pression maintenant.
2: Oui, absolument.
0: Puisqu'il y a la question musicale qui va savoir si vous gagnez ou pas. On est en 1972 dans cette chanson de Michel Fugain.
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0: Dans cette chanson de Michel Fugain, donc, quel animal vit d'air pur et d'eau fraîche? S'agit-il...
2: C'est comme un oiseau.
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0: J'aurais dû m'en douter que c'était pas la peine de faire des propositions sur cette question-là. Oui, l'oiseau de Michel
2: Fugain. Il y en avait moins sur l'époque de Je m'en souviens.
0: Ah bah oui, vous aviez vous aussi des fleurs dans les cheveux.
2: Ah non, pas encore.
0: Non.
2: Mais j'étais un peu plus jeune que ça, mais j'aurais bien aimé.
0: Eh ben voilà, en tout cas, bravo Christine. La Merci. Franche-Comté vous aura porté bonheur, vous aura souri. Puisque
2: Merci
0: vous remportez la joie d'avoir gagné.
2: Eh ben c'est parfait.
0: Eh ben, c'est
2: j'ai passé un bon moment et c'est super.
0: Bon, et puis revenez-nous en Franche-Comté quand vous voulez.
2: D'accord. Et voilà. Puis ben, je ferai un petit coucou à la radio parce que j'aime bien.
0: Eh ben génial, génial. Merci, ravi de vous avoir fait plaisir, ravi de vous avoir fait passer un bon moment. Je vous dis à très vite.
2: Oui, c'est ça.
0: Allez, au revoir. 0380 830 300. Il vous reste une ultime chance de jouer avec nous à Génération Franche-Comté. On peut encore jouer avec les années 90, 2000 ou 2010 et tenter de gagner vos places pour le concert de Julien Doré au cinéma ou bien pour le festival de l'Eau Vive à Banan. Pour l'heure, voici une nouveauté, le grand retour de Céline Dion avec ce titre signé Jean-Jacques Goldman. C'est Dansons, il est midi moins le quart.

0: grand retour de Céline Dion avec Dansons sur ICI Besançon. Dans 10 minutes, toute l'info locale en Franche-Comté avec le journal de midi de Dimitri Imbert. Et puis, Willy Rovelli qui viendra déjeuner chez vous.
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0: Phil Collins avec Something Happens on the Way to Heaven sur Ici Besançon. Bravo à moi, j'ai réussi à le dire.
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0: 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Il est midi. Le journal Dimitri Imbert, et ça y est, on y voit le bout.
2: Depuis ce matin, 6h, la Franche-Comté n'est plus en vigilance rouge. Canicule, on est repassé en orange. Les orages à venir devraient permettre de retrouver un peu de fraîcheur. En attendant, la journée d'hier a été la plus chaude jamais enregistrée pour un mois de juin en Franche-Comté. Des records absolus ont même été battus, Alexandre Rubin.
3: Avec la température la plus chaude jamais atteinte pendant un mois de juin en Franche-Comté, 40,7 degrés à l'ombre sur la station de Branne dans le Doubs. Vendredi à Dole, il a fait 40,3 degrés. Là aussi, c'est plus élevé que la dernière maximale enregistrée, tout mois confondu à cet endroit. Au rang des records absolus, on peut aussi citer Luxeuil-les-Bains avec 39,6 degrés en Haute-Saône. Bref, vous l'avez compris, les maximales mesurées lors des canicules de 2003, 2015, 2019 ou encore 2022 ont été dépassées à plusieurs endroits. Avec une attention particulière du côté de Besançon, hier il y a fait 39,1 degrés. Si on met de côté les records successifs battus chaque jour cette semaine, eh bien c'est tout simplement le deuxième jour le plus chaud de l'histoire de Besançon depuis les débuts des relevés en 1885.
2: Entre 25 et 30 degrés, voilà ce qui est prévu la semaine prochaine. Météo complète à la fin de ce journal.
0: Et avec la sécheresse des cultures, le risque d'incendie est toujours aussi élevé.
2: Ils se sont multipliés hier en Haute-Saône, le premier dans la matinée à Dampierre-sur-Salon où 5 hectares de blé et colza ont été détruits. Même chose sur 15 hectares dans le début d'après-midi à Grandvel et le Pernaud au sud de Vesoul.

0: de pesticides interdits ou encore la simplification de procédures d'installation de stockage d'eau à usage agricole. À nouveau, un salut nazi à la citadelle de Besançon. C'était hier, un homme de 34 ans a été interpellé après avoir été aperçu sur la vidéosurveillance. Placé en garde à vue, il doit être présenté au délégué du procureur de la République. On compte une dizaine de saluts nazis comptabilisés depuis le début de l'année 2026, contre 5 sur toute l'année dernière. La ville de Besançon s'inquiète de la recrudescence de ses actes.
1: Fin de vigilance rouge, mais lui, il va avoir chaud sur son vélo.
0: Romain Grégoire participe aujourd'hui au championnat de France de cyclisme sur route en Isère, à la Tour du Pin. Et cette course de 241 km avec 3400 mètres de dénivelé positif semble taillée sur mesure pour le puncheur de la Groupama FDJ. Après sa deuxième place l'an dernier, derrière Dorian Godon, tous les espoirs sont donc permis. D'autant que Kevin Vauclin, troisième l'an passé, a déclaré forfait, tout comme la nouvelle pépite du cyclisme, Paul Sexas, qui préfère se concentrer sur le Tour de France. Alors, grandissime favori, Romain Grégoire, on écoute sa réponse.
2: Je pense que le poids sur mes épaules sur un championnat de France, en étant entre guillemets la tête d'affiche de Groupama FDJ, je pense qu'elle est assez forte déjà d'origine, donc c'est pas ça qui va changer la face du monde. Je pense que la pression, c'est pas un secret, il y en aura en tout cas ce week-end, ça c'est sûr et certain. C'est sûr qu'il y a des absents, après je préfère regarder ceux qui sont sur la liste de départ plutôt que de regarder les absents. Je vois qu'il y a encore des très bons coureurs au départ et des coureurs qui, à mon sens, sont tout autant favoris que moi. Je pense à des Benoît Cosefroid, des Alex Baudin, à plein d'autres coureurs comme ça qui vont vraiment pas être faciles à battre sur ce genre de circuit. Je pense que les absents ont toujours tort et celui qui aura le maillot sur les épaules dimanche soir, il pourrait être très fier, je pense, d'avoir sur les épaules, et vu ce qui nous attend dimanche, il ne l'aura pas volé. Donc non, je pense que ça ne change absolument rien à la saveur du maillot.
0: Le cycliste Romain Grégoire, au micro ici Besançon de Cédric Lieto. Cela fait déjà 45 minutes que le peloton s'est élancé. L'arrivée est prévue vers 17h cet après-midi.
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0: Et ça pourrait être un petit peu mouvementé dans les heures qui viennent, Arnaud.
1: Ouais, ça commence déjà, notamment en Haute-Saône, avec des risques de grêle qui accompagnent les orages autour de Gré, autour de Luxeuil. À côté température, on a baissé d'un cran, vous l'avez dit, on est désormais en vigilance orange à la canicule, mais il va faire quand même évidemment très chaud. Jusqu'à 36 degrés cet après-midi à Vesoul, à Besançon, à Dole et à Lons-le-Saunier, 35 degrés pour Gré, Ornans et Champagnole, 34 degrés à Pontarlier. Ce soir, ces coups de tonnerre vont se généraliser, ils pourront être forts. Attention au vent également, qui risque de souffler jusqu'à 80-85 km par heure dans les plaines du Jura. Prudence à tous. Donc, il est midi 5, merci d'écouter ici Besançon et bel après-midi à vous.
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7: Bonjour, bonjour, bon dimanche. Sous vos applaudissements, c'est Willy vient déjeuner chez vous, numéro 1066.
8: Oh là là,
7: bonjour la tribu.
8: Bonjour.
7: Alors, qui est là aujourd'hui? Nicolas Malabeuf, bonjour mon bon Nicolas.
9: Bonjour Willy, bonjour tout le monde.
7: Notre enfant de la télé est là, et Fabien et mon autre geek. Bonjour mon Fabinou.
10: Bonjour Willy, bonjour à tous.
7: Et bienvenue à tous, merci d'avoir choisi votre émission utile sur votre radio utile. Alors, c'est la dernière de la saison. Si, mais restez avec nous jusqu'au bout. On vous dira tout à l'heure ce que nous allons devenir. J'aurai 3 bonnes nouvelles à vous annoncer et une mauvaise.
10: Oh là, j'ai très peur.
7: On n'est pas au courant pour la mauvaise.
10: Ça m'inquiète. Courant, je crois qu'on est viré.
7: La DRH n'a pas osé vous appeler.
10: Mais ça serait la première en direct. Ouais,
7: donc restez avec nous, restez bien à l'écoute. D'ici là, mes amis, voici vos 55 minutes nécessaires où on va comprendre l'actu avec nos invités et s'amuser de la vie avec nos chroniques. Alors vite, notez bien les dossiers du jour. Dans un instant, cette canicule aura lancé un débat lunaire. Pour ou contre la clim? Alors, au-delà des sensibilités des uns et des autres, une clim, est-ce que ça pollue vraiment? Est-ce qu'il ne serait pas urgent de au moins climatiser tous les endroits où il y a du public, des personnes vulnérables? Peut-être même climatiser tous les appartements de dernier étage, sous les toits? Eh bien, on en parle dans une minute. Et à 12h30, le boom de la prêtrise. De plus en plus de jeunes se lancent dans le métier de prêtre. Alors, pourquoi devient-on prêtre?

0: en ce moment. Comment devient-on prêtre? Est-ce que lorsqu'ils sont à table, ils ont le droit de dire « Chaussée aux moines,
1: ben oui.
0: Amen,
1: Amen. !»
0: Voilà, eh bien on en parle dans 20 minutes, si on a le droit de dire ça, c'est bien. Eh bien, bien sûr, vous le savez, vous faites partie de cette tribu. Alors réagissez sur tout ce que vous entendez sur le groupe Facebook, alors.
1: Le groupe officiel, alors vous pouvez vous abonner, faites péter les compteurs pour la dernière.
0: Ah oui, allez-y.
1: Pour nous retrouver, pour vous abonner, c'est gratuit, vous tapez « Youpi la vie » avec Willy Rovelli. Et comme c'est la dernière émission de la saison, donnez-nous votre avis voilà, concernant l'émission, car c'est votre émission.
0: Ah, hein.
1: Et nous avons déjà pas mal de messages. Marie-Ange Vignier a écrit « Merci, vous mettez de la bonne humeur chez nous tous les week-ends ». C'est très
0: merci
1: gentil,
0: beaucoup.
1: Merci Marie-Ange. Et Damien Sirad, alors lui
0: Damien.
1: A écrit « Encore une belle saison, Willy le râleur radin au cœur d'or ».
0: C'est vrai.
1: Fabien le bout en train super pro.
0: Ah, oui,
1: oula,
0: alors,
1: pro pour enlever.
2: Il nous connaît mal.
1: Nicolas, le sourire, la gentillesse et la curiosité. Pour vous avoir rencontré après un spectacle de Willy, c'est pas du faux, vous jouez pas les stars.
2: Oh, bon, bah
1: merci beaucoup Damien.
2: On est pas les stars.
1: On l'a payé Damien. Continuez à réagir, c'est gratuit. Le groupe Facebook Youpi la vie avec Willy Rovelli.
0: Venez nous flatter, tiens, aussi au téléphone 0810 055 056. Non, mais ici, nous, on est trop transparents. S'il y a des critiques à faire, allez-y, il n'y a aucun problème. On écoute tout, nous, on prend tout. 0810 055 056, c'est votre émission. Profitez, c'est la dernière et vous repartez aujourd'hui avec moi.
2: Eh bien, elle se prépare pour l'été. 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C'est en fin d'émission.
0: Merci beaucoup, on a tout dit.
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0: Allez, ouvrons notre premier dossier. Bonjour François Gémen.
4: Bonjour Willy.
0: Bienvenue ici mon cher François. Je l'adore François Gémen. Vous êtes membre du GIEC. Alors déjà, pouvez-vous nous dire c'est quoi le GIEC?
4: C'est le groupe d'experts qui est mandaté par l'ONU pour évaluer les connaissances qu'on a du changement climatique.
0: Très
4: bien. Et donc on rend de très gros rapports tous les 6 à 7 ans.
0: Très bien mon cher François. Alors cette semaine, avec la canicule, il y a eu un curieux débat qui a été lancé entre autres dans les médias. Pour ou contre la clim? Les contre disent que ça pollue, les pour disent oui, mais enfin ça peut aussi sauver des vies. Et vous alors, mon cher François, quelle est votre position là-dessus? Parce que je vous ai beaucoup entendu là ces derniers jours.
4: Alors j'ai trouvé, honnêtement Willy, ce débat un peu lunaire, comme s'il s'agissait d'en faire un sujet politique.
0: Voilà.
4: Et je pense qu'il faut revenir à un peu de pragmatisme et remettre un peu les pendules à l'heure.
0: Merci François. Alors allez-y.
4: Premier point, est-ce que ça pollue?
0: Oui.
4: Alors, un petit peu, mais je pense qu'il faut remettre les choses en perspective. D'abord parce que l'électricité que la clim va consommer, c'est une électricité décarbonée en France. C'est pas le cas dans les autres pays, évidemment, mais en France, on a la chance d'avoir cette électricité décarbonée. Et donc, les impacts en termes de rejet de gaz à effet de serre sont très limités pour l'électricité. L'autre sujet, c'est les gaz réfrigérants qui sont utilisés dans les climatiseurs. Ça, ce sont des gaz qui sont très nocifs pour le climat, mais la bonne nouvelle, c'est que la technologie a beaucoup progressé, que la réglementation a aussi interdit les gaz les plus polluants, et en fait, les gaz réfrigérants que vous avez dans les climatiseurs aujourd'hui, c'est à peu près les mêmes que ceux que vous avez
0: dans les frigos. Voilà, c'est les mêmes.
4: Et on n'interdit pas aux gens d'avoir des frigos, évidemment.
0: Non, non.
4: Le troisième sujet, c'est les rejets de chaleur dans la rue. Ça, c'est important de dire que ça n'affecte pas le climat mondial, ça n'affecte pas l'atmosphère, c'est un phénomène très local dans la rue. Alors c'est vrai que dans des zones très denses, comme à Paris, ça peut faire monter la température dans la rue d'environ 2 degrés. Mais là encore, pour relativiser, ça réchauffe moins la rue que les voitures. Or, personne n'interdit la circulation automobile pendant les canicules. Donc, on ne peut pas dire que la clim n'a pas du tout d'impact sur l'environnement. Il y a quand même un léger impact, mais je pense quand même que les bénéfices en termes de santé publique sont plus importants. Ça permet de sauver des vies. Il y a malheureusement des gens qui sont morts dans leur appartement parce que ces appartements étaient juste trop chaud. Je pense qu'il faut considérer aussi l'enjeu de la santé publique. Le but de la lutte contre le changement climatique, Willy, c'est quand même de sauver des vies. Donc si vous sacrifiez des vies humaines en pensant protéger le climat, c'est que vraiment vous n'avez pas compris grand-chose à l'affaire.
0: Voilà, vous dites que ça peut avoir une conséquence sur la planète, mais ça en vaut la chandelle quelque part, quoi. Voilà,
4: C'est ça, je pense que le gain en termes de santé publique est supérieur à l'impact sur le climat, qui quand même, il faut le dire, très limité. Cela étant dit, il y a quand même deux limites à la crise. La première, c'est que ça résout pas le problème du changement climatique.
0: Non.
4: Évidemment, ça joue pas sur les émissions. Et donc, on ne peut pas se contenter de faire de la clim sans baisser aussi nos émissions. La bonne nouvelle, c'est que si vous installez une clim réversible, par exemple une pompe à chaleur, vous pouvez réduire les émissions liées au chauffage de votre logement. Et donc, ça vous permet à la fois de baisser vos émissions et de baisser votre facture. Donc, si vous avez la possibilité de faire cet investissement, mon conseil, c'est de le faire.
0: C'est un membre du GIEC qui vous le dit. C'est pas un vendeur de pompe à chaleur qui vous le dit. Donc, on précise bien, mon cher François. Allez-y, l'autre enjeu.
4: L'autre enjeu, c'est l'enjeu social, évidemment. Ça reste une solution individuel, on sait que ça peut coûter cher. Et donc, tout le monde n'est pas égal, ni face aux canicules, ni face à la possibilité d'installer la climatisation. Et donc, c'est une solution individuelle qui peut pas remplacer les solutions collectives, végétaliser les villes, faire évoluer l'urbanisme, etc. Tout ça, c'est également très important. Donc, la clim, c'est pas l'alpha et l'oméga, mais ça fait partie des solutions.
0: Voilà. Quand vous appelez un grand plan d'investissement pour le climat, vous entendez quoi par ça, mon cher François, du coup ?
4: Alors, j'entends la climatisation dans tous les bâtiments publics. J'entends la végétalisation des villes. J'entends la rénovation des logements privés. J'entends une évolution des normes d'urbanisme et d'architecture qui parfois empêchent des rénovations, empêchent de mettre la climatisation. J'entends aussi qu'on réfléchisse ensemble sur les horaires de travail, sur les rythmes scolaires. En fait, le problème, c'est que on a conçu toute la vie en France pour un climat tempéré. Or, le climat de la France, il est en train de changer. On le voit bien. Il va falloir s'adapter à un climat plus méditerranéen. Et donc, il va falloir aussi s'inspirer des pays méditerranéens.
0: Parce que
4: c'est pas la fin du monde. Ouais. Il faut juste apprendre à vivre autrement.
0: Parce que cette chaleur-là, c'est qu'on a eu là ces derniers jours, c'est quoi? C'est juste un apéritif? C'est l'apéricube de la météo future?
4: Oui.
0: Oui, voilà.
4: Dire ça comme
1: ça. Voilà.
4: Ce qui est certain, c'est que oui, malheureusement, ça va se reproduire et ça va s'amplifier dans le futur. Bon. Et donc, si on veut pas en souffrir, comme on a souffert la semaine qui vient de s'écouler, il va falloir adapter beaucoup de choses, en particulier le bâti. On a conçu tous nos bâtiments, toutes nos villes pour qu'elles résistent au froid. Maintenant, il va falloir les transformer pour qu'elles résistent aussi au chaud.
0: Merci beaucoup. Voilà, parce que c'est très clair, comme d'habitude avec François. Je l'aime, François Gemène. Merci beaucoup d'être passé nous voir, membre du GIEC, co-directeur de l'Observatoire Défense et Climat. En France, 25% des logements sont climatisés, contre 60% en Italie, 73% en Sicile, 40% en Espagne, 60% en Grèce. Voilà, si vous vouliez briller ce midi, vous manger, tu sors ça et j'en dis oh là là, qu'est-ce qu'il sait tout.
1: Qu'est-ce qu'il est intelligent.
0: On parle de quoi avec toi dans un instant, mon bon Fabien?
1: L'actu web de la semaine, j'ai encore trouvé des idées pour vous rafraîchir, notamment une astuce avec des petits pois congelés.
0: Des petits pois congelés, très très bien. En attendant, est-ce qu'on n'irait pas là sur...
5: Eddie Mitchell.
6: J'écoute

0: l'excellent Eddie Mitchell.
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0: Il est midi 16, mes amis, nous sommes en direct. Merci d'être avec nous, merci de votre fidélité. Regardez, il est là, Fabien Emo, notre geek. Alors, mon Fabinou.
3: Toute l'actu web de la semaine, et avec encore et toujours cette canicule. Et un petit garçon a bien fait rire les internautes il y a quelques jours, parce qu'en fait, il n'arrive pas à prononcer le mot canicule.
4: Il fait trop chaud, c'est la manipule, on est en manipule, c'est comment?
5: C'est quoi la manipule?
4: La manipule, quand il fait chaud.
3: C'est mignon, canicule, manipule, c'est presque la même chose. Passons à l'astuce du jour. Une jeune internaute a une idée originale pour rafraîchir son appartement cette semaine. Elle a accroché une bouteille en plastique à son ventilo et écoutez ce qu'elle a mis à l'intérieur.
6: On a trouvé une solution de malade pour rafraîchir la pièce. Tac. Donc c'est une bouteille qui a des trous avec une charlotte, je crois, et il y a des petits pois congelés dedans. Ça rafraîchit à mort.
3: Ouais, en fait, elle a rempli de petits pois congelés sa bouteille, elle l'a accroché directement au ventilo et du coup, ça diffuse, ça fait comme une petite clim, voilà, comme une petite clim. Sinon, autre astuce pour trouver de la fraîcheur, reprendre contact avec d'anciens potes, oui, d'anciens potes propriétaires de piscine.
7: Ah oui.
3: C'est ce qui a fait l'internaute Pierre-Antoine.
8: Allô, Jérémy, je sais pas si tu te rappelles de moi, on était ensemble en quatrième primaire, on avait fêté ton anniversaire dans la maison de tes parents, là où il y a une piscine. Ah, t'as déménagé. Pas trop bien que t'aies déménagé. T'as pas de piscine. Là où t'as déménagé.
3: Voilà. L'astuce du jour, trouvez-vous des amis qui ont une piscine dans leur jardin. Autre astuce, plus accessible, j'ai trouvé une application trop bien, son nom c'est Fraîchou. Fraîchou, appli créée par Axel Abri, un Rennais. Le principe de Fraîchou, c'est simple, l'appli en fait calcule les itinéraires piétons les plus ombragés grâce aux parcs et aux arbres qui se trouvent sur votre chemin. C'est pas bête quand même. Le fonctionnement est tout simple, en gros c'est un GPS pour piétons tout simplement. Il suffit d'entrer un départ, une arrivée et le tour est joué. Fraîchou propose jusqu'à 3 itinéraires allant du plus court au plus frais. Appli pratique pour ceux qui se déplacent donc à pied ou même à vélo. Le nom Fraîchou, et c'est français, monsieur.
0: Bravo.
3: Toujours dans l'actu web, alors là on change de sujet. Un Australien a battu un record cette semaine, un peu spécial, celui du cri humain le plus fort du monde. Cet homme est capable d'hurler à plus de 122 décibels. C'est un niveau sonore équivalent à une tronçonneuse, au décollage d'un avion ou encore d'une sirène d'ambulance.
0: C'est toujours moins que Mama Rovelli. C'est rien tout ça.
3: Petit joueur, après avoir écouté l'homme le plus bruyant du monde, écoutons une voix beaucoup plus agréable.
9: Hier encore, j'avais 20 ans, je gaspillais le temps en croyant l'arrêter. Et pour le retenir, même le devancer, je n'ai fait que courir.
0: Ah, c'était pas mal.
3: La personne que vous entendez, en fait, c'est un supporter de l'équipe du Maroc. Le gars, en fait, s'est filmé dans la rue avec le maillot marocain, en train de chanter. Il était tout seul, du Charles Aznavour. La vidéo est devenue virale en quelques heures. Elle a été vue des millions de fois. Comme quoi, certains supporters sont vraiment formidable.
0: Toi aussi, mon Fabinho, tu as formidable. Comment?
7: Formidable.
0: Toujours sympa. Ils sont jaloux, les deux, là. Mais ils ont presque
3: c'est
0: le même
3: la dernière.
0: Âge.
7: Il y a 10 ans d'écart quand même.
0: Oui, alors.
3: Mais tu fais mon âge et moi je fais ton âge.
0: Tu es mieux que Fabien.
7: Je m'inquiète alors.
0: C'est très étonnant.
3: Non, je suis resté.
0: Tu es resté jeune.
7: Dans la force de l'âge.
0: Merci mon bon Fabien. Tu as été excellent tout au long de cette année. C'est vrai.
3: C'est grâce à vous. Vous me portez.
0: Voilà, moi je suis bien entouré avec vous. Je le reconnais. Donc merci beaucoup mon Fabinou. Reste avec moi jusqu'à la fin de l'émission parce que tu n'es pas au courant de ton avenir.
3: Oui, c'est vrai. Parce que là, en fait,
7: c'était la dernière tout court.
0: Voilà. Donc. À ta place, je resterai jusqu'à.
3: Ouais, non, mais je reste.
0: Comme tu veux.
3: Je suis payé de toute façon.
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0: Ça va, mon Franck?
10: Et ça va très bien, Willy. Ça me fait plaisir de vous retrouver.
0: Ben, c'est un plaisir partagé, mon Franck. Tu nous appelles d'où?
10: Alors, j'appelle Damien dans le Hauts-de-France.
0: Ah, Damien, très bien. Ah, ben, on va pas. Ah, non.
3: Oui, à Lille.
0: On va à Lille. Ah, Amiens, c'est pas Lille. Alors.
3: Non.
0: Oublie ce que je viens de dire. Oublie ce que je viens de dire, Franck. Franck, tu voulais réagir sur les clims, je crois, c'est ça?
10: Ben oui, je pense que. Moi, je suis contre la climatisation.
3: Pourquoi?
10: Je pense qu'il faut. Ben, il faut revenir à une climatisation naturelle. La climatisation mécanisée, elle va contribuer au réchauffement climatique. Imaginez, vous essayez d'éteindre un feu avec de l'essence, ça n'a pas de bon sens.
0: Oui, alors
10: faire une machine arrière, on a arraché des végétales pendant des années, il faut planter, végétaliser, il faut arrêter de mettre du béton partout, il faut réfléchir avec nos polytechniciens, nos ingénieurs et nos politiques à des solutions pérennes, qui sont peu coûteuses. Après, la climatisation dans les établissements...
0: Là où il y a du public, des hôpitaux, tout ça. Voilà.
10: Ça, c'est une évidence. Ça, c'est une évidence. Pour protéger nos anciens, on va dire. Donc là, il y a une priorité, bien sûr. Mais pour ce qui est de la fraîcheur à la maison, on va dire, entre guillemets, je pense qu'on peut faire d'autres efforts et éviter justement de mettre des clims partout et puis d'aggraver le problème finalement.
0: Ouais, alors là où je suis d'accord avec toi sur la végétalisation, c'est que le problème, le temps qu'un arbre pousse, faut quand même plusieurs années, tu vois, donc c'est un petit peu compliqué. Et après, par exemple, là, tu dis à la maison, on peut se débrouiller. Tu sais que, pardon, parce que nous, on habite Paris, mais c'est partout pareil en France. Hein, tu vois, tous les gens qui habitent au dernier étage, sous les toits, là, je peux te dire que là, c'était très compliqué. Donc, tu as raison, c'est vrai. Mais c'est ce que vient de nous dire notre invité, François Gémen. Hein, tu veux, le membre du GIEC a dit exactement comme toi. Il a dit, la clim, c'est pas la solution, mais c'est peut-être l'une des solutions. Et je pense qu'effectivement, s'il y avait un grand plan qui était lancé là-dessus, je suis sûr que nos ingénieurs qui sont formidables et qui ont du talent, je suis sûr qu'ils vont trouver peut-être des clims moins polluantes, tu vois. Voilà, mais peut-être qu'il faut qu'on arrête de diaboliser ça. Mais après, c'est mon avis. Et Franck, c'était le tien, donc c'est bien. Tu vois, on a chacun notre avis, mon Francky. Oui, toi, tu t'es refroidi comment, là, ces jours-ci ?
10: Il y a des petites solutions basiques, genre peindre un bâtiment en blanc, etc. Voilà. Bah, ça c'est pas une fortune, et puis c'est efficace.
0: Je suis d'accord. Je suis d'accord avec toi. Ben voilà. Ben peut-être qu'effectivement, il faut qu'on réfléchisse à tout ça. Mais hier, on en a parlé dans l'émission. On n'est pas prêts, mes amis.
3: Mais non,
0: il faut qu'on arrête. On est bon dans l'urgence. Dans l'urgence. On est bon dans l'urgence, mais on n'est pas bon dans l'anticipation. Donc voilà, maintenant il faut anticiper.
3: Oui, voilà.
0: Mon Franck, merci beaucoup d'être passé nous voir. On t'embrasse très fort et tu repars évidemment.
7: Franck, tu seras peut-être notre dernier gagnant de la saison.
3: On part avec une clim
7: pour les 100 euros de carburant.
0: Voilà,
3: qui t'offre une clim, bien sûr.
0: Une énorme clim, bien grosse. Merci mon Franck. Allez, dans un instant, on va vous présenter un invité pas banal parce qu'on aime vous présenter des invités
5: pas banaux.
0: Mais d'abord, on va écouter assez ma chanteuse préférée. C'est Mylène Farmer, bien sûr. Avec C'est à qui le tour.
7: C'est à elle.
0: C'est nouveau. C'est Mylène Farmer avec C'est à qui le tour.
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3: C'est à qui le tour.
0: C'est à qui le tour. C'est Mylène Farmer. C'est à elle.

0: retour de Mylène Farmer, la nouveauté. En fait, elle dénonce, elle dit qu'on est coinceaux, tu vois, qu'on revient un petit peu en arrière, qu'on a moins de liberté. Est-ce qu'on a moins de liberté alors?
1: Vous avez deux heures.
0: Fabien, est-ce qu'on a moins?
1: Oui.
0: Merci. Nicolas.
2: Ici, franchement, on peut tout dire.
0: Oh, c'est vrai. Oh, bon. Pas tout.
2: Mais... Oh, bah, quand même.
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0: Allez, comme promis, place à la personne pas banale du dimanche. Bonjour Sébastien Siemeniac.
5: Bonjour.
0: Bienvenue ici, mon cher Sébastien. Alors, vous êtes bouché dans le 95 à Sagy. Il y a quelques jours, vous avez fait le buzz, comme on dit sur les réseaux sociaux, après y avoir publié, j'allais dire, un cri d'alerte. Votre métier est de plus en plus difficile et vous vouliez que ça se sache. Vous voulez que ça se sache parce que vous voulez ouvrir, on va dire, les yeux de vos clients et des autres en toute transparence sur les difficultés de votre métier, c'est ça, mon cher Sébastien ?
5: Oui, même sur les difficultés de l'artisanat en France, parce qu'on n'est déjà plus beaucoup à ouvrir des commerces, on est des artisans, des vrais artisans, donc c'est une généralité.
0: Voilà, en fait, dans votre lettre, vous décrivez votre épuisement physique et mental. Alors déjà, physique, pourquoi un épuisement physique ? Pourquoi ? On imagine pourquoi, mais allez-y, expliquez-nous, c'est quoi votre quotidien ?
5: Pour les quotidiens, c'est autant un boucher, un boulanger ou tous les métiers, que ce soit plombier, on est quand même sur des charges de travail. On est dans le froid, dans la chaleur, à l'extérieur. On travaille sur des charges lourdes, sur des heures pas possibles. C'est la charge physique, elle est là, en fin de compte, c'est tout ça. Et puis, bien sûr, la charge mentale qui pèse aussi sur nous.
0: C'est debout 3h du matin, par exemple, en ce qui vous concerne, des carcasses de 400 kilos, parfois, que vous portez à bout de bras. Et vous vous versez toujours pas de salaire, Sébastien ?
5: Il y a des mois où non, malheureusement, on peut pas, quoi.
0: C'est ça, voilà, c'est ça l'artisanat, hein, c'est ça. C'est tu bosses toute la journée et puis tu te ramènes rien. Et puis, vous vouliez aussi évoquer la baisse du pouvoir d'achat, c'est-à-dire des gens qui viennent plus chez vous ou moins chez vous parce qu'eux n'ont pas d'argent, c'est ça ?
5: C'est du moins une réaction sur les grands groupes, en fait, qui écrasent un peu le marché, hein. Quand on achète toutes nos bêtes en France, tout part à l'étranger, et qu'aujourd'hui les éleveurs sont en train de tirer la langue parce qu'on achète des bovins qui sont élevés en plusieurs mois seulement quelques centimes. Nous, en tant qu'artisans, on est obligé d'être dans l'excellence, donc on est obligé de répercuter nos coûts. Sauf que vu que le pouvoir d'achat baisse en France et que les salaires n'augmentent pas, c'est un cercle vicieux.
0: Voilà. Du coup, y en a beaucoup qui vont acheter la viande au supermarché.
1: Les grandes surfaces.
0: Qui est forcément moins cher, et voilà, mais bon. Et vous parliez aussi d'épuisement mental, parce qu'il y a encore des clichés qui circulent sur votre métier, mon cher Sébastien.
5: Sur les artisans, de manière générale, hein, c'est pas que mon métier, mais c'est vrai que c'est pour beaucoup, on se rend pas compte en fait du travail qu'il y a pour juste sortir un beefsteak ou une saucisse, ou ça peut être beaucoup de choses, hein, même un boulanger pour sortir une baguette. On se rend pas compte des heures, l'épuisement que ça peut apporter de justement soulever ses carcasses, aller détailler chaque pièce de viande pour apporter ce goût et proposer des bons morceaux en fait à nos clients, hein, tout simplement. Plus cette image là, c'est plus facile d'aller chercher une barquette on a même plus le nom du morceau dessus.
0: Votre lettre a eu un grand écho, mon cher Sébastien. Ça a changé des choses ? Vous avez vu, je sais pas, des gens sont venus vous en parler ? Comment ça se passe depuis ?
5: Ça a eu son effet. On a beaucoup de gens qui ont changé un peu leur manière de consommer. En fait, en se rendant compte que c'est pas forcément moins cher ailleurs et que souvent la quantité, ça rime pas avec la qualité. Et que à l'image de quelques euros au kilo, en fait, ça fait quelques centimes de différence sur le ticket final, mais que derrière, on s'y retrouve parce qu'on a un filet de poulet qui va pas réduire en cuisson, on va avoir une pièce de viande qui va être plus tendre, plus goûtue, et surtout un contact humain avec son commerçant, hein, tout simplement.
0: Ouais. C'est que moi, j'habite dans Paris, et il y a plus de boucher dans Paris. J'en trouve de moins en moins. Voilà, c'est dingue, hein, c'est un métier qui... Là, vous êtes dans un village, hein, donc c'est aussi une manière pour vous de défendre les commerces de proximité, le petit commerçant.
5: Oui, et puis dans les petits villages, on n'a plus grand-chose. Hein, on fait fermer nos écoles. Aujourd'hui, dans les milieux ruraux, on n'a même plus de médecins, donc on n'a déjà pas beaucoup de commerces, il faut essayer de les garder.
0: Voilà, faut essayer de les garder. Merci mon cher Sébastien. Voilà, on voulait vous faire un petit coucou et par votre intermédiaire saluer effectivement tous les artisans de France, parce qu'ici on les soutient, on vous aime beaucoup et voilà, dès qu'on peut parler de vous, on le fait tout le temps. Sébastien Simagnac, boucher à Sagy dans le 95, qui a donc publié une lettre ouverte sur Facebook sur les difficultés du métier. Il faut sauver les artisans, quels qu'ils soient. Sébastien est boucher, mais il parlait aussi des autres. Merci infiniment, Sébastien. Passez un bon dimanche. Allez, vous aimez être ici.
1: Ah oui.
0: Vous aimez la pub.
1: Ah bah oui,
0: et elle arrive. Et juste après, les infos pratiques près de chez vous avec le Ici Express.
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7: Ici Besançon et vos idées sorties en Franche-Comté et aujourd'hui de la magie et des minéraux. 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
0: Allez, partons gaiement vers la deuxième demi-heure de votre talk show du dimanche. Alors ici, c'est comme la messe du dimanche,
1: mais en pas pareil.
0: Sinon, c'est la même chose. Dans un instant, on va parler du boom de la prêtrise. Être prêtre, c'est tendance, mes amis. Et votre tribu est là, notre enfant de la télé, Nicolas Malabeuf. Tu rêvais de faire quoi quand tu étais petit, bon Nicolas?
8: Moi, c'était de la télé ou de la radio. Donc j'ai réalisé mon rêve.
0: Bravo,
8: grâce à vous,
0: Nico. Non, grâce à toi, c'est ton talent. Et notre spécialiste web, Fabien Emo, tu rêvais de quoi quand tu étais petit, mon Fabinou?
9: De monter sur scène.
0: Et alors?
9: Il l'a
0: et
9: fait.
0: Alors,
8: bah, je vous regarde, moi, sur scène.
0: C'est pas mal.
8: Donc, c'est
0: tu
8: pas mal.
0: Regarde, monter sur scène.
8: Dans l'ombre. Dans l'ombre, voilà. Je vous éclaire.
0: Et bah, bravo, bravo, merde, c'est très bien. Je suis ravi de réaliser tes rêves.
9: Et vous, votre rêve, c'était quoi?
0: Ça. Franchement, moi, c'est la télé, la radio, la scène.
9: Bravo.
0: Et j'ai une passion, mais plus pour la radio. C'est un truc de malade. J'aime tellement ce média et être ici avec vous, c'est, ça m'honore vraiment. Vous voulez parler de quoi sur le groupe Facebook? De ce que vous voulez.
8: Alors oui, comme
0: vous,
8: c'est la dernière.
0: Alors, oui.
8: Vous pouvez vous abonner à l'effet de péter les scores. Le groupe Facebook s'appelle Youpi la vie avec Willy Rovelli. C'est complètement gratuit. Nous avons beaucoup de messages. Marina dit: j'espère vous retrouver à la rentrée. Bien suspense. Willy va tout nous dire tout à l'heure. On a un message. Isabelle, fidèle depuis la toute première émission. Voilà, on est obligé de la citer.
0: Isabelle,
8: merci beaucoup pour ce long message. Donc continuez à réagir, c'est complètement gratuit. Le nom du groupe Facebook, c'est Youpi la vie avec Willy Rovelli.
0: Voilà, et appelez-nous, hein, c'est la dernière, 0810 055 056. Appelez-nous, on va prendre encore deux auditeurs d'ici là. Non, un auditeur et après il y a le tirage. Voilà.
8: Il
0: y a le tirage vers
8: 2h55. Dernière carte cadeau de la saison qui tombe chez vous.
0: Allez, appelez-nous, ce que vous voulez. On vous aime. Voilà, c'est moi très bien. 0810 055 056. Mais d'abord, si vous n'avez pas suivi l'actu, pas de panique. L'actu vous suit, il est temps pour moi de mettre
10: les points sur les i.
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0: Et on commence avec un point Patrick Bruel. Alors regarde. Regarde ma bite. Cette semaine, une masseuse a témoigné sur TF1. Elle aurait été victime du chanteur qui lui aurait dit: j'aimerais que tu mettes vraiment ton coude dans l'arrêt de mes fesses. Bon. Et encore, ça c'est rien, hein. Connaissant le bonhomme, il aurait pu lui demander directement de lui masser sa grosse paire de coudes. Patrick Bruel, c'est le seul gars qui, en garde à vue, a retiré sa ceinture, ses lacets et son slip alors qu'on lui a pas demandé. Canicule, encore quelques départements dans l'est du pays en vigilance rouge. Courage. Jean Lassalle, lui, il a pas besoin de canicule, hein, pour qu'il passe en vigilance rouge, hein. Lui, ça commence à 12,5 degrés. Vigilance orange à Bordeaux. On rappelle que le visage de Bernard Montiel est en vigilance orange depuis 60 ans. Sortie polémique de Monique Barbu, notre ministre de la Transition écologique. J'en mets la clim partout. Vous croyez que ça va éviter un feu de forêt? Bon, bah, barbu, on savait pas qui c'était, mais quand elle parle, ça pique. Aux États-Unis, une femme qui dînait tranquillement au bord d'un lac meurt frappée au cou par un parasol emporté par le vent. Et il a failli arriver la même chose à Mimi Mati, mais par le parasol à cocktail de son daiquiri. Daiquiri Kiki, même, du coup. L'animateur Jean-Pierre Foucault, définitivement condamné, payé plus de 450 000 euros au fisc. Il va devoir participer à Qui veut gagner des millions. Au Brésil, l'emblématique chef Raoni se remet doucement d'une intervention chirurgicale pour une occlusion intestinale. Et oui, dans la vie, il y a ceux qui sont nés avec une cuillère en argent dans la bouche. Et il y a le chef Raoni qui est né avec un cendrier en terre cuite dans la bouche. Télévision, cette semaine, c'est Cynthia qui a remporté la finale de Koh-Lanta sur TF1. Et vu les audiences, tout le monde s'en fout. Télévision encore, hier soir, c'est le chanteur Billy Crawford qui a remporté la finale de Masked Singer sur TF1. Et vu les audiences, tout le monde s'en fout. Patrick Bruel, lui, a un nouveau surnom, Masked Singer. Voilà, c'était lui dans le costume de Zizi, d'après les enquêteurs. Parce qu'il bouge de moins en moins, de plus en plus de jeunes ont des maladies de vieux, comme le diabète de type 2. En fait, si les enfants ont de plus en plus de maladies de vieux, c'est pour tromper les pédophiles. Les jeunes avec des maladies de vieux manqueraient plus qu'ils soient de droite, ces petits cons. Enfin, la question du jour, est-ce qu'on peut dire du coup que ces enfants avec des maladies de vieux ont maintenant deux cartes essentielles, la carte Pokémon et la carte vitale?
1: Ouh.
0: Et ben vous avez 2 heures. Voilà, heureusement, dans 186 jours, c'est fini 2026. Voilà, mes amis, écoutez, un bon petit repas. Dis donc, les jeunes, bougez-vous, hein. Qu'est-ce que c'est que ces histoires-là? Tu te rends compte, des jeunes qui ont du diabète de type 2? Bougez-vous, bordel, bougez-vous. Alors, écoutez, ça va pas, on a le truc. Quand je vais vous dire à vous, vous allez me faire un padababababa, et ça ira beaucoup mieux. Regarde,
10: ça va pas bien, diabète, à vous, on est la seule radio au monde
0: où tu fais padababababa, et ça va beaucoup mieux. Voici Michel Berger avec celui qui chante.
8: C'est Michel Berger,
0: celui qui chante.

0: Mes amis, c'est la première fois de la saison qu'on a passé un disque en entier.
1: Bravo,
2: bravo,
1: bravo,
2: bravo.
3: Il était
0: ouais,
3: temps.
0: Il était temps, voilà, pour la dernière. Ouais. Je suis tellement fière de moi.
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0: Oui, hey, ça y est,
1: c'est un miracle. Chez vous.
0: J'apprends le métier. C'est un miracle, effectivement. Ben, restons dans les miracles, mon cher Nicolas. Ouvrons notre nouveau dossier. Bonjour Damien Etemanzadeh.
5: Bonjour Willy,
0: bienvenue.
5: Bonjour à toute l'équipe.
0: Bonjour. Bienvenue ici. Alors je vais donc vous dire mon père, puisque vous êtes responsable des vocations du diocèse d'Aix et d'Arles. Alors j'ai lu une petite interview là que vous avez donnée il y a quelques jours à nos confrères de la presse quotidienne régionale, où vous dites,
5: oui,
0: on assiste à quelque chose qu'on n'a pas vu venir, il y a un afflux, ouais, de candidats pour rentrer au séminaire. Mmh. Et donc votre secteur, oui, n'est pas en crise alors, mon père, parce que j'arrêtais pas d'entendre dire qu'il y avait de moins en moins de vocations. Alors expliquez-nous, Damien. Mon père, pardon, là.
5: Oui, oh, ça va, hein, Damien, ça va très bien.
0: Damien,
5: en fait, c'est difficile de répondre à cette question. Pour l'instant, c'est quelque chose qu'on constate.
0: Ouais.
5: C'est tout frais, ça fait 2 ans à peu près qu'on a effectivement un afflux, ouais, qui semble correspondre à l'augmentation aussi du nombre de baptêmes d'adultes.
0: C'est vrai.
5: Alors, c'est pas tout à fait concomitant, parce que ça fait maintenant plusieurs années que les baptêmes d'adultes sont en augmentation. Et là, ça fait, on va dire, 2 ans, hein, qu'on constate que dans les séminaires, bon, il y a plus de monde qui vient frapper à la porte.
0: Et pourquoi ce sursaut?
5: Pour l'instant, on en est là.
0: Ouais.
5: Donc,
0: pourquoi ce sursaut, à votre avis, mon père? Qu'est-ce qui se passe?
5: Alors, il y a sûrement plusieurs facteurs. Il y en a un, à mon avis, qui est lié au besoin de sens déjà, ouais, et puis une sorte de générosité naturelle aussi, hein, qui est là dans le cœur de l'homme. Et ces candidats voient dans la prêtrise, hein, la possibilité justement de déployer cette générosité qu'ils portent en eux. Quand on leur pose la question, bah, c'est souvent ce qu'ils ont comme réponse. Hein. Mais il peut y avoir d'autres facteurs aussi qui restent encore à déterminer. Ouais. Hein.
0: De
5: ce jour.
0: Voilà. Ouais. Vous pensez que ça peut être lié, je sais pas, par exemple, à plein de choses qui s'est passé dans l'actu, par exemple, ces dernières années, peut-être le Covid même, je sais qu'il y a des gens qui ont été extrêmement
5: effectivement,
0: marqués.
5: Effectivement, donc là, quand on discute avec, c'est un petit pourcentage, mais c'est quand même bien réel et présent, hein, quand on discute avec ceux qui viennent frapper à la porte, il y en a quand même quelques-uns qui disent, j'étais étudiant,
0: voilà,
5: je me suis retrouvé tout seul, vraiment isolé, et ça a été l'occasion pour moi de faire un peu le point dans ma vie,
0: ouais,
5: ce que je ne faisais pas forcément jusque-là. Évidemment, on pouvait plus aller ni en boîte, ni dans les bars ou tout ça, donc ils se sont retrouvés beaucoup seuls avec eux-mêmes. Et beaucoup se sont ouverts, étrangement, hein, par la même occasion, ouais, à la transcendance qui était là en eux. Et ça a coïncidé avec un nombre de conversions assez considérable, en fait, pendant cette période-là.
0: Ouais.
5: Et donc, qui dit conversion aussi, dit mise en route. Et qui dit mise en route, dit pour certains d'entre eux, on va essayer de transformer l'essai, et pourquoi pas devenir prêtre, en fait.
0: Ouais,
5: voilà.
0: Ouais. Alors, du coup, mon père, comment ça se passe alors pour devenir prêtre? Là, voilà, en deux, trois mots, c'est quoi les grandes étapes? Ça prend combien de temps? Si moi je viens vous voir tout à l'heure, là, tout à l'heure, je viens vous voir, ça passe. Je serai père dans combien de temps, mon père?
5: Alors, déjà, je vous accueille très volontiers, première chose. Et deuxième chose, en fait, il faut compter au minimum 7 ans. Donc,
0: ce
5: sont des études qui sont longues. Hein,
0: ouais.
5: Je dis au minimum parce qu'il peut y avoir ce qu'on appelle un intercycle, hein, au milieu à peu près.
0: D'accord.
5: De la formation, qui est plus sur le terrain. Et il peut y avoir après des études complémentaires dans l'optique où on demanderait à tel ou tel de se former pour enseigner ensuite.
0: D'accord.
5: Voilà, donc c'est 7 ans minimum, avec des cours très très variés.
1: C'est quoi les cours, ouais?
5: Donc il y a de la philo, évidemment, il y a de la théologie, il y a de l'exégèse, hein, qui est l'étude biblique, à la fois critique et spirituelle. Donc il y a ces deux dimensions-là, des cours de spiritualité, des cours de langue également,
0: ouais,
5: aussi, latin, grec, hébreu.
0: Voilà.
5: Puis des cours, on peut dire d'humanité aussi,
0: ouais,
5: plus large, hein, des cours d'histoire, des cours d'histoire de l'art également, de littérature. Étant donné que le prêtre est appelé à être un homme de culture,
0: c'est ça.
5: Voilà, on essaie de ratisser un peu large et de proposer la formation au moins intellectuelle la plus riche et diversifiée possible.
0: Vous dites aussi que la première année, il y a parfois chez certains toute une éducation à refaire ou à faire, une éducation de savoir-vivre,
5: oui,
0: tout ça.
5: Alors c'était plus en aparté avec le journaliste,
0: ouais,
5: je ne m'attendais,
0: ouais,
5: pas à ce que...
0: Ah bah il a tout capté.
5: Ceux qui ont lu ça après, ouais, ils n'ont pas dû être très très à l'aise.
0: Non, mais c'est intéressant.
5: Mais, Oui, en fait, c'est vrai que c'est intéressant. Hein. Au-delà de ça, en fait, moi, ce qui me marque, et je crois que c'est vraiment un reflet aussi de notre société actuelle et des difficultés qu'a notre jeunesse actuelle, c'est la difficulté à se concentrer et à être attentif. Là, pour le coup, moi, ça fait maintenant 9 ans, c'est la 9e année que je suis, je m'occupe de la première année de séminaire en particulier, et puis des vocations aussi. Donc, et en fait, je pense pas que ce soit une vue de l'esprit, passez-moi l'expression, que de dire que la capacité à l'attention et à la concentration est en baisse. Ça se retraduit. Ça se retraduit après dans la vie de tous les jours. C'est vrai. Voilà, il faut reprendre un peu des éléments de base de la vie en communauté.
0: Et mon père, le célibat, c'est quelque chose dont on vous parle souvent quand les jeunes viennent vous voir, là, qui démarrent ce cycle, j'allais dire, pour être
5: prêtre. C'est pas toujours ce qui est abordé au début. En fait, au début, c'est une forme de, je vous disais, un peu de générosité très large, parfois un petit peu naïve aussi. Et en fait, les questions, elles peuvent venir un peu plus tard. Alors déjà, elles sont présentes parce que nous, on les provoque dans la formation. On a des cours de psychologie, on a des intervenances spécifiques sur ce sujet pour aider justement les jeunes à intégrer pleinement et, je dirais, librement et joyeusement cette dimension dans leur future vie de prêtre. Mais au début, c'est pas forcément la question qui se pose. Voilà, pour répondre à votre question.
0: Bon, et pour terminer, mon père, là, vraiment en un mot, mais forcément, c'est... D'abord, qu'est-ce que vous dites ? C'est un métier ? C'est un métier d'être prêtre ? Vous dites métier ?
5: Alors, c'est une vocation.
0: Une vocation.
5: Vous avez raison de dire que c'est aussi un métier, parce qu'il y a une dimension professionnelle. Voilà. Déjà, la longueur des études en atteste, mais sur le terrain aussi, il s'agit d'être tout à fait professionnel, comme n'importe quel professionnel, avec des exigences, avec une déontologie. Et donc, on peut aussi dire que de ce point de vue, c'est une vocation qui est aussi un métier.
0: Bon, merci beaucoup, mon père, d'avoir pris quelques minutes pour nous. Donc, Damien Etemad Zader, responsable des vocations du diocèse d'Aix et Arles, de plus en plus de jeunes qui veulent devenir prêtres. Il y a un petit sursaut.
2: À partir de quel âge on peut...
0: On s'en fiche. D'accord, okay. Poser question quand l'invité est là, une fois qu'on lui a rallongé le nez.
2: Deux heures après,
0: il m'énerve.
3: Avec toute sa tribu.
0: Ça va, Frédéric?
6: Oui, ça va, faut pas t'énerver, Willy.
0: Ils m'énervent, les deux là m'énervent. Ouais, mais ils sont pas au courant. Dans 5 minutes, ils sont pas au courant de ce qui va leur arriver. J'en peux plus. Tu voulais réagir sur la canicule?
6: Oui, on est tous impatients, les auditeurs, de savoir la suite.
0: Hein. Tu voulais réagir sur la canicule aussi, mon Fred?
6: Oui, c'est vrai. Même hier, notamment, on parlait aussi beaucoup des personnes âgées, mais c'est vrai que les enfants et les nouveau-nés, c'est vrai que j'ai un petit nouveau-né, c'est vrai que c'est pas évident aussi. Franchement, c'est... Ouais. C'est difficile et on trouve un peu des solutions pour il faut bien l'hydrater, mettre des langes un peu humides, bien faire attention.
0: Être bienveillant et bien faire attention. Oui, après, il faut faire attention à ton petit toute l'année, tout le temps, en dehors de la canicule. Comment s'appelle le petit ou la petite ?
6: Gabriel.
0: Gabriel. Très à la mode, le prénom Gabriel, très à la mode. Ouais. Et quel âge il a ? 18 ans.
6: Deux mois.
0: Oh là là.
2: Il faut prendre soin. Deux mois. Avec cette canicule, faut vraiment en prendre soin.
0: Ah ouais, tu fais attention. Et il s'appelle comment la maman, la gentille maman?
6: Ah, la maman s'appelle Ophélie.
0: Ophélie. Eh ben écoute, mon cher.
2: Ça reviendra à la mode.
0: Mon cher, oui, ça revient. Fred, merci beaucoup. Merci d'être passé nous voir.
6: C'est plaisir de vous avoir parlé. C'est cool.
0: Tu reviens quand tu veux.
2: Merci,
0: tu es chez toi ici, Fred. T'es chez toi là. Moi, je veux plus aucun auditeur au téléphone sauf toi. Tu repars évidemment avec ta sélection.
2: Et on te rappelle peut-être dans 10 minutes.
0: Peut-être qu'on te rappelle dans 10 minutes pour le tirage. D'accord, mon Fred. On t'embrasse fort.
6: Fabien. Bonne chance à tous.
0: Ciao. Oui, Fabien.
2: J'ai demandé à Google à quel âge on peut devenir prêtre. C'est avoir 35 ans, au moins 35 ans et moins de 55 ans.
0: Très bien.
2: Et bien
0: merci
2: voilà.
0: Beaucoup. C'était très passionnant. Vous connaissez Yann Muller?
2: Ah oui, tout à fait.
0: Vous connaissez
2: les oies sauvages?
0: Vous connaissez Oies?
2: Oui.
0: Vous connaissez Sauvages?
7: Ah, les oies sauvages.
0: Tout le monde est là. Regardez.
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0: Voilà. Ça, c'est bien. Ça,
1: ça bouge.
0: Voilà. C'était Yann Muller et la reprise, évidemment, des Oies Sauvages de
1: Michel Delpech.
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0: Allez, regardez les lacs, quand il y en a mal, il y a Malabœuf. Nicolas Malabœuf, on trouve la télé, mon bon Nicolas.
1: Eh bien, Willy, pour cette dernière émission avant les vacances, j'ai une petite question.
0: Alors, vas-y.
1: Ah bon? Alors, est-ce que tu viens
0: pour les super question.
1: Tout ça, la mise en scène, tout ça pour ça.
0: Oui, bon. Bravo, bravo. Là, c'est franchement...
1: Et oui, David et Jonathan qui sont de retour, on ne l'avait pas vu venir celle-là. Le duo se reforme et leur première télé, c'était en 87, chez Michel Drucker, qui a le don de découvrir tous les talents.
0: Eh oui.
4: La première télévision de deux jeunes garçons, 19 et 18 ans, c'est toujours un moment qui reste. Alors, ils sont deux, ils se sont connus au lycée Janson de Sailly. Il y en a un qui s'appelle David, qui doit avoir 18-19 ans, avec son copain Janson de Sailly, qui s'appelle Jonathan. À mon avis, ils ont été virés du lycée. Voici les grands débuts de David et Jonathan. Belle la vita!
1: Il a fait démarrer tout le monde, Michel Drucker. Et alors, comme à notre habitude, on se replonge dans nos archives et dans nos souvenirs. En juin 73, pendant le JT de 20h, Léon Zitrone alertait sur les risques et précautions à prendre avant de partir en vacances.
5: Les appartements vides tentent des visiteurs indésirables, quand Galère, monte en l'air, etc.
0: Sans
5: compter les risques de robinets qui se mettent à couler sans vous prévenir et le feu qui prend, on ne sait pas quand ni pourquoi. Ah ben comment vous défendre pendant votre absence contre les dangers qui guettent votre logis?
1: Votre logis, non mais le vocabulaire, il parlait bien Léon. Et alors les vacances c'est bien, sur la route des vacances c'est un peu moins bien. Dans les embouteillages, on s'ennuyait beaucoup.
6: L'urgence dans la voiture pendant les embouteillages. Attends, j'ai mon petit bouquin.
7: On écoute la radio, puis on discute avec ma belle-mère. Voilà. Puis on regarde les gens.
8: Eh bien, on mange dur. On a des bananes, on mange pour passer le temps.
6: Tu fais déjà un peu partie des vacances, les bouchons?
8: Ah non, ça m'ennuie beaucoup.
1: Et alors, archive touchante, en juillet 70, ce couple de retraités annonce partir en vacances pour la toute première fois.
9: C'est la première fois que vous preniez des vacances?
10: Oui, oui, monsieur, c'est la première fois.
9: Et vous aussi, madame?
11: Oui, monsieur, de vraies vacances.
9: Quel âge vous avez?
10: 60.
9: Qu'est-ce que vous faisiez dans la vie?
10: Maçon. Et puis après, j'ai fait la guerre.
9: Et de toute votre vie, vous n'avez jamais pu prendre des vacances?
10: Oh non, 24 heures, un dimanche, quoi.
9: Ouais.
10: C'est tout.
9: Ça vous surprend pas un peu, ça?
10: Ah, je ne pensais pas. On ne peut pas s'en... On n'aurait jamais pu prévoir ça. On ne pouvait pas le prévoir.
1: C'est touchant.
0: Ben ouais, c'est
1: et alors, l'émission de l'été par excellence, je ne sais pas si vous vous en souvenez, c'était 40 degrés à l'heure.
0: Ah oui.
1: Qui a duré 10 saisons sur France 3.
0: Vincent Perrault.
1: Une émission itinérante qui traversait les stations balnéaires françaises. Alors, on se souvient de plusieurs séquences, notamment Marie-Ange Nardi attaquée par un lion qui s'appelait Titi.
0: Titi, ouais.
1: Mais aussi cette gaffe de Vincent Perrault à côté de Patrice Lafont.
12: N'en peux plus, Perrault, mes enfants.
13: Alors, vous avez un numéro de téléphone 3615 God FR3.
14: De rire.
12: Ça, c'est la première fois que j'entends ça.
1: Et le rire de Patrice Lafont qui nous manque. Et le dernier potin de la saison, qui, une fois n'est pas coutume, va être donné par Willy Rouvelli. Même plusieurs potins.
0: Oui, je vais vous donner là, dans un petit instant, mes amis. Je vais vous annoncer des choses. Alors, il y a trois bonnes nouvelles.
1: D'accord.
0: Et il y a une mauvaise.
1: On va commencer par laquelle?
0: Ah bah, vous verrez.
14: Ça me fait peur parce qu'on est trois.
0: Ouais, je sais.
14: Donc,
1: ça m'arrange pas. Ça.
0: Ouais. Bon, c'est juste après ça.
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0: De retour ici, c'est Willy vient déjeuner chez vous. On passe à table tous ensemble le samedi et le dimanche en direct entre midi et 13h. Mais vite, ce sont les 5 dernières minutes.
1: Déjà,
0: vite. Alors, comme c'est la dernière de la saison, mes amis, on va prendre quelques minutes pour vous faire quelques petites annonces. Puisque je l'ai dit depuis le début de l'émission, j'ai trois bonnes nouvelles et une mauvaise.
1: Oula,
14: alors, ça fait peur.
0: Si, alors déjà... Pour commencer, déjà, quoi qu'il arrive, merci infiniment pour votre fidélité, pour les audiences, vraiment beaucoup, parce qu'ici, on est très humble. Nous, on la ramène pas quand elle fait des bonnes audiences, mais pourtant, vraiment, merci beaucoup. Vous êtes vraiment de très, très nombreux à nous écouter. Donc, merci de votre fidélité. Je l'ai souvent dit, c'est l'émission que je préfère faire de toute ma carrière. Donc, merci infiniment de me permettre de vivre ce rêve absolu depuis 6 ans. Voilà, j'aime parler avec vous en toute simplicité d'actu, de vie quotidienne, de votre actu, de votre vie quotidienne. Donc, Merci infiniment, c'est un véritable honneur que de vous accompagner depuis 6 ans. Alors, première bonne nouvelle, et j'en profite pour remercier Philoche, notre réalisateur, et tous les techniciens, et tous
1: et
0: ceux et à l'eau standard, voilà, qui sont avec nous tous les week-ends. Alors, première bonne nouvelle, déjà, on continue tout l'été en direct. Alors, je serai seule, puisque Fabien va voler de ses propres ailes tout l'été. T'en vas te retrouver à quelle heure, mon Fabinou ?
14: Tous les samedis, tous les dimanches, 16h, 19h.
0: Voilà, t'as vu ça ? Il s'émancipe.
1: Il va pas chômer.
0: Il s'émancipe.
1: Ça va changer de l'année.
0: Ah, ça va. Il va bosser, là, mon petit coco. Donc 16h.
14: C'est 16h, 19h, c'est tous les samedis, tous les dimanches, voilà. Et on va vivre le Tour de France, entre autres.
0: Entre autres, voilà. Ensemble. Donc moi, sinon, je serai là tout l'été. Je vous abandonne pas, d'accord ? Parce que tout le monde ne prend pas 2 mois de vacances. Moi, je serai avec vous. On continue à parler normalement, comme on le fait là. On continuera à mettre en avant des gens qu'on aime. On parlera actu, comme on le fait là. Et puis, on vous écoutera, vous, évidemment, comme d'hab. Il n'y a que Nicolas.
1: Oui, je n'en fous pas une.
0: Il n'en fout pas une. Le mec, il fait rien. Oh, c'est normal, il est jeune. Il a travaillé 2 jours par semaine depuis septembre.
1: Je suis
0: donc,
1: épuisé.
0: Il se prend 2 mois. Voilà, donc Nicolas, en vacances. Deuxième bonne nouvelle, on se retrouve à la rentrée, toujours en direct, toujours sur votre radio ici, mais, et c'est la troisième bonne nouvelle, on se retrouvera dorénavant de midi à 13h30.
1: 30 minutes en plus.
0: Donc midi, 13h, l'actu, les tendances du moment, les invités, on continue à mettre en avant les belles idées, les belles initiatives. Et de 13h à 13h30, 30 minutes rien que pour vous, ça sera libre antenne totale. Le samedi, c'est youpi la vie. Et le dimanche, c'est youpi aussi. Voilà, ça sera votre moment. Plus que jamais, ici sera donc votre radio et ça sera chez vous. Enfin, la mauvaise nouvelle.
14: C'est quoi ?
0: La mauvaise nouvelle, c'est que je n'ai pas réussi à me débarrasser de ces 2 nigauds. Ah, Fabien et moi, Nicolas Malabar seront donc encore à mes côtés. Je suis vraiment désolée, mes amis. Voilà, je suis désolée. Voilà.
1: Nous, c'est que des bonnes nouvelles.
0: Voilà, mes amis. Donc, vivement la rentrée et vivement dès la semaine prochaine en direct. Voilà, mes amis.
1: Bravo. Voilà, oui.
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0: Allez, c'est le dernier tirage.
1: 100 euros de carburant.
0: Oui, mon Nicolas.
14: Elle a tenu toute la saison, cette carte.
1: Indémoniable. Elle est d'une longévité. Ah mais incroyable. Oui, c'est Lynn Renaud.
0: Allô, qui est là ? Tu es qui, toi ?
18: C'est Corinne.
0: Oh, Corinne ! Corinne nous a appelé 150 fois cette année.
18: C'est ça.
0: Et à un moment donné, il fallait que ça tombe. Enfin. Bravo, ma coco. Tu nous appelles d'où déjà ?
18: Je suis très contente.
0: Tu nous appelles d'où ? Tu es où déjà ? Là, tu es où ? Tu es à la maison ?
18: Oui, je suis à la maison.
0: Tu es toute seule ?
18: Je suis toute seule.
0: Alors, c'est pas grave. Va devant la porte. Vite. Je veux que tu ailles devant la porte. C'est quoi ? C'est un immeuble, une maison ?
18: C'est une petite maison.
0: Oh là là, madame est bourgeoise. Alors ouvre cette porte. Ouvre cette porte. Je veux que tu ailles devant.
18: Ça y est,
0: je veux que tu ailles devant et je veux que tu hurles dans la rue, nu. Ici. Je veux que tu cries fort.
18: Ici.
0: Oh, Corinne. Bravo, notre dernière gagnante de la saison. On t'embrasse fort, ma coco. Merci pour.
18: Je remercie beaucoup.
0: Merci.
18: À la rentrée. Passez bonne
0: vacances. Merci. Ciao, ma belle. Voilà, c'est fini.
1: Non, là-bas, pas déjà.
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0: Voilà, passez une belle semaine ici et pas ailleurs, mes amis. Dans un instant, Ma France Week-end version cinéma avec Ségolène Aluni. Et puis là, il est tout pile 13h à samedi prochain.
19: Bonjour à tous, dans quelques instants, j'ai le plaisir de recevoir l'équipe du film Les Caprices de l'Enfant Roi avec Doria Tillier et Michel Leclerc qui seront nos invités. Mais d'abord, l'actualité de ce dimanche avec Cyril Ardo-Redon.
20: Et on commence ce journal avec cette information que l'on vient d'apprendre. Un avion de tourisme s'est écrasé ce matin à Tomblaine, près de Nancy. Nous sommes sur place en direct avec Lou Attard, d'ici Sud-Lorraine. Bonjour Lou.
21: Bonjour.
20: Et il y a donc, selon vos informations, plusieurs victimes.
21: Oui, plusieurs victimes, mais leur nombre reste à confirmer. Ils étaient sûrement à bord d'un avion de tourisme qui s'est crashé vers 11h30 à côté de l'aérodrome de Tomblaine, dans un champ à l'est de Nancy. Il est encore difficile de savoir ce qu'il s'est précisément passé, mais les secours sont actuellement sur place. Depuis tout à l'heure, je vois donc des camions de pompiers de SMUR qui font des allers-retours dans ce périmètre de sécurité qui bloque l'accès à cette rue Salvador Allende. Et un point presse nous en apprendra plus sur la situation à 13h actuellement avec le préfet et le ministère de l'Intérieur, selon nos informations, est attendu dans la journée sur place.
20: Merci beaucoup Lou Attard d'ici Sud-Lorraine. Et j'ajoute que selon nos informations, l'appareil transportait une dizaine de personnes dans le cadre d'un baptême de saut en parachute. On reviendra évidemment sur cette information dans les prochaines infos sur votre radio locale ici et dès maintenant sur notre site ici.fr. L'actualité ce dimanche, ce sont aussi ces dizaines de milliers de clients privés de courant ce matin après le passage de violents orages hier soir. 63 000 foyers concernés au total, la majorité dans les Hauts-de-France, mais aussi 4 000 dans les Yvelines, 1 700 en Indre-et-Loire et 1 300 à Paris. Et au-delà des coupures de courant, les orages ont provoqué localement des dégâts. Des toitures endommagées en Mayenne, des arbres déracinés dans l'Eure, 2 semaines de pluie tombées en à peine une heure à Maubeuge dans le Nord, des centaines d'interventions au total de pompiers dans les Hauts-de-France. Malgré tout, le pic de la canicule est désormais derrière nous. Ce soir à 22 h

0: mais celle qui est la plus touchée, c'est celle des 65 ans et plus, qui représente l'immense majorité de ces décès, 85% exactement. Des personnes qui sont mortes à l'hôpital, en EHPAD ou chez elles, ce qui frappe d'ailleurs, c'est qu'on constate une hausse de ces décès à domicile, 40% de plus, un phénomène qui touche particulièrement l'Île-de-France et un bilan donc global qui risque de s'alourdir, parce que si les températures redescendent à partir d'aujourd'hui, les effets de cette chaleur extrême sur les organismes, eux, vont continuer à se faire sentir dans les prochains jours.
1: Explication de Julie Smul sur votre radio locale ici, à retrouver sur ici.fr. Prudence aussi aux feux de forêt. 10 départements de l'Est, du Sud-Est et du Sud-Ouest du pays sont en vigilance orange. Il n'y a plus de département en alerte rouge pour le risque d'incendie selon Météo France. Dans la Loire, plusieurs feux ont ravagé au total près de 200 hectares hier. 13h03 sur votre radio locale ici, on passe à la Coupe du Monde de foot. On connaît désormais toutes les affiches des 16e de finale. La première, c'est ce soir à 21h avec Afrique du Sud et Canada. Beaucoup de pays habitués et quelques novices dans ce tableau final, Noureddine Zidane.
2: Les nations africaines sont les grandes gagnantes de cet élargissement à 48 équipes. 4 d'entre elles sortent ainsi des poules pour la toute première fois. Outre l'Afrique du Sud, il y aura la Côte d'Ivoire opposée à la Norvège mardi. Le lendemain, la République démocratique du Congo jouera contre l'Angleterre. Quant au Cap-Vert, plus petite nation de l'histoire à participer à un mondial, il aura le redoutable honneur de défier l'Argentine de Lionel Messi. Des champions du monde au tableau plutôt dégagé s'ils se qualifient le week-end prochain, puisqu'avant une potentielle demi-finale contre l'Angleterre ou le Brésil, les Argentins croiseraient la route de l'Australie ou de l'Égypte en 8e et celle en quart de la Suisse, de l'Algérie, de la Colombie ou du Ghana. Ce sera une toute autre histoire en revanche pour l'équipe de France, car s'ils battent la Suède mardi en 16e, les Bleus pourraient retrouver ensuite l'Allemagne en 8e de finale, les Pays-Bas ou le Maroc en quart et l'Espagne dans le dernier carré.
1: Merci beaucoup Noureddine Zidane, et vous l'avez dit, la France rencontrera donc la Suède mardi, match à suivre à partir de 23h. Et puis tenez, une vidéo qui va vous émouvoir, la jolie demande en mariage au Leclerc de Sarlat en Dordogne. C'est Johnny qui travaille au rayon boulangerie qui a organisé ça pendant des mois avec la complicité de ses collègues. Sa compagne depuis 11 ans, Laurence, a dit oui sous les applaudissements des clients. C'est à voir en images sur ici.fr.
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5: Bienvenue à tous, ça tourne, votre émission cinéma du week-end qui vous donne rendez-vous aujourd'hui au XVIIe siècle. Vous connaissez Molière, Cyrano de Bergerac et D'Artagnan. Eh bien, imaginez un film où ils sont tous réunis. C'est le pari du réalisateur Michel Leclerc, qui est notre invité. Bonjour Michel.
6: Bonjour.
5: Vous revenez donc avec Les Caprices de l'Enfant Roi, un film actuellement au cinéma que vous avez tourné il y a tout juste un an, à Fontainebleau, Vaux-le-Vicomte, au Mans, dans les Pays de la Loire, dans beaucoup de châteaux, puisque c'est un film d'époque, on va y revenir. Oui. Et à vos côtés, un de vos personnages royaux, la reine Anne d'Autriche, incarnée par Doria Tillier. Bonjour Doria Tillier.
7: Bonjour.
5: Ça vous va bien? Vous avez un port royal de base.
7: Ah bah merci, en plus c'est une station de métro, j'aime bien.
5: Ah oui, Port-Royal. Vous incarnez donc la mère du futur Louis XIV qui, pour le protéger de la fronde, l'exfiltre du palais et le remplace par un sosie. Bah, je vous laisse faire la suite du pitch.
7: Ah oui, d'accord. Donc je reprends parce que je vais pas vous mentir, j'écoutais pas trop, j'étais bloquée sur Port-Royal, pas le jeu de mots, hein. Mais je me disais, parce que Michel a dû dire que j'avais un Port-Royal et du coup on me le dit souvent, enfin on me le dit en interview et je me dis, oui. Mais pas du, enfin c'est si. Dans le film, mais bah franchement pardon, enfin mes amis qui me connaissent au quotidien, ils vont vraiment se marrer quand ils écoutent l'émission quoi, mais en tout cas, mais ça me flatte beaucoup, hein, merci. Donc j'étais bloquée sur ça et donc j'ai pas écouté ce que vous avez dit ensuite, excusez-moi.
5: D'accord,
7: même si j'ai entendu que vous aviez pitché le film, mais je vais reprendre du début.
5: Oui, bah allez-y, puis on lance la bande annonce comme ça.
7: Et donc c'est la fronde, oui. Et donc la reine Anne d'Autriche que j'incarne craint pour la vie de son fils Louis, et donc l'ex le fait exfiltrer du palais pour le protéger jusqu'à sa majorité à 13 ans. Et donc, elle le confie à son fidèle serviteur D'Artagnan, Franck Dubosc, ouais. Un D'Artagnan un peu ringard et un peu fatigué. Et D'Artagnan va lui-même confier ce petit roi, comme si c'était un acteur, voyez, on le met de main en main d'ailleurs. On fait passer ce petit roi à son ami Cyrano de Bergerac, Artus, et qui va lui-même emmener ce petit roi en le faisant passer pour son fils dans la troupe de Molière.
5: Bande annonce.
8: Maman !
9: Roi fort ! On n'appelle pas maman la reine de France.
8: Est-ce qu'ils vont venir nous tuer ?
10: D'Artagnan, Louis doit quitter secrètement le palais cette nuit même et se cacher hors de Paris.
11: Ne vous inquiétez pas, votre Altesse, surtout.

0: prévu. Louis va quitter le palais secret pour cette nuit même et se cacher hors de Paris.
1: Oui, c'est ce que je viens de dire.
0: Cyrano de Bergerac.
2: J'ai besoin de toi pour une mission secrète de la plus haute importance. Tu es le seul à qui je peux demander ça.
3: Si tu peux te demander, sauf de m'occuper d'un enfant.
4: Extrait du film Les Caprices de l'Enfant Roi avec Doria Tillier, Franck Dubosc, Artus et Julia Piaton. C'est actuellement au cinéma. Doria Tillier, parmi tous les lieux et décors où vous avez tourné, lequel vous revient en tête là sans réfléchir?
5: C'est le château de Fontainebleau. C'est une très grande galerie. On a tourné dans plusieurs endroits, mais là il y avait en particulier une très grande galerie qu'on voit d'ailleurs au début du film. Je ne sais pas combien elle fait de long, mais en plus quand elle est vide, c'est assez impressionnant, c'est très beau. Et en plus, c'est l'endroit où je me suis tombée, où j'ai glissé en voulant faire, même pas une cascade, oui, en voulant faire un effet comique avec mon corps, en marchant justement avec ce port royal que tout le monde me connaît. et à un moment, je dois partir dans une porte secrète et donc je voulais marcher comme ça très royalement et d'un coup changer d'attitude. J'ai été un peu plus drôle que je ne voulais et donc je me suis cassé la gueule. Et quand on a une grande robe comme ça, c'est impressionnant.
1: Et alors, du coup, résultat
5: des courses, ça va, c'est bon. On a tourné la scène.
1: On flippe Michel Leclerc quand on a un des comédiens justement qui chute.
6: Je l'ai même pas vu tomber.
5: Tu as pas vu la chute, mais t'as eu peur quand même.
6: Oui.
5: Mais je pense, et à mon avis, et c'est pas du tout pour le. Enfin, il a peut-être eu peur pour moi, mais j'imagine. Et je comprends. Moi, si j'étais réalisatrice, j'aurais peur surtout pour l'actrice parce que t'as envie de pouvoir tourner la scène, quoi.
1: Oui, c'est ça.
6: Mais c'était le dernier jour de tournage.
5: Ouais.
6: J'avais moins peur. Je me dis bon, ça va, on a presque tout dans la boîte.
1: Blessé, c'est pas grave. Pour revenir sur les lieux, ce sont des lieux assez incroyables. Michel Leclerc, vous avez essentiellement tourné en décor naturel. Il n'y a quasiment aucun recours aux effets numériques dans votre film.
6: Aucun. On en a essayé quelques-uns et c'était catastrophique.
1: Ah bon ?
6: Alors, oui.
1: Vous avez tourné dans la cité Plantagenêt, qui est située au cœur du Vieux Mans, dans la Sarthe.
6: Oui.
1: Parce que ça n'a quasiment pas bougé depuis le XVIIe siècle, l'environnement.
6: En fait, pour tourner un film comme ça qui se passe au XVIIe siècle, il y a très peu d'endroits où on peut poser sa caméra et on a l'impression d'être au XVIIe siècle. Donc par exemple, effectivement, au Mans, ils ont, mais maintenant c'est vraiment fait exprès, ils ont gardé et préservé tout un quartier et même les trucs d'aujourd'hui, les poteaux, les trucs, ils sont amovibles de façon à ce qu'on puisse tourner dedans. Et ce qui fait d'ailleurs qu'il y a plusieurs films qui se sont faits là-bas, entre autres le Cyrano de Bergerac de Rapneau.
1: De Jean-Paul Rapneau.
6: Et donc il y a tout un quartier qu'on peut complètement refaire la déco à l'intérieur du quartier. On a fait toute une rue avec un marché, on a fait un théâtre, etc. Devant la cathédrale mais en fait ces lieux-là sont très rares, ce qui fait que c'est très morcelé le tournage d'un film comme ça. C'est-à-dire que par exemple Doria parle de Fontainebleau. Dans la même scène, le petit il est dans cette galerie à Fontainebleau et ensuite quand elle vient pour le voir avec D'Artagnan, on a filmé ça dans un hôtel particulier à Paris. Enfin, tout est très morcelé comme ça.
1: Ça, c'est pas perturbant, Doria Tillier, de commencer une scène à un endroit, de la terminer dans une autre ville?
5: En fait, j'avoue qu'on est assez habitué à, enfin que ce soit une autre ville ou simplement un autre décor. Pour nous, c'est juste un autre jour, quoi. Donc, on est habitué à tourner dans le désordre. Bon, non, je trouve pas ça perturbant, moi.
1: En tout cas, c'est pas votre premier film d'époque, puisqu'en 2023, vous tournez dans Une Affaire d'Honneur, dans un rôle complètement différent, puisque là-dedans, vous maniez l'épée.
5: Bien aimé dans celui-ci.
1: Ah,
5: aussi.
1: C'est vrai, vous êtes déçu de porter juste le corset en soi.
5: Non, je suis très heureuse de mon rôle que j'adore. Mais si en plus j'avais eu l'occasion de me battre.
1: Alors, comme chaque week-end, Satourne met à l'honneur les métiers de l'ombre du cinéma, et sur ce film, il y en avait beaucoup. Michel Leclerc, l'équipe technique pouvait atteindre parfois jusqu'à 100 personnes sur le plateau.
6: Oui. Parce que rien que les costumes, le maquillage, quand vous avez des scènes avec beaucoup de figurants, il faut les habiller, les perruques, ils peuvent pas avoir des dreadlocks blonds, il y a des tas de choses à voir, donc des fois c'est un gros pataquès.
1: Et oui, et parmi ce gros pataquès, il y avait Albert Goldberg.
6: Je l'appellerai
1: bonjour,
6: pas
1: Albert.
6: Comme ça, moi, mais...
1: Au milieu de tout ça. Ça va, Albert?
7: Ça va très bien, merci.
1: Vous êtes chorégraphe de combat, régleur cascade, je ne sais pas quel intitulé vous préférez.
7: J'aime bien les deux parce qu'ils me conviennent. Super. J'aime bien chorégraphe de combat parce que j'ai manié l'épée de très très nombreuses fois dans ma carrière. Ça fait partie vraiment de la plus grosse partie de ma carrière.
1: Et alors, précisément pour Les Caprices de l'Enfant Roi, quel était été votre rôle là sur le film ?
7: Eh ben, ça a été de chorégraphier tous les combats du film, c'est-à-dire le premier, pas duel, mais le premier 1 contre 4 qui se passe avec Cyrano. Et puis ensuite, je vais pas tout dévoiler, mais quelques gros combats avec beaucoup de monde, avec tous les comédiens, sur la fin. Et ça, j'ai eu besoin d'abord de voir avec Michel ce dont il avait envie. Ensuite, il a fallu préparer les comédiens en escrime. J'ai eu une chance inouïe parce qu'ils étaient tous très doués.
1: C'est vrai, j'allais vous demander c'est qui le meilleur, parce que vous avez coaché Franck Dubosc, Artus, Julia Piaton, entre autres.
7: J'ai du mal à mettre un meilleur. J'ai été très impressionné vraiment par la quasi-totalité. Artus a une décontraction et une maîtrise vraiment, vraiment formidable.
1: Et c'est une sacrée contrainte physique, également due, j'imagine, au poids de l'épée. Alors, ce sont des vraies, de fausses épées ? C'est quoi sur un tournage de film ?
7: Ce sont des épées qui sont spécialement faites fabriqués pour les cascadeurs, les comédiens, pour pouvoir faire les combats à l'image.
1: Donc elles sont plus légères qu'une épée normale, par exemple.
7: Elles sont plus équilibrées. Elles sont dans un métal qui permet malgré tout d'avoir un son très intéressant. Et voilà, c'est des épées qui sont fabriquées uniquement pour ce type d'activité.
1: Secret de tournage du film Les Caprices de l'Enfant Roi avec Doria Tillier, Michel Leclerc et Albert Goldberg. Et on se retrouve pour la séquence souvenir sensoriel de tournage. Préparez-vous tous les trois. Juste après, Georges Benson, Give Me The Night sur votre radio ici.

0: c'est Georges Benson sur votre radio ici.
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0: Bon dimanche à tous, à l'écoute de votre émission cinéma. Ça tourne avec l'équipe du film Les Caprices de l'Enfant Roi, Doria Tillier, Michel Leclerc, Albert Goldberg. C'est l'heure de replonger dans vos souvenirs de tournage sensoriels. Doria Tillier, quelle odeur retenez-vous de ce tournage?
3: Alors là, j'ai rien qui me vient. Merde, qu'est-ce que je pourrais dire?
0: On va vous odeur, inspirer, toi, Michel Leclerc.
4: J'ai une odeur personnelle.
0: Vous, c'est l'odeur des champs pendant l'été.
4: Oui, c'est vrai, j'ai pensé à ça. C'est quand on arrive avec la péniche, puisque la troupe se déplace en péniche. Mmh. Et donc, on arrivait vraiment dans la campagne, quoi. Et ils répètent au milieu des champs de vaches, d'ailleurs. Il y avait des bousses de vaches, donc c'est peut-être l'odeur de bousses
0: de vaches. Ah, ça aussi, ouais, c'est l'odeur de la campagne.
4: Enfin, il y avait quelque chose de très estival dans ce tournage.
0: Ouais.
4: On avait tous quand même un petit peu la sensation d'être en vacances. Enfin, ça dépend des moments, mais en tout cas, voilà, moi je ressens ça. La chaleur aussi.
0: Doria.
3: Bah, la transpiration.
0: De qui?
3: Bah, de nous tous. C'est vrai qu'on a travaillé dans la chaleur.
0: Donc, oui, c'était en plein été, c'est vrai.
3: Donc voilà, c'était en plein été. Pour certains, on avait des costumes pas très estivaux.
0: Ah oui, vous avez eu très chaud donc pendant ce tournage?
3: Oui. Je parlais pas de ma propre sueur.
0: Non, de Franck Dubosc, hein, qui a beaucoup de scènes avec vous.
3: Non, je parlais même pas de celle de Franck, mais je sais que oui, bah forcément, les gens travaillent, transpirent, voilà.
0: Albert Goldberg, quel est l'accessoire qui vous a marqué sur ce tournage?
5: Je vais forcément dire une épée, l'épée de Cyrano, que je trouvais très belle.
0: Et vous, Michel, c'est autre chose? Alors, de Cyrano, si vous pouvez nous le montrer.
4: Voilà, je vous ai amené le nez de Cyrano, le vrai nez de Cyrano, celui qu'il porte dans le film.
0: Alors, c'est Artus qui porte une prothèse de nez. C'est très impressionnant, je l'ai touché, ça a vraiment la texture de la peau.
4: Mais en fait, alors pour faire un nez dans le film, il en faut un par jour déjà. Donc il y a eu 40 jours de tournage, ça fait 40 nez. Donc moi j'ai récupéré le 41e, parce qu'à la fin de la journée, une fois qu'il l'a porté, il ressent plus à rien son nez. C'est pas facile, parce que là encore, comme on a tourné en plein été, c'était la canicule. Quand il met le nez comme ça, lui il sue, donc il y a de l'eau qui s'accumule entre le nez et la prothèse de nez. Donc, il devait toutes les deux heures percer avec une petite aiguille pour que la sueur s'écoule. C'est un vrai truc, en fait. C'est pas aussi facile que ça.
0: Michel Leclerc, quel est le son qui vous a particulièrement marqué sur ce tournage?
4: C'est vrai que moi, c'est la première fois que je faisais un film où il y avait des chevaux. Mmh. Le son des galopades.
0: Ça
4: renvoie tout de suite à l'enfance.
0: Albert Goldberg, quand vous êtes sur un plateau de tournage, vous restez jusqu'à la fin du film, vous êtes par exemple quand les comédiens se battent, vous êtes derrière la caméra, vous êtes
5: le
0: chef d'orchestre.
5: Absolument, je suis là, hélas que les jours où il y a des combats, mais je suis derrière l'écran avec Michel.
4: Il joue même dans
3: c'est
4: le film.
3: C'est pas que les combats, c'est aussi d'autres cascades, par exemple.
5: Sans
3: dire qui c'est, mais à un moment il y a une scène de pendaison.
0: Tellement ah, dangereux. Les pendaisons aussi, c'est
5: oui,
0: vous
5: absolument.
0: À l'écran.
5: Oui, absolument.
0: Mais qu'est-ce que vous coordonnez du coup pour un exercice comme ça?
5: Le problème, c'est que pour pendre quelqu'un, si on le fait pas en vrai, il faut l'attacher autrement. Donc il y a un harnais, il y a un système de
4: très compliqué, etc. Ça c'est très impressionnant.
5: C'est très compliqué.
4: Ouais. Pour moi, c'est juste ça. C'était la journée la plus difficile de tournage, parce que mine de rien, à l'image,
0: pendre quelqu'un.
4: Oui, c'est très violent en fait.
0: Mm.
4: Et même à tourner en fait, c'est pas, ouais. Évidemment il y a aucun risque au tournage, mais c'est quand même très
0: impressionnant.
4: Moi ça m'a beaucoup impressionné.
0: Vous aussi, Doria? Ouais.
3: Moi j'avoue, moi je trouve ça marrant. Oui, c'est impressionnant, mais non, mais ça m'a pas. Non, mais c'est vrai qu'il y a des. Moi je trouve ça. Oui, c'est impressionnant, mais ça m'a pas fait le même effet que oui, certains étaient là. Presque, enfin choqué, peut-être que j'en rajoute, mais heurté, disons, par ce qu'il voyait, alors que moi, non, j'avoue, ça m'amuse plutôt.
0: C'est du cinéma.
3: Ouais, enfin, en tout cas, voilà, je vis pas ça de cette façon-là.
0: Michel Leclerc, avec quoi avez-vous envie que le public reparte après avoir vu votre film?
4: Avec l'idée que c'est un film dans lequel on a envie de vivre. J'aime bien cette idée. Il y a des films comme ça, où on sort de la salle de cinéma et on se dit, tiens, j'aurais bien aimé faire partie de cette troupe, j'aurais bien aimé faire partie de ce monde-là. C'est un monde qui a l'air mieux que le nôtre.
0: Ah.
4: Donc je dirais ça, oui.
0: Doria Tillier, vous auriez eu envie de vivre dans ce film?
3: Wow, c'est dur à dire. D'y passer des vacances, ouais.
0: Voilà, pour les vacances. Tourner dedans, ça suffira.
3: Oui, c'est vrai qu'il y a une ambiance très délicieuse, très joyeuse. Après, moi, je veux vivre nulle part ailleurs que dans ma vie, mais c'est pas pour contredire ce que disait Michel, quoi.
0: Ouais, en tout cas, on ira le voir au cinéma, puisqu'il est actuellement en salle, Les Caprices de l'Enfant Roi. C'est avec Artus, Franck Dubosc, Julia Piaton, Suzanne Debecq, Nemo Schiffman et vous, Doria Tillier. Merci infiniment d'avoir été avec nous.
3: Merci à vous.
0: Guérissez-vous bien, rétablissez-vous bien.
3: Merci.
0: Et merci d'être venu dans Ça Tourne. Merci Michel Leclerc et bravo pour ce premier film d'époque.
4: Eh ben, j'espère pas le dernier.
0: Mais oui, non plus on espère. Merci Albert Goldberg de nous avoir parlé de votre métier de régleur cascade et de combat. Merci d'avoir été avec nous.
5: Merci beaucoup.
0: 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À suivre l'actu près de chez vous.

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6: Si vous aimez les odeurs de garrigue et marcher sur les traces des Romains, découvrez cet été le pont du Gard.
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1: Et autour de la nuit pour partager le meilleur des idées de sortie du moment. Et ces idées de sortie en ce moment, c'est vrai que c'est un peu la recherche du spot ultime pour se rafraîchir, hein, aujourd'hui comme la semaine prochaine. Alors ne cherchez plus, direction par exemple le lac de Denne, c'est pas très très loin de Blétrand, de Louan, et dès le début de ce mois de juillet, le site passe en mode été, en termes d'horaire, hein, je veux dire, sinon c'est déjà fait. Plage, soleil, baignade surveillée, tous les jours de 11h à 19h. 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Il y en a pour tous les goûts, tous les âges, toute la famille et tous les amis. 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C'est donc au bord du lac Saint-Point.
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écouter Axel Red avec son tout premier succès intitulé Sensualité. Vous savez quoi? Vous êtes branchés sur la meilleure des radios, ne touchez surtout à rien. Sophie Nolvaux avec vous pour entamer cette nouvelle demi-heure et cet après-midi placée sous le signe du repos et de la fraîcheur. C'est ce que j'espère en tout cas. Dans le prochain quart d'heure, de la musique avec George Harrison et Got My Mind, c'est Onyo. Mais tout de suite, on va retrouver Amir avec son tout dernier single, à l'imparfaite sur votre radio ici. Excellent dimanche avec nous.

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1: C'est l'heure de la nécessaire minute comtoise avec vous, Arnaud Fromage.
2: Bonjour Loïs, bonjour Anne, bonjour tout le monde.
1: Eh bien le bonjour, alors c'est parfois difficile de se faire une place à Besançon.
2: Et oui, en même temps, c'est assez compréhensible. Dans une ville coincée entre une rivière et des collines, ça fait peu d'espace pour construire de nouvelles choses. Et c'est pas pour rien que la capitale comtoise s'est développée en grignotant ses voisines, principalement Chalzeul, École Valentin et Beure. Elle s'est aussi agrandie en empiétant sur ses champs. Le lycée Victor Hugo a ainsi pris la place de l'ancienne ferme Humbert. Il y avait la ferme Picard au Mont-Boucon, la ferme Pidancé à Saint-Claude. Et n'oublions pas que le groupe Trio, ceux qui chantaient l'hymne de nos campagnes, est venu jouer en 2017 à Micropole sur les terres de l'ancienne ferme Roy. Micropolis, inaugurée en 1987, mais qui a conservé jusqu'en 2000 un lieu de culte, l'église de Planoise, dernier vestige de cette exploitation, enclavée dans le parc des expositions avant d'être démolie.
1: Et ce n'est pas le seul lieu de culte qui a souffert du manque d'espace disponible.
2: C'est vrai, en 2024, un temple protestant évangélique souhaite ainsi s'implanter à Besançon. Le Tabernacle, c'est son nom, qui s'est développé un peu partout dans l'est de la France. Se pose alors une question, mais où donc installer ce temple d'un culte assez nouveau en France ? La paroisse cherche un espace et au bout d'un moment, elle finit par tomber sur un local qui vient de se libérer, tout proche de la gare, bref, parfait, si l'on oublie que le pas de porte était avant celui d'un sex shop. Mais peu importe, le Tabernacle, temple protestant, prendra la place de la boutique Coquine, connue auparavant sous le nom de Au Doux Plaisir, et où l'on vendait, comment dire, d'autres types de tabernacles. Alors, je vous rassure, oui, ils ont fait des travaux. Un bon coup de peinture, une moquette toute neuve, le mobilier qui va bien, la croix au fond, bref, si on ne le sait pas, c'est impossible de deviner la fonction du lieu avant. Ceci dit, comme l'avouait lui-même le pasteur Michel Marvan, au moment de l'inauguration, on peut dire que le temple du sexe est devenu un temple protestant. Pasteur qui précise à toutes fins utiles que ce n'est pas le lieu qui fait l'église, mais bien celles et ceux qui la font vivre.
1: Et ce n'est pas la seule église installée dans un endroit, disons, improbable, Arnaud.
2: En effet, dans le nord de la France, à Lounes-Plage, une petite église a été construite dans des conteneurs. Alors dans ce cas-là, il n'est pas question d'un manque de place, mais bien d'une église construite en l'honneur des marins et des dockers qui font vivre la région. Elle se compose de 3 conteneurs, les mêmes que ceux transportés par les cargos, 2 pour la partie principale et un troisième posé à la verticale et qui sert de clocher. Autre exemple, à Conflans-Sainte-Honorine, près de Paris, avec la cathédrale des Mariniers. Une église avec sa nef, son abside, son chœur et tout, sauf qu'elle a été établie dans une péniche. Un bateau qui transportait à l'origine du charbon pour une église improbable dont les hublots sont des vitraux et qui a été classé monument historique en 2020. Alors peut-être que le temple évangélique de Besançon installé à la place d'un ancien sex shop aura un jour droit au même classement, perso j'en doute, mais ne dit-on pas des voix du Seigneur qu'elles sont impénétrables.
1: C'est fou comme cette phrase devient vraiment sale après tout ce que vous avez dit. Merci beaucoup Arnaud Fromage et puis je vous dis à demain.
2: À demain.
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0: Vous écoutez ici, c'était Zaz avec Mon Sourire. Dans la suite de votre playlist, je vous ai choisi Clara Luciani pour Apprendre à respirer encore et Scatterlings of Africa de Johnny Clegg et Savuka. Profitez bien de votre après-midi. Merci d'être là.
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1: Très bel après-midi, il est 14h, vous écoutez Ici. Toute l'info en français dans le monde en 90 secondes avec Cyril Ardo-Redon.
2: 11 personnes tuées dans le crash d'un avion ce matin à Tomblaine, près de Nancy, en Meurthe-et-Moselle. À bord, il y avait 5 moniteurs de parachutisme avec 5 élèves qui participaient à un baptême. Les causes de l'accident ne sont pas encore connues. Le ministre de l'Intérieur, Laurent Nunez, est attendu sur place dans l'après-midi. Information à suivre sur notre site ici.fr. La canicule en France avec une surmortalité depuis mercredi. Il y a eu environ 1000 décès supplémentaires par rapport à la normale, selon Santé publique France. L'augmentation du nombre de décès à domicile est de l'ordre de 40%, particulièrement en Île-de-France. De violents orages hier soir, notamment dans la moitié nord du pays. Des maisons, des véhicules abîmés, des arbres déracinés et jusqu'à 63 000 foyers privés d'électricité dans les Hauts-de-France, en Île-de-France et en Indre-et-Loire. Le pic de la canicule est derrière nous. Plus que 2 départements en alerte rouge, le Bas-Rhin et le Haut-Rhin, jusqu'à 22h ce soir. 45 départements sont en vigilance orange canicule. 10 départements sont en orange face aux feux de forêt. Plus d'aides personnalisées au logement, les APL pour les étudiants non européens et non boursiers, et ce, dès le 1er juillet, mesure contenue dans la loi de finances pour 2026 et qui vient de paraître au journal officiel. Et puis la Coupe du Monde de foot, début des 16e de finale ce soir à 21h avec Afrique du Sud et Canada, avant le match de la France face à la Suède, mardi à partir de 23h.
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5: Ici Besançon, la météo en Franche-Comté, la région qui est repassée en vigilance orange à la canicule. Il continue donc de faire très chaud, hein, même cet après-midi et ce soir. Météo France prévoit encore 22 degrés à 20h à Pontarlier, 26 degrés à Vesoul, Grès et Dole, 27 degrés pour Besançon. Le tout sous des orages qui pourront être forts, notamment dans le nord Jura. Attention au vent aussi, vent de nord-ouest en rafale possiblement jusqu'à 80-85 km/h. Ces coups de tonnerre auront le mérite de faire baisser les températures. On retrouvera les normales de saison demain avec un temps qui restera encore un peu agité.
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0: jolie escapade proposée par Julien Doré, Paris-Séchelles sur votre radio ici. Ne ratez pas ce jeudi 2 juillet à 20h. Julien Doré sera au cinéma avec votre radio préférée. Vous allez pouvoir découvrir la captation du dernier Pestacle, une projection unique pour vivre ce concert sur grand écran. Si Sophie Nolvaux avec vous, avec des conseils utiles à côté de chez vous et les trois chansons françaises à la suite. Avec Françoise Hardy, le nouveau titre de Benjamin Biolay et Jacques Higelin.
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1: Le week-end du 4 juillet, autrement dit le week-end de prochain, la halle Sauzet de Grès accueille une grande journée festive consacrée à l'univers western et à la musique country, où Stetson et Sankai sont donc de rigueur. Alors pas de panique, il y a des initiations et un bal spécifiquement organisé pour les parfaits débutants, avec également sur place des ateliers, des animations, un workshop, des vêtements et accessoires, et bien sûr trois concerts, rien que ça, de country, pour un grand festival de country à Grès toute la journée, toute la soirée, du samedi 4 juillet. Country, 4 juillet, c'est facile à retenir. Et si la country n'est pas spécialement votre truc, un autre rendez-vous vous attend le même week-end, mais dans un autre univers, c'est pas très très loin non plus, les Eurocannes de Belfort, comme d'hab sur le premier week-end de juillet, histoire de fêter le bac, par exemple. Donc cette année, ou pas encore, parce que les résultats, c'est après. Cette année du 2 au 5, avec Offspring, Aurel San, Ben Harper, ou encore Aya Nakamura, à l'affiche au bord de Malsaucy.
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0: Bande originelle du film Batman Forever en 95 avec Val Kilmer, Jim Carrey, Tommy Lee Jones ou encore Nicole Kidman, couronnée de 3 Grammy Awards, c'était Kiss from a Rose, une chanson phare dans la carrière de Seal.
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0: Si vous êtes né un 28 juin, joyeux anniversaire à vous, vous êtes né le même jour qu'un certain Félix Gray. Et on se rappelle forcément du duo de légende qu'il a formé en 90 avec Didier Barbelivien. Allez, bientôt 15h et toute l'info en français dans le monde en 90 secondes. Avant ça, ici, les Bee Gees, Pascal Obispo et Francis Cabrel et le groupe Téléphone.
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1: Vous écoutez Ici, excellent après-midi, il est 15h. Toute l'info en France et dans le monde en 90 secondes avec Cyril Ardo-Redon.
2: Une cinquantaine de pompiers, une vingtaine de policiers mobilisés, un secteur bouclé à Tomblaine, près de Nancy, après le crash d'un avion ce matin qui venait de décoller pour un baptême de saut en parachute. Yves Segui, le préfet de Meurthe-et-Moselle, est sur place.
3: L'avion qui transportait donc 11 personnes est tombé subitement aux abords immédiats de l'aérodrome. 11 victimes à ce stade. Il n'y a pas de victimes collatérales.
2: Le ministre de l'Intérieur, Laurent Nunez, est attendu sur place dans l'après-midi. Information à suivre sur ici.fr. La canicule en France, le pic semble désormais derrière nous. Il n'y a plus que le Bas-Rhin et le Haut-Rhin en alerte rouge, et ce jusqu'à ce soir 22h. 45 départements sont en vigilance orange canicule. 10 départements sont en orange face aux feux de forêt. En revanche, nous restons fragiles face à cette vague de chaleur avec une surmortalité constatée par Santé publique France. 1000 décès supplémentaires par rapport à la normale de depuis mercredi. L'augmentation du nombre de décès à domicile est de l'ordre de 40%, particulièrement en Île-de-France. Un homme de 34 ans interpellé hier à la citadelle de Besançon pour un salut nazi dans l'une des salles du musée de la Résistance. Il est originaire du Venezuela et a été présenté au parquet en vue d'un classement sous condition du versement d'une contribution citoyenne. Et puis la Coupe du Monde de foot, fin des phases de groupe et début des 16e de finale. Premier match ce soir à 21h, Afrique du Sud contre le Canada, avant France-Suède, mardi à partir de 23h.
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4: Ici Besançon, la météo en Franche-Comté, la région qui est repassée en vigilance orange à la canicule. Il continue donc de faire très chaud, hein, même cet après-midi et ce soir. Météo France prévoit encore 22 degrés à 20h à Pontarlier, 26 degrés à Vesoul, Grès et Dol, 27 degrés pour Besançon. Le tout sous des orages qui pourront être forts, notamment dans le nord Jura. Attention au vent aussi, vent de nord-ouest en rafale possiblement jusqu'à 80-85 km par heure. Ces coups de tonnerre auront le mérite de faire baisser les températures. On retrouvera l'énorme mal de saison demain avec un temps qui restera encore un peu agité.
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0: écoutez les Simple Minds avec Mandela Day. Prenez bien soin de vous, continuez de bien boire de l'eau, de ne pas faire d'efforts physiques sous la chaleur, de rester si possible dans un endroit frais. Sophie Nolvaux pour vous accompagner cet après-midi avec dans le prochain quart d'heure des infos près de chez vous, sans oublier vos trois chansons françaises à la suite. Avec Jean-Jacques Goldman et Sirima, le dernier single de Florent Pagny, mais aussi France Gall. 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

0: très bel après-midi ici sur la radio de votre week-end. On écoutait Jean-Jacques Goldman et Sirima avec Là-bas. Dans un court instant, on va retrouver le groupe Toto, juste après quelques petites infos d'ici.
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2: Et autour de la nuit, c'est l'heure du passage de l'ICI Express, le meilleur des idées de sortie du moment. On reste d'ailleurs en mode été avec deux idées bien différentes entre culture et nature. D'abord, direction Pontarly où la chapelle des Annonciades accueille sa désormais classique édition du Salon des Annonciades. C'est la 96e du 27 juin. Ça a commencé jusqu'au 2 août. C'est tout simplement le plus ancien salon artistique de Franche-Comté. Plus d'une trentaine d'artistes régionaux vont de nouveau y exposer leurs peintures, sculptures et gravures, avec cette année un hommage particulier à deux figures locales, à la fois Réginald Lemoigne et Bernard Jobin. L'entrée est gratuite, comme d'habitude, et c'est à saluer. Tous les jours, 10h midi et 14h-18h à la fraîche, presque. Et si vous préférez le grand air et les odeurs de la ferme, on a aussi tout ce qu'il vous faut à l'avant Villafan. La ferme du Rondeau lance, comme d'hab, ses estivales. Ça a commencé là aussi samedi et ça se prolonge jusqu'au 30 août. Vous avez un peu de temps.
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0: Vous écoutez ici, c'était Freddie Mercury avec The Great Pretender. Samedi prochain, nous vivrons ensemble le départ du Tour de France en direct de Barcelone. Un événement à suivre sur votre radio locale ici, radio officielle du Tour, mais aussi sur notre site ici.fr. Et puis, il y a les nouveaux podcasts Partir également qui nous emmènent à la découverte de nos régions à écouter sur l'appli ici. Dans quelques minutes, l'info en français dans le monde en 90 secondes à 16h. Mais avant, Étienne Dao, le nouveau titre d'Alex Warren et Jeanne Masse. Bel après-midi.
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1: Vous écoutez ici, il est 16h, très bel après-midi. Toute l'info en français dans le monde en 90 secondes avec Cyril Ardo-Redon.
2: Des infirmiers et infirmières libéraux parmi les victimes du crash près de Nancy, selon le Conseil de l'Ordre. 11 personnes qui prenaient part à un baptême de parachutisme sont mortes ce matin à Tomblaine, en Meurthe-et-Moselle. L'avion a fait une sortie de piste lors du décollage dans des circonstances qui restent à éclaircir. Le ministre de l'Intérieur est attendu sur place d'ici 2 heures. Un jeune homme de 19 ans tué par balle la nuit dernière à Nantes, près d'un centre commercial du nord-est de la ville. Une enquête est ouverte, les circonstances sont toujours inconnues. C'est le 5e décès par arme à feu à Nantes depuis le début de l'année. La canicule en France avec 36 000 foyers toujours sans électricité cet après-midi, principalement dans les Hauts-de-France, en Indre-et-Loire et dans les Yvelines. Cela fait suite aux orages d'hier soir. Le pic de chaleur est désormais derrière nous, mais les services de santé sont toujours saturés. Une surmortalité est constatée en France depuis mercredi, 1000 décès supplémentaires par rapport à la normale selon Santé publique France. Ce soir à 22h, il ne devrait y avoir plus aucun département en alerte rouge canicule. Seul le Bas-Rhin et le Haut-Rhin sont encore au plus haut niveau d'alerte. 45 départements sont actuellement en vigilance orange canicule. 10 départements sont en orange face aux feux de forêt. Et puis la Coupe du Monde de foot, début des 16e de finale ce soir à 21h avec Afrique du Sud, Canada. Avant le match de la France face à la Suède, ce sera mardi à partir de 23h.
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5: Ici Besançon, la météo en Franche-Comté, la région qui est repassée en vigilance orange à la canicule. Il continue donc de faire très chaud, hein, même cet après-midi et ce soir. Météo France prévoit encore 22 degrés à 20h à Pontarlier, 26 degrés à Vesoul, Grès et Dole, 27 degrés pour Besançon. Le tout sous des orages qui pourront être forts, notamment dans le nord Jura. Attention au vent aussi, vent de nord-ouest en rafale possiblement jusqu'à 80-85 km par heure. Ces coups de tonnerre auront le mérite de faire baisser les températures. On retrouvera les normales de saison demain avec un temps qui restera encore un peu agité.
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On écoutait Stevie Wonder avec Isn't She Lovely. Sophie Nolvaux au micro de votre radio locale ici. Ravie de passer cette nouvelle heure en votre compagnie. J'espère que vous passez un très bon dimanche. Certains se reposent au frais, certains travaillent, certains profitent pleinement en famille de ce dernier week-end du mois de juin. À suivre Donna Lewis juste après Charles Doré avec Famille ou pas famille.

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1: C'est l'heure de la nécessaire minute comtoise avec vous, Arnaud Fromage.
2: Bonjour Loïs, bonjour Anne, bonjour tout le monde.
1: Mais bien le bonjour, alors c'est parfois difficile de se faire une place à Besançon.
2: Et oui, en même temps, c'est assez compréhensible. Dans une ville coincée entre une rivière et des collines, ça fait peu d'espace pour construire de nouvelles choses. Et c'est pas pour rien que la capitale comtoise s'est développée en grignotant ses voisines, principalement Chalzeul, École Valentin et Beure. Elle s'est aussi agrandie en empiétant sur ses champs. Le lycée Victor Hugo a ainsi pris la place de l'ancienne ferme Imbert. Il y avait la ferme Picard au Mont-Boucon, la ferme Pidancé à Saint-Claude. Et n'oublions pas que le groupe Trio, ceux qui chantaient l'hymne de nos campagnes, est venu jouer en 2017 à Micropolis, sur les terres de l'ancienne ferme Roy. Micropolis, inaugurée en 1987, mais qui a conservé jusqu'en 2000 un lieu de culte, l'église de Planoise, dernier vestige de cette exploitation, enclavée dans le parc des expositions avant d'être démolie.
1: Et ce n'est pas le seul lieu de culte qui a souffert du manque d'espace disponible.
2: C'est vrai, en 2024, un temple protestant évangélique souhaite ainsi s'implanter à Besançon. Le Tabernacle, c'est son nom, qui s'est développé un peu partout dans l'est de la France. Se pose alors une question, mais où donc installer ce temple d'un culte assez nouveau en France ? La paroisse cherche un espace et au bout d'un moment, elle finit par tomber sur un local qui vient de se libérer, tout proche de la gare, bref, parfait, si l'on oublie que le pas de porte était avant celui d'un sex shop. Mais peu importe, le tabernacle temple protestant prendra la place de la boutique coquine, connue auparavant sous le nom de Au Doux Plaisir, et où l'on vendait, comment dire, d'autres types de tabernacles. Alors, je vous rassure, oui, ils ont fait des travaux. Un bon coup de peinture, une moquette toute neuve, le mobilier qui va bien, la croix au fond, bref, si on ne le sait pas, c'est impossible de deviner la fonction du lieu avant. Ceci dit, comme l'avouait lui-même le pasteur Michel Marvan au moment de l'inauguration, on peut dire que le temple du sexe est devenu un temple protestant. Pasteur qui précise à toutes fins utiles que ce n'est pas le lieu qui fait l'église, mais bien celles et ceux qui la font vivre.
1: Et ce n'est pas la seule église installée dans un endroit, disons, improbable, Arnaud.
2: En effet, dans le nord de la France, à Lune-Plage, une petite église a été construite dans des conteneurs. Alors dans ce cas-là, il n'est pas question d'un manque de place, mais bien d'une église construite en l'honneur des marins et des dockers qui font vivre la région. Elle se compose de 3 conteneurs, les mêmes que ceux transportés par les cargos, 2 pour la partie principale et un troisième posé à la verticale et qui sert de clocher. Autre exemple, à Conflans-Sainte-Honorine, près de Paris, avec la cathédrale des Mariniers. Une église avec sa nef, son abside, son chœur et tout, sauf qu'elle a été établie dans une péniche. Un bateau qui transportait à l'origine du charbon pour une église improbable dont les hublots sont des vitraux et qui a été classé monument historique en 2020. Alors peut-être que le temple évangélique de Besançon installé à la place d'un ancien sex-shop aura un jour droit au même classement, perso j'en doute, mais ne dit-on pas des voix du Seigneur qu'elles sont impénétrables.
1: C'est fou comme cette phrase devient vraiment sale après tout ce que vous avez dit. Merci beaucoup Arnaud Fromage et puis je vous dis à demain.
2: À demain.
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0: titre qui a fait fureur en 84 et qui poursuit un sacré bonhomme de chemin depuis, Cookie Dingler avec Femme Libérée sur votre radio ici. Les dernières consignes avant les vacances d'été arrivent avec Sacha Judesco et Thomas Angelvie dans l'humour en tube. Ce sera derrière les infos près de chez vous, Womack & Womack, mais aussi Gaëtan Roussel avec Tout s'en va.
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0: bienvenue et bon dimanche. Vous écoutez ici, c'était Womack & Womack avec Teardrops. Dans une poignée de minutes, Benabar, mais avant, et comme toutes les heures, les infos pratiques d'ici.
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2: Et autour de la nuit pour partager le meilleur des idées de sortie du moment. Et ces idées de sortie en ce moment, c'est vrai que c'est un peu la recherche du spot ultime pour se rafraîchir, hein, aujourd'hui comme la semaine prochaine. Alors ne cherchez plus, direction par exemple le lac de Den, c'est pas très très loin de Blétran, de Louhans, et dès le début de ce mois de juillet, le site passe en mode été, en termes d'horaire, hein, je veux dire, sinon c'est déjà fait. Plage, soleil, baignade surveillée, tous les jours de 11h à 19h, et pour faire le plein de sensations avec le Jura Splash, un immense parcours d'obstacles gonflables sur l'eau, un vrai défi, des toboggans géants, des trampolines, des murs d'escalade. Il y en a pour tous les goûts, tous les âges, toute la famille et tous les amis à Jura Splash Eden. Le Houdou n'est pas en reste non plus. La base nautique des Grands Jets vous attend dès cette semaine. Du catamaran au wingfoil, en passant par la planche à voile, le laser bug, le stand-up paddle, le canoë kayak, le pédalo. C'est donc au bord du lac Saint-Point.
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0: très bel après-midi sur votre radio ici. C'était Pink avec All Out of Fight. Avec la chaleur estivale et les éventuelles canicules, il va falloir trouver les vêtements les plus adaptés. Alors en général l'été, moins il y en a, mieux on se porte. Mais dans l'humour en tube, Fred Ballard a tenu à nous rappeler quelques règles de vie en société.
1: Il est interdit de se balader en slip de bain en ville pendant l'été. Ça veut dire que si vraiment ton kiff, c'est te balader en slip de bain, tu peux le faire. Mais faut attendre l'hiver. En même temps, c'est logique, hein. C'est à Noël que tu sors les boules.
0: Alors oui, parfois l'humour d'hiver, même un peu lourd, est assez rafraîchissant quand on attaque l'été. Mais on ne va pas en guirlander Sacha Judasco, qui fait bien hein, de nous alerter sur cette loi du slip de bain en zone urbaine.
1: C'était les commerçants qui ont demandé en premier cette loi, parce que eux, ils en avaient marre de voir leurs clients arriver en slip de bain. Mais j'ai envie de dire, de quoi ils se plaignent? C'est quand même le meilleur moyen de lutter contre le vol à l'étalage. Qu'est-ce que tu veux piquer quand t'es en slip de bain?
0: C'est vrai qu'à part les boules de Noël, c'est compliqué. Des cerises, hein, peut-être. Mais bon, avant de pouvoir se balader presque à poil sur les plages du littoral, il y a parfois un petit passage obligé chez l'esthéticienne.
2: Moi, j'adore discuter avec vous, les esthéticiennes, parce que souvent, pareil, vous arrivez des histoires un peu sympas.
3: Une fois, une dame qui nous a demandé un billet de train. Au lieu de demander un ticket de métro pour son maillot.
2: Je viens de comprendre la vanne.
0: Ah oui, parfois les esthéticiennes et leurs clientes sont plus drôles que les rois du rire. Entre Thomas Angelvi et son public, l'échange de vannes est assez poilant. Et nous annonce un été à pleurer de rire dans les t-shirts et les maillots.
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0: seule radio vous permet de déconnecter le week-end et cette radio, c'est ici. On vient d'écouter Alain Chamfort avec La fièvre dans le sang. Pour nous emmener à 17h, William Scheller et Bruno Mars.
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1: Vous écoutez ici, très belle fin d'après-midi, il est 17h. Les infos sont présentées par Cyril Ardo-Redon.
2: 11 personnes tuées dans le crash d'un avion ce matin à Tomblaine, près de Nancy, en Meurthe-et-Moselle. À bord, il y avait 5 moniteurs de parachutisme avec 5 élèves qui participaient à un baptême. Les causes de l'accident ne sont pas encore connues. Le maire de Tomblaine, Hervé Ferron, était au micro d'Ici Lorraine. Il est très ému.
3: Toute la ville de Tomblaine est bouleversée. Vous savez, quand je suis arrivé sur place, le policier qui s'adressait à moi pour me donner les premières informations, il était au bord des larmes. C'est terrible. Un tel drame, c'est incroyable, c'est une injustice incroyable quand on est jeune comme ça, ou même moins jeune, et nos premières pensées vont aux victimes et aux familles des victimes.
2: Le maire de Tomblaine, Hervé Ferron, après ce crash d'avion ce matin vers 11h. Le ministre de l'Intérieur, Laurent Nunez, est attendu sur place d'ici 1h. Une 50aine de pompiers et une 20aine de policiers sont mobilisés. Une cellule psychologique est ouverte dans la commune et on apprend à l'instant que le pôle accident collectif du parquet de Paris se saisit de l'enquête. L'autre actualité ce dimanche après-midi, c'est la canicule. Plus aucun département en alerte rouge demain, confirme Météo France. 38 départements seront tout de même en vigilance orange canicule. 23 départements, essentiellement de l'est du pays, sont ce soir en vigilance orange aux orages. Et justement, en raison des orages hier soir, 36 000 foyers toujours sans électricité cet après-midi, principalement dans les Hauts-de-France, en Indre-et-Loire et dans les Yvelines. Ce gros coup de chaud cette semaine en France qui a provoqué une surmortalité, environ 1000 décès supplémentaires par rapport à la normale depuis mercredi, selon Santé publique France. L'augmentation du nombre de décès à domicile est de l'ordre de 40%, particulièrement en Île-de-France. La fin des aides personnalisées au logement, les APL, pour les étudiants non européens et non boursiers le 1er juillet, mesure qui était prévue dans la loi de finances cette année et qui vient de paraître au journal officiel. Et puis un mot de foot, la Coupe du Monde, les 16e de finale, avant France-Suède mardi, place à 21h ce soir à Afrique du Sud, Canada.
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4: Ici Besançon, la météo en Franche-Comté, la région qui est repassée en vigilance orange à la canicule. Il continue donc de faire très chaud, hein, même cet après-midi et ce soir. Météo France prévoit encore 22 degrés à 20h à Pontarlier, 26 degrés à Vesoul, Grès et Dole, 27 degrés pour Besançon. Le tout sous des orages qui pourront être forts, notamment dans le nord Jura. Attention au vent aussi, vent de nord-ouest en rafale possiblement jusqu'à 80-85 km par heure. Ces coups de tonnerre auront le mérite de faire baisser les températures. On retrouvera les normales de saison demain avec un temps qui restera encore un peu agité.
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Le soleil donne de Laurent Voulzy. Le soleil donne, c'est d'ailleurs la raison pour laquelle on vit en mode été ce week-end, comme la semaine qui arrive. Et on vous offre vos invitations pour quelques-uns des événements qui vont rythmer le week-end prochain ou la période qui arrive. Je pense à la grande guinguette du Grand Cours tous les vendredis à Pontarly, au championnat de France de BMX à Besançon, évidemment, Rosemont, le spot numéro 1 du BMX en France. On aura aussi des invités pour le Bike and Run. Bref, pour tout ce qui va faire ce début d'été en Franche-Comté, sans oublier le fameux concert-événement au cinéma de Julien Doré, le dernier Pestacle, c'est à gagner sur ici.fr Besançon. Les séances ont lieu un peu partout en Franche-Comté le jeudi 2 juillet et vous n'avez plus qu'à choisir votre cinéma, que ce soit à École Valentin, à Dole, à Pontarly ou à Vesoul, pour ce ciné-concert de jeudi soir partout en Franche-Comté à l'affiche Julien Doré. Tiens, le mot d'été, ce sera encore plus vrai dès demain avec de nouveaux contenus. On aura le temps d'en reparler d'ici 19h parce que si le soleil donne, la musique attend. La musique d'Opus, Life is Life, qui arrive juste après Zazie. Et après tout ça, on retrouve Thierry M qui nous partage ses expériences tout au long de ce dimanche du côté de Métabier Aventure, le parc loisirs où on aura l'occasion et le bonheur de vous inviter aussi durant la période qui arrive. Peu importe.

0: Vous avez remarqué, dès qu'il y a du la la la dans l'air, que ce soit I Will Survive, le générique d'Interville, ou encore évidemment Life is Life avec Opus, ça fait un carton à tous les coups. Et on adore encore, des décennies plus tard, le partager. Thierry M, lui, est parti en éclaireur du côté de Metabi Aventure. C'est l'un des spots de votre été en Franche-Comté. On vous en offrira des invitations dans la période qui arrive. En attendant, et d'ici là, on partage déjà les expériences et les sensations, les émotions. Thierry M, vous vous êtes ici à 10 mètres de haut, de façon autonome, pour surveiller les contrebandiers, puisque si j'ai bien compris, vous avez testé ces premières sensations dans la tour des douaniers à Metabi Aventure.
1: Voilà, avec Sylvain, on est... C'est une tour de guet, en fait, hein, ici.
2: Oui, c'est ça, donc, dans l'histoire qu'on a voulu raconter, forêt des contrebandiers, tour des douaniers, donc la guerre entre les douaniers et les contrebandiers, et ben on s'est dit, on a appelé ça la tour des douaniers, parce que justement, les douaniers peuvent s'élever, surveiller les contrebandiers, et pouvoir surveiller tout ça.
1: D'accord, et on a une vue imprenable sur le parc, là-haut.
2: On a une vue imprenable sur le parc, sur la vallée de Mout, et c'est déjà bien.
1: Ok.
2: Regarde.
1: Il suffit de...
2: Alors on baisse le garde-corps.
1: Le garde-corps, tranquille, ici, voilà. Et on va encore monter en altitude. Comme si la crobranche ne m'avait pas suffi. On va encore prendre de la hauteur. C'est parti. Ah oui, c'est génial. Alors on est assis sur une paire de sièges, en fait, sur cette tour. On est au pied de la tour, là. Et on actionne en tirant sur la corde. D'abord, il faut mettre le garde-corps. Et en tirant effectivement sur la corde, on actionne le moteur électrique qui nous hisse jusqu'à combien on est là?
2: On monte à 10 mètres de haut. On voit la forêt des contrebandiers qui est là-bas, on va aller tout à l'heure.
1: Ouais.
2: On voit la fin de la crobranche du parcours tyrolienne. On devine un petit peu Métabier là-bas qui est à travers les arbres et tout. Donc la tour des Gabous que je disais, on la voit. On domine un petit peu le labyrinthe. Et puis toute la vallée de Mout. Alors, on devine le village de Mout. On voit le village de Fourcatier-Maisonneuve. Là-bas, c'est la vallée des Deux Lacs.
1: D'accord.
2: Donc en fait, on a quand même un petit point de vue.
1: Ah oui, c'est bien, parce que ça tourne, c'est rotatif.
2: Et pour redescendre, il suffit de tout lâcher.
1: Allez, ah ben voilà. Et c'est assisté, là aussi.
2: Et c'est assisté, donc on va ralentir sur la fin.
1: Ok.
2: En fait, on craint rien du tout.
1: Ah oui, c'est cool.
2: C'est plutôt cool.
1: Comme activité.
2: Si on veut remonter, ben on remonte.
1: Ah oui, ok.
2: On n'est pas obligé d'avoir...
1: Vachement bien, hein.
2: Voilà.
1: Et cette... Alors, je sais pas si on veut parler d'attraction, mais...
2: C'est une attraction.
1: C'est une attraction qui est là depuis combien de temps?
2: Alors, qui est là depuis 3 ans, donc depuis date de création de la forêt des contrebandiers. Donc, toutes ces attractions qui sont ici, c'était dans le cadre du plan de relance Covid, initié par la région et le Massif du Jura. Et j'ai eu une subvention grâce à eux.
1: Tester, valider la tour des contrebandiers à Metabi Aventure. Merci, Sylvain.
2: Ben, je te propose maintenant qu'on aille au labyrinthe, on est en face.
1: Ouais. Je vous suis. Ils sont heureux, les gamins, ici. Hein. Et c'est bien parce que c'est pour toute la famille, tout ce qu'il y a ici.
2: Hein. Toute la famille, absolument. Ouais. Alors, toi, escape labyrinthe. Donc là, en fait, on rentre, on sera prisonnier du labyrinthe. Donc, pour sortir dans le labyrinthe, le principe, c'est de trouver la sortie. Uh-huh. Mais c'est aussi de jouer pour trouver la sortie.
1: D'accord.
2: Le code, pardon, pour trouver la
1: sortie. Ah, il y a un code. OK.
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0: Le duo Slimane avec Claudio Capeo, ça s'appelle Chez Toi. Dans moins de 7 minutes, le passage de l'Issy Express, le meilleur des idées de sortie du moment. Et il sera question, par exemple, cet après-midi, de ce qui se prépare à Grès pour le week-end prochain, le 4 juillet précisément. Et puis on fera aussi un petit tour sur un autre festival, deux salles, deux ambiances. On vous dit tout avec l'Issy Express, ce sera juste après Marvin Gaye, qui arrive dans 20 secondes, suivi de Marine. Sexual Healing de Marvin Gaye dans 20 secondes, et puis Marine, escroc avant l'Issy Express.
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1: Le week-end du 4 juillet, autrement dit le week-end de prochain, la Halle Sauzet de Grès accueille une grande journée festive consacrée à l'univers western et à la musique country, où Stetson et Sankai sont donc de rigueur. Alors pas de panique, il y a des initiations et un bal spécifiquement organisé pour les parfaits débutants, avec également sur place des ateliers, des animations, un workshop, des vêtements et accessoires, et bien sûr trois concerts, rien que ça, de country, pour un grand festival de country à Grès toute la journée et toute la soirée, du samedi 4 juillet. Country, 4 juillet, c'est facile à retenir. Et si la country n'est pas spécialement votre truc, un autre rendez-vous vous attend le même week-end, mais dans un autre univers, c'est pas très très loin non plus, les Eurocans de Belfort, comme d'hab sur le premier week-end de juillet, histoire de fêter le bac, par exemple. Donc cette année, ou pas encore, parce que les résultats, c'est après. Cette année, du 2 au 5, avec Offspring, Aurel San, Ben Harper, ou encore Aya Nakamura, à l'affiche au bord de Malsaucy.
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0: S'il y a Gimme Love sur Ici Besançon, qui se prépare gentiment à vous faire vivre le plus beau des étés. Ici, en Franche-Comté, en vous offrant le meilleur de ce qui se pratique partout, du nord au sud et d'est en ouest. Je pense évidemment au parc aquatique à Denne, par exemple, mais aussi à Saint-Point. Il y en a vraiment un peu partout. On va partager le plaisir et le bonheur de vous offrir vos invitations, qui plus est par les temps qui courent. Ce sera à suivre dans les prochains jours, puisqu'on passe officiellement en mode été à partir de demain lundi, en vous offrant aussi vos invites, par exemple à Métabio Aventure où Thierry M s'est rendu en éclaireur. Il a testé pour nous, c'est ses habitudes, il expérimente et il partage. Il a testé Métabio Aventure, tout le parc et particulièrement l'escape labyrinthe à la chasse au code pour en sortir.
1: J'ai testé le labyrinthe de Métabio Aventure, on y entre comme ça.
2: Quand il pleut, on est à l'abri, quand il fait très chaud, on est au frais. Et en fait, c'est top parce que on va pouvoir jouer sereinement, tranquille. On respire, on joue, c'est top.
1: Allez, donc là, c'est l'accès. On n'y est pas encore dedans.
2: Là, c'est l'accès. Ouais. Là, on va arriver à un jeu qui s'appelle Voyage, Voyage.
1: Ah, Désirless. Non, je rigole.
2: C'est ça. L'idée, donc, on a oublié de prendre la feuille de route. Mais bon, tu avais quelqu'un qui connaît tout, donc.
1: Mais c'est une création, ce jeu-là. C'est ça création. Que vous êtes en train de me dire, Sylvain.
2: C'est ça.
1: C'est génial.
2: C'est original.
1: Ah ouais.
2: La feuille de route va te dire départ. En mettons, elle va te donner un pays. Par exemple, départ en Espagne, tu envoies vers la Suisse.
1: Ouais.
2: Eh ben, il faudra trouver le sac suisse.
1: D'accord.
2: Donc, ben, vous cherchez. Il est peut-être là-bas.
1: Ok.
2: Ça fait longtemps que j'ai pu jouer.
1: Mais ils l'ont planqué exprès.
2: Bah oui.
1: Tu penses?
2: Il est là.
1: Le voilà.
2: Et là, on va relever ce chiffre-là, le 8. Et c'est ça qui va nous permettre. C'est un des numéros pour sortir. Moi, ce que je te propose.
1: Les sacs postaux de Chagri Airlines.
2: Voilà, on va pas tout faire.
1: Non, on va pas tout faire, on n'a pas le temps. C'est bien parce qu'en plus il fait bon ici, ça c'est bien.
2: On arrive au numéro 6 qui s'appelle Alors on sèche. Donc en fait tu vois là, il y a tous les linges qui sont en train de sécher. Et bien faut qu'on trouve le numéro caché dans les habits.
1: C'est génial.
2: Et là-dedans on voit qu'il y a un truc de bois qui est là.
1: Ouais.
2: Là, bah, sauf qu'il n'y a rien dessus, donc c'est à l'heure ça.
1: D'accord. Bon, je rappelle que je teste le labyrinthe, voilà, pour que tout le monde se mette au courant, avec plein d'énigmes à résoudre. Et le but final, finalement, c'est de se sortir de ce labyrinthe.
2: Ah oui.
1: Grâce aux énigmes.
2: C'est ça.
1: Et puis, il faut remplir sa petite feuille de route entièrement, c'est ça?
2: C'est ça. C'est pour avoir le code.
1: On va de chiffre en chiffre. Alors, on entend un cri de quelqu'un qui a trouvé quelque chose, mais c'est pas dans le même jeu.
3: Ah, fais-moi voir ça.
1: Ok. Chiffre numéro 8.
2: Voilà Thierry, après on le note sur la feuille de route.
1: Ouais, ça te fait un code. J'ai compris. Là on a du 8, on a du 4.
2: On doit trouver le nombre de cabanes à oiseaux.
1: Les cabanes à oiseaux, ok.
2: Tu vois, tu les vois?
1: J'en vois une au-dessus, j'en vois 2, 3, ouais.
2: Et non, moins 4.
1: 4, j'en vois au moins 4, ouais.
2: C'est là que tu relèves.
1: C'est tous des jeux que vous avez pensé, vous, ça?
2: Oui.
1: Vous avez tout conçu, en fait, Sylvain.
2: C'est ça.
1: C'est impressionnant.
2: Et voilà, donc là on arrive à la fin du labyrinthe.
1: Ouais.
2: On a tous nos chiffres, on va pouvoir
1: actionner le code.
2: Composer le code.
1: Ok.
2: Pour sortir donc ici, 29458.
1: Vas-y Emily. 9, 4, 5. Et on sort du labyrinthe. La porte est actionnée. Ah oui, t'as intérêt à trouver le code, autrement tu sors jamais en fait.
2: Non, mais, tu soulèves ça.
1: Ouais, je rigole. Il y en a qui tournent encore.
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0: Les Innocents, un homme extraordinaire. Dans un peu plus de 7 minutes, ce sera déjà l'heure des infos de 18h. D'ici là, on partage encore d'autres bonheurs de la playlist ici Besançon. Par exemple, les années 80, les années Gold, ils les ont marquées, c'est une certitude. Laissez-nous chanter arrive dans une trentaine de secondes et ce sera suivi par celle qui fait à peu près tous les étés, ici comme ailleurs. Pourquoi j'ai l'impression qu'en année et en été de Coupe du Monde, elle est encore plus omniprésente? J'en sais rien, c'est peut-être juste une idée. En tout cas, c'est l'une des nouveautés ici Besançon, Shakira avec Dai Dai. C'est dans 5 minutes.
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0: Burna Boy avec Shakira, Die Die, l'une des nouveautés du moment. Belle soirée, belle fin d'après-midi en tout cas. Et merci d'avoir choisi ici Besançon, il est déjà 18h.
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0: Ici, votre radio numéro 1 dans le Doubs et en Haute-Saône, il est 18h. Et au rayon été, il y a du lourd qui va arriver. Un Hotel California de Eagles dans quelques minutes. Ce sera évidemment après les infos.
2: C'est le crash le plus meurtrier en France, hors vols commerciaux et militaires, selon le Bureau d'enquête et d'analyse, le BEA. 11 personnes tuées ce matin à Tomblaine, près de Nancy, en Meurthe-et-Moselle. Le pôle accident collectif du parquet de Paris se saisit de l'enquête. On sait pour l'heure que plusieurs infirmiers et infirmières libéraux étaient à bord. Ils participaient à un baptême de parachutisme, selon Thierry Péché, président de l'Ordre des infirmiers de Meurthe-et-Moselle.
3: C'est dramatique, quelle que soit la profession, mais c'est vrai que là, ce sont des proches. On se connaît tous, on a un petit microcosme, hein, donc on se connaît tous, on se voit régulièrement. Et on n'a pas les noms. C'est pour notre profession et tous nos collègues, c'est un drame. C'est un baptême de parachute qu'ils avaient organisé, donc je pense à un moment convivial, hein, d'aller faire du parachute ensemble. C'est un moment de joie et c'est une catastrophe.
2: Une cinquantaine de pompiers et une vingtaine de policiers sont mobilisés sur place. Une cellule psychologique est ouverte dans la commune. Le ministre de l'Intérieur, Laurent Nunez, est arrivé. Toutes les informations à suivre sur notre site et notre application ici.fr. Un homme d'une quarantaine d'années est mort aujourd'hui dans les Alpes-Maritimes dans un accident de circulation. Il suivait le parcours du triathlon Ironman, annulé ce week-end pour cause de canicule. Il était à vélo et roulait à vive allure dans une descente quand il a percuté une moto en sens inverse. Plus aucun département en alerte rouge. Canicule demain, dit Météo France. 38 départements seront tout de même en vigilance orange canicule. 23 départements, essentiellement de l'est du pays, sont ce soir en vigilance orange aux orages. En raison des risques d'intempéries, ce soir, pas de célébration du titre de champion de France de rugby à Toulouse. C'était prévu sur la place du Capitole. Décision prise par la mairie. Les années précédentes, des milliers de personnes s'étaient réunies là pour apercevoir le bouclier de Brennus. Et puis, Romain Grégoire, sacré champion de France de cyclisme sur route, aujourd'hui la Tour du Pin en Isère. Le franc-comtois de 23 ans s'est imposé en solitaire devant Paul Lapeyra et Joris Delbove.
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0: Ici Besançon, la météo en Franche-Comté, la région qui est repassée en vigilance orange à la canicule. Il continue donc de faire très chaud, hein, même cet après-midi et ce soir. Météo France prévoit encore 22 degrés à 20h à Pontarlier, 26 degrés à Vesoul, Grès et Dole, 27 degrés pour Besançon. Le tout sous des orages qui pourront être forts, notamment dans le nord Jura. Attention au vent aussi, vent de nord-ouest en rafale possiblement jusqu'à 80-85 km par heure. Ces coups de tonnerre auront le mérite de faire baisser les températures. On retrouvera les normales de saison demain avec un temps qui restera encore un peu agité.
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n'y a pas de honte, Michel Berger. Je voulais glisser comme ça, de façon un peu subliminale, à partir de demain. Ici, Besançon est en mode été avec évidemment de nouveaux contenus à découvrir, à partager, que ce soit à la radio, mais aussi sur ici.fr Besançon. On passe en mode été avec par exemple les séquences Les Petits Plaisirs de l'été qu'on va partager tous les jours, y compris les samedis et dimanches. Ce sera en toute fin de matinée du lundi au vendredi et un peu plus tôt dans la matinée les samedis et dimanches, ces petits plaisirs de l'été. Vous savez, ces petits moments qui font que l'été est réellement l'été. On va les partager avec vous. Et puis, il y aura de toutes nouvelles séries, je pense, entre autres, parce qu'il y en a de nombreuses, à Si on jouait, qui est consacré à la découverte des stars de l'été, les jeux de société, mais c'est tout nouveau, jeux qui font un malheur. Et c'est Cyril Seguin qui nous en dira davantage tous les jours. Autre série, celle de Nathan RLT. On va le suivre tout au long de cet été, juillet, août, Nathan, pour découvrir les coulisses de votre été, c'est-à-dire de tous ceux qui rendent possible notre été à nous dans tous les domaines, tous ceux qui bossent finalement pour nous permettre d'en profiter à fond, de la route jusqu'au site de loisirs par exemple. Et il y a plein de coulisses que vous avez l'occasion de découvrir et qui seront toutes surprenantes, toutes plus les unes que les autres d'ailleurs. À suivre à propos d'été, c'est Eagles et Hotel California, on peut pas faire un été sans. Ce sera juste après le nouveau Jérémy Frérot et avant de retrouver les gens d'ici au micro de Thierry Yama.

0: Mais franchement, si c'est pas l'été avec ça, je ne m'y connais pas. Eagles, Hotel California, ça traverse les décennies et on voudrait que ça ne s'arrête jamais. Les gens d'ici, c'est les gens à la rencontre desquels Thierry M part toutes les semaines. Et parmi les gens d'ici, qu'il rencontre un petit peu partout en Franche-Comté, puisque vraiment il sillonne toute la région, il s'est arrêté du côté de Clairon, où décidément on a l'art de renverser les montagnes. La preuve avec Jean-Marie Donnet et Christian Malano, qui nous annonce l'inauguration du nouveau musée du taco à Clairon, donc, et c'est là que nous accueille le maire.
1: Parmi les gens d'ici, les gens passionnés à Clairon avec le tout nouveau musée du taco.
2: Bonjour et bienvenue dans le monde des tacos du Doubs.
1: Jean-Marie Donnet, l'inauguration du nouveau musée du taco, c'est pour très bientôt là.
3: Oui, c'est pour le 5 juillet, ouverture au public, ouais. Pour la période estivale. Les vendredis, samedi, dimanche, 14h à 18h.
1: C'est le travail de toute une équipe.
3: Une équipe, ouais. C'est des passionnés. Au niveau de l'association, c'est surprenant parce qu'en fait, chacun a son rôle. Et le résultat est magnifique. On peut le constater malgré qu'on soit encore pas tout à fait opérationnel.
1: Il y a tout un circuit dehors qui accueille les visiteurs.
3: Train de jardin, ils appellent ça. Donc ouais. Ça va arriver à faire des petites rivières. On met des mises en scène, des tunnels, etc. Et 4 trains qui vont circuler en même temps sur ce réseau qui fait à peu près 100 mètres. C'est un des plus grands du Doubs.
1: 100 mètres de développement.
3: Ouais, c'est impressionnant.
1: Ici, quand on entre, on a un grand hall et il y a évidemment le président fondateur et son portrait, ouais. Claude Lornay.
3: Ouais, bah Claude Lornay, c'est lui qui était à l'initiative. C'était un ancien fils de cheminot passionné qui avait fait son musée dans son atelier sur la zone artisanale. D'ailleurs, c'était à l'initiative de cette zone artisanale. Donc, après son décès, le musée s'était bien été recueilli par la comtesse de Montrichard pendant 8 ans de temps. Donc, elle a prêté des locaux. Donc là, un peu avec la force, on ne voit pas, mais la force de Marie-Claude Jouffroy, qui faisait tout pour mettre en œuvre la pauvre qui est décédée, on a réussi à créer ce musée quoi, en partenariat avec la commune, les passionnés. Et donc, c'est vrai que le conseil municipal a suivi dans cette aventure.
1: Question. L'autre vedette, il y a Claude Lornay, mais c'est le taco.
4: C'est le taco, et avec un circuit pour les 1,32e et demi à l'extérieur, qui va être, comme a dit Jean-Marie, un circuit à peu près de 100 mètres, plus le grand train où les gens peuvent monter dessus, une locomotive avec des wagons, cassis pour les grandes personnes. Il y aura un grand circuit extérieur.
2: Le premier démarre en 1900, entre Pontarlier et Mout. Puis d'autres suivent. Des milliers de voyageurs prennent le taco pour aller au marché, à l'école ou rendre visite à la famille.
1: Ah, c'est la gare de Rivotte aussi qui était celle qui accueillait le taco quand il descendait du Haut-Doubs.
4: Ici, Clairon, Amancé.
3: Il y avait 4 lignes. Et donc le taco faisait la liaison à la gare Saint-Paul, donc qui a été détruite.
4: Montez la côte de l'Arnaud, okay. On voit des photos de la côte de l'Arnaud. Il est sur le bas-côté, donc il croisait les voitures.
1: Parce que Rivotte et Saint-Paul, c'est deux gares différentes. Oui. Deux gares byzantines aujourd'hui disparues.
3: C'est les Allemands, à leur arrivée en 1939, en fait, ils ont détruit la gare Saint-Paul.
2: Au début du XXe siècle, on crée ces chemins de fer économiques.
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0: avec la période unplugged de Nirvana, Come As You Are, il y a un instant, l'un des cartons de ces dernières années, Messi de Lola Young. À suivre dans, allez, moins de 10 minutes, 8 grosso modo, c'est l'ICI Express de 18h30. Attention, ne loupez pas le train, l'ICI Express, c'est son wagon de bonnes idées de sortie du moment. On va s'arrêter par exemple à Pontarlier, mais aussi du côté des hauteurs de la vallée de la Loue, je vous en dis pas davantage. Ce sera après Charles de Cardin et Bernard Lavilliers. The Way We Touch, c'est donc Charlotte Cardin. Patience, elle arrive pour de vrai et en entier. Dans moins de 4 minutes, ce sera après Bernard Lavilliers.
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1: Et autour de la nuit, c'est l'heure du passage de l'ICI Express, le meilleur des idées de sortie du moment. On reste d'ailleurs en mode été, avec deux idées bien différentes entre culture et nature. D'abord, direction Pontarlier, où la chapelle des Annonciades accueille sa désormais classique édition du Salon des Annonciades. C'est la 96e du 27 juin. Ça a commencé jusqu'au 2 août. C'est tout simplement le plus ancien salon artistique de Franche-Comté. Plus d'une trentaine d'artistes régionaux vont de nouveau y exposer leurs peintures, sculptures et gravures. Avec cette année un hommage particulier à deux figures locales, à la fois Réginal Lemoigne et Bernard Jobin. L'entrée est gratuite, comme d'habitude, et c'est à saluer. Tous les jours, 10h midi et 14h, 18h à la fraîche, presque. Et si vous préférez le grand air et les odeurs de la ferme, on a aussi tout ce qu'il vous faut à l'avant Villafan. La ferme du Rondeau lance comme d'hab ses estivales, ça a commencé là aussi samedi et ça se prolonge jusqu'au 30 août. Vous avez un peu de temps.
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0: This is the life avec Amy MacDonald. Vous le savez, Thierry M. arpente la région de fond en comble, du nord au sud, d'est en ouest, tous les jours, du lundi au dimanche, pour nous partager le meilleur des rencontres qu'il y fait un petit peu partout. Et sur la carte des rencontres, on va s'arrêter dans le Jura cet après-midi, auprès des FF de Lons-le-Saunier, c'est-à-dire, et entendez par là, Jean-Paul Fermet et Nathalie Faton, voilà les fameux FF, artistes et galéristes étonnants que Thierry vous avez rencontrés donc du côté de Lons.
1: Parmi les gens d'ici, ben là je suis dans une galerie d'art à Lons-le-Saunier, on est
2: rue des Salines.
1: Rue des Salines, avec Jean-Paul, avec Nathalie, vous êtes vous-même artiste, on peut le dire.
2: Oui, bien sûr.
1: Ouais. Il y a un nom particulier à votre concept, racontez-nous un peu.
2: Nathalie.
3: On va dire que ça fait 10 ans qu'on travaille ensemble, c'est des photos, on travaille un peu comme au cinéma, c'est narratif et séquentiel.
1: Alors c'est Jean-Paul le photographe.
3: Voilà, moi je fais la mise en scène, le scénario. Je cherche des lieux, des accessoires, le stylisme, et puis on raconte des histoires, en fait.
1: C'est vous le sujet de la photo à chaque fois ?
3: Ouais. J'oublie un peu ça, d'ailleurs, ce côté-là. Quand j'en parle, je dis c'est le personnage, c'est pas... je dis pas moi, quoi, c'est le personnage. Alors, on peut travailler sur des sujets très difficiles, comme le cancer, la violence aux femmes, mais aussi sur des sujets un peu plus légers, un peu vintage, enfin plein de choses différentes.
2: On fait un storyboard aussi, tout est réel, il n'y a pas de rajout d'IA ou de numérique, c'est-à-dire que les objets sont des vrais objets, les lieux sont des vrais lieux, les accessoires, les vêtements, les tenues.
1: Tout ça, il faut trouver,
2: Oui.
1: Il y a un vrai travail.
2: Entre le moment de faire, par exemple, une prise de vue, le travail a commencé en amont, une année avant, par exemple.
1: Carrément.
2: Voilà. J'ai toujours cet exemple en tête. On a travaillé sur les caravanes, une série sur des caravanes vintage. Nathalie voulait absolument des caravanes Eriba 1971. Et il a fallu les trouver. Et Nathalie les a trouvées. Elle a mis un an pour les trouver. Mais voilà, on a fait cette série qui a eu un certain succès, je dois dire d'ailleurs. En 10 ans, on a abordé 120 sujets, 120 séries, 120 histoires. Donc, et à chaque fois, il y a toujours l'humain au centre de notre préoccupation. Et puis, on a aussi fait, comme je le disais, 9 livres en auto-édition sur les 10 ans et quelque chose comme 75 expositions en France et un petit peu à l'étranger. C'est aussi. Voilà.
3: On a rencontré des gens extraordinaires, d'ailleurs, d'autres artistes quand on était en expo, particulièrement une Anglaise qui va venir prochainement exposer, qui elle riait, s'émerveillait, mais elle riait devant les photos, quoi.
1: Ouais. Oui, parce qu'il y a de l'humour aussi, c'est
3: ouais,
1: ça.
3: Oui.
1: Voilà.
3: Regardez, il y a du détail.
1: Oui.
3: C'est il y a beaucoup de détails en fait.
1: Nathalie, c'est votre muse.
2: Non, justement, ça c'est la grande erreur qui a été faite depuis tout le temps. C'est pas Nathalie la muse, hein, elle est dans le rôle des personnages et des choses pas prévues arrivent devant moi, des images qui n'étaient pas forcément des postures ou des situations. Et ben là, je veux dire, ça complète notre travail initial de préparation. Voilà.
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0: écran total. Avouez qu'il a du flair hein, quand même, sortir un titre pareil là, fin juin, début juillet. C'est bien joué, Benjamin Biolay, et c'est une nouveauté ici, Besançon, écran total. À suivre dans moins de 10 minutes, les années 80 qu'on revisite évidemment tous les soirs aux côtés de Laurent Petit-Guillaume. C'est un véritable bonheur de passer en revue, de revisiter cette décennie de tous les succès et de toutes les sortes de succès d'ailleurs. Il y a du rock, il y a du métal, il y a de la variété, on va pas se mentir, il y a absolument de tout. C'est ce qui en fait le bonheur. Et ce soir, dans les années 80, entre 19 et 20 heures, et Laurent Petit-Guillaume, pour partager cette heure-là avec vous, il y aura par exemple ça. Si c'est pas les années 80, ça ou une certaine incarnation des années 80. En tout cas, Indochine, promis, sera là un peu après les infos de 19h. Entre-temps, d'autres bonheurs de la playlist ici Besançon, avec Jeannette et Tears for Fears. Là aussi dans les années 80, c'est dans 4 minutes.
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0: Seeds of Love, fin des années 80, tout début 90, on est là à la charnière des deux décennies. C'est aussi l'époque où un certain Laurent Petit-Guillaume présentait l'équivalent du top 50 sur M6. Vous en aviez l'habitude, c'était le samedi soir, me semble-t-il. Ben moi aussi, figurez-vous. À propos de Laurent Petit-Guillaume, il est sur ici, Besançon, tous les soirs, 19h-20h, pour partager le meilleur des années 80. Et il est donc avec nous, juste après les infos qui arrivent.
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0: Ici, radio numéro 1 dans le Doubs et en Haute-Saône à 19h. Il y aura donc du Indochine, mais aussi du Jean Schultes et d'autres bonheurs des années 80, juste après les infos.
2: 11 personnes tuées dans le crash d'un avion ce matin à Tomblaine, près de Nancy, en Meurthe-et-Moselle. C'est l'accident aérien le plus meurtrier en France, hors vols commerciaux et militaires, selon le Bureau d'enquête et d'analyse, le BEA. Isabelle Baudrier, les victimes participaient à un baptême de parachutisme.
3: À bord du petit avion civil, 5 moniteurs, 5 élèves et le pilote. Aucun survivant dans ce drame. L'appareil, un Pilatus, s'est écrasé dans un champ à proximité d'une zone résidentielle peu après son décollage de l'aérodrome de Nancy-Essey. Les élèves, parmi lesquels des infirmiers libéraux, s'apprêtaient à effectuer un baptême de parachutisme. Selon le président de l'aérodrome, la société organisatrice avait préparé un week-end festif avec une trentaine de baptêmes au total initialement prévus entre hier et aujourd'hui. Problème mécanique, problème humain, aucune hypothèse pour l'instant sur l'origine de l'accident. Une cellule d'urgence médico-psychologique a été ouverte à Tomblaine. Elle accueille les proches des victimes et les témoins de l'accident. Par ailleurs, le grand public dispose d'un espace de recueillement au stade Marcel Picot, tout proche du lieu du crash.
2: Et le pôle accident collectif du parquet de Paris a annoncé se saisir de l'enquête. Une cinquantaine de pompiers et une vingtaine de policiers sont mobilisés. Le ministre de l'Intérieur, Laurent Nunez, est sur place. Il a pris la parole tout à l'heure.
4: Je veux dire que l'émotion, elle est palpable et elle est intense et on la comprend parfaitement. Et c'est pour ça que nous sommes venus sur place avec le ministre pour évidemment apporter le soutien du gouvernement, le soutien de la nation finalement suite à ce drame qui marque les esprits et à juste titre. Vous dire évidemment qu'au drame s'est rajouté un autre drame, c'est que une partie des familles des victimes ont été présentes à l'aéroport puisqu'il s'agissait de baptême de parachutisme et que certaines malheureusement ont assisté à la chute de l'aéronef, ce qui ajoute au choc évidemment et au traumatisme psychologique qui en résulte. Et toutes les personnes ont pu être prises en charge, les familles, hein, ainsi qu'un certain nombre de personnes impliquées. Alors les personnes impliquées, ce sont des personnes qui ont pu être témoins oculaires ou qui ont pu être témoins directs de l'accident ou qui ont vu la carcasse. Alors, voilà ce que je peux vous dire à cette heure sur ce drame. C'est vraiment un drame. Je peux vraiment vous dire que l'émotion ici est intense.
2: Laurent Nunez à Tomblaine en Meurthe-et-Moselle après donc ce crash qui a fait 11 morts. Information à suivre sur notre site et notre application ici.fr. Et puis un autre crash, celui d'un hélicoptère, a fait un mort aujourd'hui. Accident sans aucun lien à 500 km de là dans les Alpes de Haute-Provence, plus précisément à la Palue-sur-Verdon. Un homme d'une quarantaine d'années est mort aujourd'hui dans les Alpes-Maritimes dans un accident de circulation. Il suivait le parcours du triathlon Ironman annulé ce week-end pour cause de canicule. Il était à vélo et roulait à vive allure dans une descente quand il a percuté une moto qui arrivait en sens inverse. Plus aucun département en alerte rouge canicule demain, c'est ce qu'indique Météo France. 38 départements seront tout de même en vigilance orange canicule alors qu'il y a eu, Olivier Aymon, 1000 morts en plus depuis mercredi à cause de la chaleur selon Santé publique France.
5: Cette estimation du nombre de décès qu'on peut relier à la canicule est sans doute un seuil minimum, tant les données sont encore incomplètes. Pour faire son calcul, Santé publique France a regardé le nombre de morts supplémentaires comptabilisés de mercredi à vendredi par rapport aux dernières semaines, en s'appuyant sur les certificats de décès enregistrés dans les bases de données, qui représentent environ 65% de tous les décès constatés. Cela donne donc au moins 1000 morts de plus que la normale, notamment chez les plus de 65 ans, durant les jours les plus chauds, quand une large moitié ouest du pays était en vigilance rouge et que les services de secours étaient sursollicités. Les températures plus clémentes qui se sont installées au cours du week-end ont d'ailleurs progressivement entraîné un moindre recours aux services de secours. En Île-de-France, la direction des hôpitaux publics a noté aujourd'hui une baisse d'activité autour de 10% des SAMU ou des services d'accueil d'urgence de de ces établissements.
2: Et puis prudence ce soir, car après la chaleur, place aux orages. 23 départements, essentiellement de l'est du pays, sont ce soir en vigilance orange. Pour cette raison, il y a d'ailleurs 36 000 foyers toujours sans électricité ce soir après les orages d'hier, principalement dans les Hauts-de-France, en Indre-et-Loire et dans les Yvelines. On se souvient des images de célébration les années précédentes, place du Capitole à Toulouse, avec des milliers de personnes. Pas de rassemblement ce soir après le titre de champion de France de rugby en raison du risque d'intempéries, décision prise par la mairie. En cyclisme sur route, Romain Grégoire, sacré champion de France, aujourd'hui à la Tour du Pin en Isère. Le franc-comtois de 23 ans s'est imposé en solitaire devant Paul Lapeyra et Joris Delbove. Et puis, les 16e de finale de la Coupe du Monde de foot avant France-Suède mardi. Place ce soir à 21h à Afrique du Sud-Canada, premier match de ces 16e de finale.
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7: Ici Besançon, la météo en Franche-Comté, la région qui est repassée en vigilance orange à la canicule. Il continue donc de faire très chaud, même cet après-midi et ce soir. Météo France prévoit encore 22 degrés à 20h à Pont-

0: C'était Jean Schulteis, Confidence pour Confidence.
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0: Alors pour la suite, on va revenir à la préhistoire du plus ancien groupe français, Indochine. En 1983, l'aventurier devient leur premier numéro 1. Les jumeaux Sirkis, Nicolas et Stéphane, accompagnés de Dominique et Xavier, viennent d'achever la tournée 10 jours de Pékin au Bataclan de Paris. Ils sont les stars de la New Wave française. L'aventurier dépasse les 500 000 exemplaires vendus et quelques mois plus tard, ils reçoivent même le Bus d'Acier, une récompense comme meilleur groupe de l'année. Et l'aventurier ? Eh ben c'est ça.
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0: Bobby Lyons, c'était Dream. Si vous étiez déjà en âge d'utiliser la télécommande de la télé dès 1984, c'est sûr, vous connaissez ce tube. Ben oui, c'était le générique du Top 50 sur Canal+. Et chaque samedi, en fin d'après-midi, on zappait à l'heure pour découvrir la révélation du classement des meilleures ventes de 45 tours et de 33 tours. En 87, avec J'oublierai ton nom, Johnny Hallyday et Carmel étaient 7e du top. Ça arrive juste après ça.
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1: Et autour de la nuit pour partager le meilleur des idées de sortie du moment. Et ces idées de sortie en ce moment, c'est vrai que c'est un peu la recherche du spot ultime pour se rafraîchir, hein, aujourd'hui comme la semaine prochaine. Alors ne cherchez plus, direction par exemple le lac de Denne, c'est pas très très loin de Blétrand, de Louhans, et dès le début de ce mois de juillet, le site passe en mode été, en termes d'horaire, hein, je veux dire, sinon c'est déjà fait. 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Le Houdou n'est pas en reste non plus. La base nautique des Grands Jets vous attend dès cette semaine. 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C'est donc au bord du lac Saint-Point.
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0: Puisque tu pars, c'était Jean-Jacques Goldman.
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0: Extrait de l'album Entre gris clair et gris foncé qui sort en juillet 88. Tiens, du coup, petit coup d'œil, on en profite. Sur les événements qui ont marqué cette année-là, 1988, souvenez-vous. Mats Wilander remporte le tournoi de Roland-Garros en battant Henri Lecomte. Le président Mitterrand inaugure la pyramide du Louvre. 1988, c'est aussi la formation du groupe Nirvana et le triomphe au cinéma de La vie est un long fleuve tranquille. Et voilà. Bon, deux ans plus tôt, Élie Médéros, elle, fait chanter et danser la France grâce à Toi, mon toit.
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0: ni Johnny. Et non, non, non, ça n'était pas une chanson en hommage à notre Johnny national, mais une chanson sur un prénommé Johnny qui vit mal une rupture, voilà, il veut retrouver sa femme, et c'est surtout un très grand succès pour Jeanne Masse. Dès 20h, dans un instant, c'est vous qui faites la programmation comme tous les dimanches, mais en attendant, on reste dans les années 80. Julien Clerc arrive avec Quand je joue. Belle soirée à tous.
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1: Et sur votre radio ici à 20h, c'est Décibel, avec ce soir les chansons préférées des auditrices et des auditeurs. Classique des Beach Boys, oui, mais aussi une nouveauté signée Louane, ou encore une chanson qui rend heureux, Don't Worry, Be Happy, par Bobby McFerrin. Ce soir, les auditrices et les auditeurs de Décibel vous gâtent, et c'est jusqu'à 21h.
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1: Salut à toutes, salut à tous et bienvenue dans Décibel. Ravie de vous retrouver en ce dernier dimanche du mois de juin. Ça commence à sentir les vacances, en tout cas je vous le souhaite. Et puis celles et ceux qui ne partiront pas cet été parce que boulot, parce que pas de sous, parce que pas le temps ou que ne sais-je, sachez que votre radio ici va vous chouchouter les oreilles et que Décibel, les meilleurs moments, les essentiels, eh bien on sera là tout l'été, tous les soirs à 20h. On sera au rendez-vous. En ce qui concerne le dimanche soir, vous le savez, un de mes soirs préférés de la semaine, puisque Julie, Nico, Jean-Maurice, Ève, David ou encore Gwen, le premier auditeur du soir à passer, eh bien c'est eux qui choisissent les chansons et qui les présentent. Autant dire que je me la coule douce. Allons-y vite. Bienvenue Gwen.
3: Salut Émilie.
1: Comment ça va?
3: Eh bien écoute, chaudement.
1: Ah bah oui.
3: Je rêve de glaçons.
1: Toi t'es à Toulouse.
3: Ouais. C'est un peu, c'est un peu hot.
1: Et je sais pas, j'ai vu sur internet que là, dans pas longtemps, on va perdre 15 degrés d'un coup et il va y avoir de l'eau qui va tomber du ciel. Mais je sais pas si c'était une fake news. Je sais pas.
3: Bah écoute, on sortira les maillots de bain, on sortira les cirés.
1: Oh, mais non, tu sais, on va faire comme dans la pub. Attends, t'as quel âge, Gwen?
3: Ah, je vais faire 50 ans, moi, de
1: septembre. Ok, c'est bon, t'es la même génération que moi. Tu te souviens très bien de cette pub Tahiti Douche, où en fait, ils étaient dans un pays chaud, ok, et ils étaient en maillot de bain, et quand la pluie commençait, qu'est-ce qu'ils faisaient?
3: Eh ben, ils sortaient de Tahiti Douche et ils prenaient une petite douche.
1: Ils se douchaient sous la pluie. Enfin, ça a l'air bizarre comme ça. Les jeunes qui nous écoutent se disent, mon Dieu, mais ces personnes âgées sont des sauvages.
3: C'est pas du tout écologique. Bon.
1: Non, c'est pas très écolo, parce qu'effectivement, du coup, tu fous du savon partout. Mais voilà, c'était pour dire que parfois, ça rend heureux les gens au point de prendre une douche en public quand la pluie commence à tomber du ciel. Mon cher Gwen, on a suivi tes aventures heureuses et malheureuses pendant toute l'année. À un moment, tu passais avec nous à l'antenne le dimanche en direct de ta chambre d'hôpital parce que tu as eu un très grave accident, scooter contre camion, et le scooter, c'était toi. Comment tu vas aujourd'hui?
3: Bah écoute, ça va, il faut beaucoup de patience et comme je dis, la musique c'est ma deuxième béquille, donc voilà, Décibel ça fait partie aussi de ma thérapie, on va dire.
1: Oh. Bah écoute, on est heureux d'avoir pu être là pour toi et aussi très heureux d'avoir eu la chance de te parler régulièrement le dimanche avec tes choix musicaux toujours intéressants, parfois même des vraies découvertes, des artistes qu'on connaissait pas, puis parfois des vieux tubes que tu ressortais du frigo et qui nous faisaient bien plaisir. Gwen, ce soir c'est alors pour le coup une chanson qui donne de l'élan et qui fait du bien quand on en a besoin, n'est-ce pas?
3: C'est ça, celle-là, elle est pleine de sens et de signification, puis plein de souvenirs aussi, parce que c'est le titre du courage de la grande Sophie, c'est une artiste que je suis depuis très longtemps, ce titre-là, je crois que quand j'étais disquaire, on l'a passé mais un nombre incalculable de fois dans le magasin, puis au karaoké avec les potes aussi, et c'est une artiste que j'apprécie énormément et qui fait son retour en ce moment.
1: Oui, c'est vrai. C'est vrai, il faut aller la voir. On peut la lire aussi, elle a sorti un bouquin l'année dernière, on l'avait invitée dans Décibel, elle fait plein de choses, elle est vraiment talentueuse, la grande Sophie.
3: Ouais, exactement, puis là, sur ce dernier projet, en plus, elle est devenue artiste indépendante et productrice, et le premier titre qu'elle a sorti, c'était avec Philippe Catherine, qui vient juste de sortir, et ça m'a fait penser, je me suis dit, tiens, j'ai proposé moi un de ces titres qui m'a accompagné sur tout mon chemin de vie, et j'ai proposé à Lily et j'ai dit tiens, du courage pour finir la saison, c'est pas mal.
1: C'est merveilleux. On l'écoute maintenant grâce à toi Gwen, et pour celles et ceux qui se disent mais comment on va survivre tout un été sans lui, ne vous en faites pas, rendez-vous sur son compte Instagram Inclusic. Les découvertes musicales continueront aussi cet été. Inclusic, oui. Avec des K et du courage, mon cher Gwen. On y va, on la met, on chante très fort et très faux.
3: Très fort, oui, bah oui, ça va faire venir la pluie.
1: Parfait, salut, on prendra une douche. Merci Gwen, à la prochaine.
3: Avec grand plaisir.

0: irrésistible chanson de la grande Sophie, du courage, c'était sur son album Et si c'était moi, sorti, attention au coup de pelle, en 2003.
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0: Oui, parce que si vous voulez pas compter, 2003, c'était il y a 13 ans. Donc ça, comme... Ah non, on me dit dans l'oreille, c'est... Il faut vraiment pas que je fasse des maths à l'antenne. C'était il y a 23 ans, mon Dieu, la chanson qu'on vient d'écouter à 23 ans. Et ben voilà, la grande Sophie, merci. Je me sens très bien. David est avec nous. Bonsoir, David.
2: Salut, Émilie.
0: Bonsoir. Attends,
2: pour moi, ça va être facile parce que la chanson, elle date de 2026.
0: Ah bah ça j'aime bien, c'était il y a 5 minutes.
2: Tu vois là, voilà. Exactement.
0: Ah David, bienvenue dans l'émission où les mathématiques perdent à la fin, mais où la musique gagne, et ça c'est bien.
2: Exactement.
0: David, tu aimes beaucoup une chanson de Louane. Est-ce que c'est une artiste que tu aimes tout le temps, ou est-ce que c'est cette chanson-là particulièrement qui te plaît, qui t'intéresse?
2: Non, c'est une artiste que j'aime tout le temps. Ouais. Mais je trouve qu'elle se renouvelle souvent dans ses singles. Et alors, moi, je suis aussi un peu obsessionnel sur certains titres. Alors, par exemple, le titre qu'on va écouter s'appelle Chien, ouais. Et je peux l'écouter en boucle comme ça dans sur mon téléphone, enfin ou chez moi, ouais. Jusqu'à plus soif, quoi.
0: Et, j'aime bien les obsessions sur les chansons. Ça t'arrive souvent?
2: Ouais, ça m'arrive souvent, et ça peut me gâcher aussi des trucs parce que je peux acheter un album et juste être focus sur un titre. Je peux écouter tout l'album, mais je vais toujours revenir sur le même titre. Et bon, passer à côté un peu de chansons de l'album.
0: Ouais. Ouais, mais c'est beau, c'est comme des coups de foudre, c'est des passions.
2: Exactement.
0: Et est-ce qu'après, t'es un peu dégoûté et tu l'écoutes plus pendant des années?
2: Généralement, tu sais, les coups de cœur, non, on n'est jamais dégoûté, non. Ouais. Tu peux avoir des périodes, mais tu reviens quand même toujours un peu, quand même, je trouve.
0: J'aime bien. Et donc ça, c'est un de tes coups de cœur les plus récents, ouais, parce qu'elle est sortie il y a vraiment pas longtemps, Chien de Louane.
2: De Louane, ouais.
0: Voilà. Alors,
2: attention, parce que le titre, c'est un titre up tempo, donc tu le connais.
0: Oui.
2: Le texte, bon, c'est une chanson de rupture, et je voulais te dire, Émilie, et pour Décibels aussi, ça n'a aucun rapport entre l'émission et moi. C'était juste que j'aime bien la chanson, la rythmique. Il faut pas se formaliser sur le texte. En plus, elle dit, elle fait de cette rupture finalement une force, et elle se dit que c'est derrière et que c'est voilà.
0: Et les restes, c'est fait pour les chiens.
2: Exactement.
0: Non, mais c'est incroyable cette punchline. Tu vois Louane avec sa petite tête d'ange là, et en fait, elle te balance des répliques assez acides parfois dans ses chansons.
2: Mais oui.
0: Et les restes, c'est fait pour les chiens.
2: Le
0: franchement, on a envie de s'en faire un t-shirt.
2: Ben oui, mais on devrait d'ailleurs.
0: On devrait.
2: On doit lancer ça.
0: On devrait lancer ça. Chien de Louane. Et on attend avec impatience le nouvel album de Louane. C'est pour dans pas longtemps, normalement.
2: Je crois que c'est septembre, non? C'est
0: ouais,
2: pas ça, non?
0: Exactement.
2: Ouais.
0: Bon. Après les grandes vacances.
2: Voilà.
0: Comme ça, elle reviendra dans l'émission. Et toi aussi, alors, t'appelais pas pour nous larguer?
2: Exactement. Je reviens.
0: Génial.
2: Je suis scotché à vous.
0: Excellente nouvelle. On écoute Chien de Louane et David. On se retrouve à la rentrée, alors.
2: Ça marche, à la rentrée. Bonnes vacances, alors.
0: Salut.

0: bien une des chansons que Louane a sorties cette année. Il y en a une autre qui s'appelle Conduire. Et on pense donc que ces deux chansons-là seront sur son 6e album à venir dans quelques semaines.
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0: Allez, remontons le temps jusqu'en 1991, il y a 35 ans, grande année musicale 1991. On a un comeback d'un artiste adoré des années 70, c'est William Scheller qui fait pleurer la France entière avec Un homme heureux.
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1: 1991, c'est aussi l'année où le public français commence à vraiment beaucoup aimer le rap français. Les albums de La Planète Mars, de I Am, Authentique, du Suprême NTM et le premier tube d'MC Solar sur Qui sème le vent récolte le tempo, ça s'appelait Bouge de là.
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0: de l'art.
1: 1991, c'est l'année de la mort de Gainsbourg et Freddie Mercury, de la naissance de Vianney et Santa. Mais l'un n'a pas créé l'autre. Sachez-le, c'est important. Ce sont des synchronicités, mais qui n'ont pas, évidemment, de signification. 91, c'est aussi l'année où le monde entier va se prendre dans les oreilles la vague grunge avec Nirvana.

C'était vraiment incroyable. Le clip de Smells Like Teen Spirit, il était fou. Mais le clip de l'année 91, c'est quand même Black or White de Michael Jackson, qui fait découvrir le morphing au grand public. Et ça, c'était complètement fou. Enfin, 1991, c'est l'année de Désenchanté, un des plus grands tubes de Mylène Farmer sur son troisième album, L'Autre. Là encore, on ne peut pas parler de la chanson sans essayer de se souvenir du clip. Et vous encouragez d'ailleurs à aller le voir. Il est toujours disponible sur YouTube, tourné en Hongrie, il est absolument incroyable. Allez, on part en 1991 avec Mylène Farmer.

0: Bah oui, hein, 35 ans plus tard, on a toujours les paroles par cœur, évidemment. Mylène Farmer était dans Décibel avec Désenchantée. Restez dans le coin, arrivent nos auditrices et auditeurs, Julie, Nico, Jean-Maurice et Ève. On fera aussi un petit focus sur Stéphane Echer, parce qu'il est en tournée. À tout de suite.
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0: Et des auditrices, monsieur à la grosse voix, n'oublions pas ça. Celles et ceux qui voudraient participer à partir de la rentrée. Hein, Décibel fera sa rentrée officielle le 31 août. Donc voilà, ça, à nouveau tous les dimanches, l'émission des auditrices et des auditeurs. Mais vous pouvez d'ores et déjà nous envoyer un mail. Hein, on regardera ça évidemment cet été. Notre adresse c'est Décibel avec un S à la fin, @radiofrance.com. Décibel au pluriel, @radiofrance.com. Dans le mail, vous mettez la chanson que vous avez envie de partager avec nous et puis votre numéro de téléphone pour qu'on puisse vous rappeler. Là, par exemple, on vient de rappeler Julie. Bonsoir, Julie.
6: Bonsoir, Émilie.
0: Bienvenue dans la dernière de la saison. Comment ça va, Julie?
6: Ah bah, fatiguée, mais très contente de faire partie de la dernière, justement.
0: Ah, bah écoute, on a vécu des jolis moments avec toi et tes choix musicaux pendant toute la saison. Et là, je suis contente parce que c'est un duo qu'on n'a pas passé encore dans Décibel, entre un groupe et un chanteur.
6: C'est ça.
0: C'est ça.
6: Donc, groupe découvert grâce à toi.
0: Oui.
6: Parce que c'était une découverte, je ne sais plus si c'est en début d'année ou en fin d'année dernière, hein, les dates m'échappent.
0: Moi aussi.
6: Mais MPL. J'avais appris que ça s'appelait. Oui, c'est ça. Et tu nous avais dit que c'était Ma Pauvre Lucette.
0: Oui, c'est ça, c'était très étrange parce que MPL, ça faisait un peu genre PNL, genre un blast de rappeur. Et en fait, non, c'est MPL, Ma Pauvre Lucette. C'était moins... Voilà, mais c'était rigolo.
6: Oui, mais en même temps, c'est plus proche de leur image.
0: Oui, c'est vrai, on est d'accord.
6: Donc, ce soir, voilà, je proposais MPL et Ben Mazué pour Fleur Bleue. Alors déjà, rencontre un peu improbable.
0: Ouais.
6: Et j'ai vraiment craqué sur... Ben Mazué, je le connais depuis son album Concept sur les âges 15, 25 ans, 35 ans.
0: Ouais.
6: Mais c'est très souvent sérieux, avec des sujets qui sont quand même souvent importants, enfin, voilà, qui sont... Oui, je dirais sérieux. Quand
0: oui,
6: même.
0: En tout cas, pas dans la légèreté. Forcément, Ben Mazué, c'est la famille, la trahison, les divorces. Oui, c'est voilà.
6: Les difficultés de vie.
0: Oui.
6: Enfin, voilà. C'est très bien, hein, c'est très intéressant, mais ça n'est pas léger. Et là, il fait quelque chose de léger. Il a participé à l'écriture. Hein, j'ai vu dans l'album parce que j'ai acheté l'album de MPL.
0: Et en physique.
6: En physique. Moi, j'achète encore des CD.
0: Bah, c'est super, Julie.
6: Voilà, j'en achète quelques-uns par an, parce que je suis comme tout le monde, je stream plutôt, mais ouais. Je veux pas des vinyles, parce que j'ai pas assez de place, donc j'achète encore quelques CD.
0: C'est voilà. Bien. Eh ben, tu sais que heureusement qu'il y a encore des fans de musique comme toi. Et je vois derrière la vitre Iris, la réalisatrice de l'émission, qui hoche la tête, parce qu'elle aussi, elle achète des CD.
6: Ah, je suis contente. Ah, moi, deuxième personne.
0: Et Christophe, qui est à la technique, lui aussi, il achète des CD. Donc voilà, bravo les jeunes. Trop bien.
6: Non, mais c'est vrai que c'est quand même important parfois de couper tous les réseaux et puis d'avoir juste une petite chaîne et d'écouter sa
0: ouais,
6: musique
0: ouais,
6: entre soi.
0: On est d'accord.
6: Ouais.
0: Et alors, cette chanson, donc Fleur Bleue, tu parlais de sa légèreté. Et est-ce que la rencontre MPL-Ben Mazué, pour toi, elle est réussie? Puisque sur le papier, elle n'était pas évidente.
6: Alors, pour moi, oui. je trouve que ils se laissent un peu porter l'un l'autre. En fait, on a vraiment le sentiment d'un partage, alors qu'ils sont assez éloignés. Benazoué accepte d'être dans une petite chorégraphie, parce que souvent MPL en fait. Ouais. Il est plus souriant, il fait partie du collectif, quoi. J'ai pas eu le sentiment d'un chanteur individuel qui vient faire une prestation au sein d'un groupe. J'ai vraiment senti une volonté de faire groupe ensemble. Donc, moi, ça m'a beaucoup plu.
0: Alors, normalement, ça devrait vous faire le même effet, les amis. Fleur Bleue, MPL et Benmazué, c'est sorti il n'y a vraiment pas longtemps. Et c'est Julie qui vous l'offre. Merci, Julie.
6: Bonne soirée.
0: Merci. Belle été à tous. Oui, merci beaucoup. Fleur.

0: Elle a raison, Julie, extrêmement réussie, cette rencontre entre MPL et Ben Mazuet, ça s'appelle Fleur Bleue. Le dernier album de MPL, lui, s'appelle Bisou Magique, j'aime beaucoup ce titre. Et ils sont en ce moment sur la route des festivals d'été, vous allez les voir vendredi aux Arséniques à Lille-sur-Tarn, dimanche soir aux Nuits de l'Erdre, tout près de Nantes, et la semaine prochaine aux Francofolies de La Rochelle.
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0: Nous sommes le 28 juin et aujourd'hui c'est l'anniversaire des adieux de Wham. Wham, point d'exclamation, le groupe de George Michael et Andrew Ridgeley. Ça a lancé la carrière solo de George Michael et ça nous a laissé quelques tubes absolument délicieux. Et bien le 28 juin 1986, il y a pile 40 ans, c'était l'ultime concert de Wham au stade de Wembley en Angleterre devant 72 000 personnes. C'est sûr que les gens criaient très fort. On peut essayer de les égaler en chantant Wake me up before you go. Go, c'est Wham. 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

0: mais quel tube! Et les mots-clés du clip étant couleur pastel et mini-short, je ne peux que vous encourager à aller le chercher. Wake me up before you go, Ghost et Wham!
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0: Nico est avec nous en ce dimanche soir. Salut Nico!
2: Bonsoir ici, bonsoir Maz.
0: Comment ça va?
2: Comment on va?
0: Bah écoute, pas mal, on t'a pas assez entendu cette année, cette saison. On fait un peu le conseil de classe, hein, parce que c'est la dernière de la saison.
2: Ah ouais, mais on est pris par les bentes, tu sais ce que c'est.
0: Bah voilà, c'est ça, t'as un gros emploi du temps aussi avec le décibel en semaine. Mais ça fait plaisir de t'entendre le dimanche.
2: Oui, en plus c'est quand même un jour, moi je suis un peu de la team Piaf, Gréco, Aznavour, je vais les dimanches. Donc au moins tu égayes nos fins de dimanche et on t'en sera ailleurs. Éternellement reconnaissant et plus si affinité.
0: Oh là là, mon Nico, merci beaucoup. Moi aussi, je vous suis reconnaissante parce qu'en vrai, qu'est-ce que c'est chouette de faire une émission avec des gens qui sont passionnés de musique. Puis alors, toi, là, tu nous as fait un choix, une chanson qui a 60 ans, mais tu me dirais, elle est sortie hier.
2: Et un album aussi.
0: Ah ouais, tu me dirais, elle est sortie hier. Je te dirais, ouais, ok, d'accord, les gens sont fous. Ils étaient fous il y a 60 ans, mais c'est encore fou hier. L'album, c'est Pet Sounds des Beach Boys, hein, c'est ça que tu as choisi.
2: Ben c'est ça, et ben pour les 60 ans, t'as raison, et voilà, et ça me met un peu en joie. Alors ça contrebalance avec le gros choc qu'a constitué la mort de Brian Wilson
0: l'année dernière, incroyable.
2: Alors ça m'a mis un coup derrière la gracchiaire, enfin je suis pas le seul, mais bon, ça a été dur.
0: Ah oui, moi je me souviens, j'étais en direct quand je l'ai appris, c'est Marine Logeni, la journaliste, qui est arrivée en studio pour faire son flash, et en fait la dépêche AFP est arrivée sur son écran, et elle se tourne vers moi, elle me dit « Ah, Brian Wilson est mort !» Horrible. Alors qu'il avait 82 ans, Nico, donc on s'en doutait bien qu'il allait mourir. Pourquoi on a réagi comme ça?
2: Ben parce que c'est les œuvres sont immortelles, donc on pense les compositeurs aussi, quoi.
0: Ouais, t'as raison.
2: Et bon, alors ceci dit, après il a pas une vie marrante, donc bon, entre les dépressions, entre tout ça, donc
0: oui.
2: Bon, je sais pas si voilà.
0: Il n'a pas que mangé bio, voilà.
2: Non.
0: Voilà, donc effectivement.
2: Bon après, sinon ça a peut-être pas produit que ses résultats non plus. Je ne sais pas, mais. Mais bon, donc voilà, quand même une pensée pour lui, et puis dire au moins, bah voilà, il nous a fait un mauvais coup, mais il continue à nous mettre en joie quand on écoute ses morceaux, et notamment ce Would It Be Nice, ça, qui met en joie pour la journée ou la soirée, quoi.
0: Ah, mais qui met la joie pour toute la vie, en fait.
2: Voilà,
0: cette chanson,
2: ça.
0: Elle est tellement lumineuse, tellement joyeuse, tellement. On dirait qu'il l'a fabriquée pour nous faire du bien. Tu sais, parfois, t'écoutes des chansons, tu fais, ah là, il y a des artistes, ils veulent me faire un peu souffrir. Il y a ça, tu sais, parfois, ou des paroles hyper violentes et tout. Et lui, c'est le contraire. Là, tu te dis, il a voulu me faire un câlin avec une chanson, quoi.
2: Non, et puis commencer là-dessus, c'est quand même un sacré défi pour continuer l'album. Hein,
0: parce c'est vrai.
2: Moi, j'aurais fait un truc comme ça, j'aurais été prendre ma retraite, ou j'en sais rien, mais tu t'essayes pas de faire autre chose, quoi. Bon, c'est un miracle, c'est bon, quoi. Enfin, il a quand même... Et voilà. Et aussi la dernière chanson de l'album qui est extraordinaire, enfin, et les autres au milieu aussi.
0: C'est ça. Donc réécoutez Pet Sounds si vous avez le temps cet été. C'est un très beau moment à passer. Et nous, pour les deux prochaines minutes, on sera dans les bras de Brian Wilson qui nous fait un gros câlin avec cette chanson des Beach Boys. Wouldn't it be nice? Et bah tiens, toi aussi, Nico, je te fais un gros câlin et merci beaucoup.
2: Gros bisous, merci pour toute cette saison. Et puis à la rentrée prochaine.
0: À la rentrée.

0: Cette chanson, on se sent mieux après, hein. Wouldn't it be nice? C'était les Beach Boys. Merci à Nico pour ce joli moment de bonheur et de joie musicale.
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0: Ah, comme c'est la dernière de la saison, on retrouve tous nos habitués. Jean-Maurice est dans la place, tout baigne. Salut Jean-Mo.
2: Yes, oui, salut.
0: Comment ça va?
2: Oui, très bien. Bah, je t'entends chanter là, pas mal, hein.
0: Oui, parce que hors antenne, je chante les chansons, et notamment les Beach Boys. C'est pas la plus facile, hein.
2: Non.
0: Non, mais c'est vrai, tu me fais un petit compliment comme ça, tu te moques pas, parce que quand même.
2: Non, pas du tout.
0: Non, non, t'es gentil. T'es gentil. Jean-Maurice, oui, parce que Jean-Maurice, ouais. Toi, t'es chanteur, tu chantes en chorale, toi.
2: Oui, ça peut m'arriver, oui, très bien. Bah. Enfin, j'aime beaucoup ça, je veux dire, je le fais moins souvent que je voudrais, mais ça va reprendre.
0: Ceci dit, avec les harmonies vocales des chansons des Beach Boys, voilà un groupe dans lequel, si vous chantez en chorale, vous pouvez aller chercher, taper dans le répertoire, vous pouvez faire des belles choses. Alors Jean-Mo, tu m'as fait découvrir une chanson, celle que tu as choisi d'écouter ce soir. Je ne savais pas qu'elle existait, je suis très contente qu'elle existe. Donc, merci. Il s'agit d'un duo entre Vali et Jessie Chaton. Alors, Vali, il faut que tu expliques. Jean-Maurice, tu l'as découverte comme animatrice radio, comme chanteuse.
2: Oui. J'ai gardé en tête son époque Europe 2, hein, c'était pas mal.
0: Mais oui.
2: Une fois que, bien sûr, elle avait donc fait ses. Mais en fait, c'est plus une chanteuse, mais diseuse. Elle articule très très bien.
0: Oui.
2: Et donc, c'était la voix du duo de Chagrin d'amour. Quoi.
0: C'est ça, chacun fait ce qui lui plaît. C'est elle, la voix féminine de chacun fait. Ah là aussi, c'est pas facile. Ce qui lui plaît. Voilà, c'était elle, Vali. Et en fait, c'est une Américaine. Et donc, elle a ce petit accent tellement cool.
2: C'est ça qu'elle a entretenu, on dirait. Mais elle le fait très bien.
0: Elle le fait hyper bien. Et donc, en plus, elle avait un look pas possible. Tu te souviens, grande blonde avec les cheveux courts, là. Elle était à la télé aussi dans les années 80. Et puis ensuite, vraiment, la radio, quoi. La radio. Moi, je l'ai beaucoup écoutée sur France Inter. Elle avait une émission super qui s'appelait Système Disque. Ouais. C'était trop bien. Elle recevait des artistes et tout. Ouais. Et donc, alors, ce duo-là. Vali et Jessie Chaton.
2: Bah, écoute, ce duo, on se demande d'où il sort, mais j'ai écouté ça sur. Donc, ça a tout de suite attiré mon oreille sur Instagram.
0: Okay.
2: Et surtout vu ce à quoi elle ressemblait. Elle était restée dans l'ombre, mais ça ne change pas tellement de cette époque-là. Et surtout, ça rappelle le duo avec Grégory à l'époque.
0: Donc, avec Chagrin d'amour.
2: Exactement.
0: Alors si vous écoutiez de l'électro-rock dans les années 2000, sachez que Jessie Chaton, le garçon du duo que vous allez entendre maintenant, c'était le chanteur du groupe Fancy. Il a aussi chanté pour General Electric, pour Justice ou encore pour Rhinocéros. Voilà, une belle voix de mec bien aiguë. Et ce duo, Le Retour de l'amour, qui est sorti il y a quelques jours. Et voilà, je ne sais pas trop d'où il sort. Je sais que la production s'appelle Plaisir de France et ça leur va bien. C'est exactement ça.
2: Et puis ça fait très électro, on a l'impression de revivre ces époques, donc c'est super.
0: Ça sent le tube de l'été, on va se l'écouter, ta découverte Jean-Maurice, merci de l'avoir partagé avec nous. À la prochaine.
2: À la prochaine.
0: Merci Jean-Mo, merci. Voici Vali et Jessie Chaton, c'est Le Retour de l'amour.
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0: Vali et Jessie Chaton, le retour de l'amour, ça c'est vraiment ma découverte du jour. Merci à Jean-Maurice de l'avoir partagé avec nous.
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0: Et avec Stéphane Echer qui est en tournée, il a annoncé plein de concerts. Il cartonne hein, avec son 18e album sorti il y a quelques mois, Poussière d'or.

C'est d'une beauté, cette poussière d'or. Alors j'ai cherché quelles étaient les chansons les plus populaires de notre Stéphane Echer, et je dois te dire que son premier gros tube remonte à l'album Silence, qui aura 40 ans l'an prochain.

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Non mais déjà à l'époque quand même, trop fort Stéphane. Il y a l'album Carcassonne aussi en 1993, très rock, très classe.

Des hauts, des bas et des grosses guitares. Mais l'album le plus populaire de Stéphane Escher et celui qui l'a fait entrer définitivement dans nos cœurs, nos oreilles et nos playlists, c'est Engelberg en 1991, il y a 35 ans. Oui, tout à l'heure, quand je vous ai fait l'année 91 en musique, j'avais omis volontairement vous parler de Stéphane Escher pour se le garder pour maintenant. Déjeuner en paix.

0: La puissance de cette chanson qui marche même à l'heure du dîner. Stéphane Echer, Déjeuner en paix, et sa tournée passera par quelques festivals cet été avant de partir, ben là pour le coup, sur les routes tout seul. Stéphane Echer au Théâtre du Rond-Point à Paris du 30 septembre au 4 octobre et puis ensuite partout en France jusqu'à la fin du mois de novembre. Ne le ratez pas.
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0: Attention, attention, il y a de la pression sur les épaules de Ève, qui est la dernière auditrice de la dernière émission de la saison. Ève vient fermer la boutique. Salut Ève.
2: Bonsoir Émilie.
0: Comment ça va?
2: Ça va, je n'ai pas du tout la pression, je ne m'en fais pas, je suis heureuse.
0: Oh, mais nous, on est tellement heureux. À chaque fois que j'entends ta voix, Ève, moi déjà, ça me met en joie. Après, je me fais un peu peur. Je me dis, si jamais elle se met à la radio, je suis foutue parce qu'elle a vraiment une super voix. Ils vont me virer comme une poissonnière et ils vont prendre Ève avec sa voix de velours. T'as déjà fait de la radio, Ève, ou pas?
2: Alors, la première fois que je suis passée à la radio, c'était sur une antenne concurrente qui, à l'époque, était numéro 1 dans
0: oui,
2: mon cœur, pour une émission qui s'appelait Connexion avec Yann Kulig.
0: Oh, ah mais dis donc, mais oui.
2: J'adorais. Donc une fois ou deux, j'étais passée dans l'émission, et puis alors après, eh bien, c'était avec toi.
0: Oh là là, mais franchement, t'as une voix de radio, Ève.
2: Bah écoute, merci.
0: Tu te sers de ta voix dans ton travail ou pas?
2: Je suis enseignante, alors un petit peu, mais je ne chante pas. Hein. En revanche, il vaut mieux pour tout le monde.
0: D'accord, très bien. Alors Ève, tu nous as choisi une chanson merveilleuse, un peu magique même, qui s'appelle « Don't worry, be happy » de Bobby McFerrin, grand tube des années 80, mais encore aujourd'hui, ceci dit. Qu'est-ce qu'elle te procure, cette chanson? Pourquoi tu l'as choisie?
2: Ah bah tellement de calme, de paix, de sérénité. Tu as forcément un sourire scotché aux lèvres quand tu l'entends. C'est pas possible autrement. J'hésite parfois même. Toi, j'adorerais pouvoir pendant les examens diffuser cette chanson avant aux étudiants que je pense que vraiment ça te met dans de bonnes conditions. Allez, c'est pas si grave, ça va bien se passer. L'important c'est d'être heureux dans la vie. C'est comme un super beau message. Donc oui, j'adore vraiment, puisque ça va être l'été, les gens vont quand même peut-être être en vacances, taper Bobby McFerrin plus impro, public, gamme pentatonique, si vous arrivez à l'écrire, parce que bon voilà, il est tellement extraordinaire ce monsieur, c'est Monsieur McFerrin, vraiment.
0: Ah oui, immense artiste hein.
2: Alors, donc, il fait beaucoup de choses à cappella, hein, Don't Worry, Be Happy, mais certains jouent du piano, de la guitare, lui, il joue du public, des âmes, il arrive à faire participer les publics, et c'est tellement beau. J'ai vraiment un regret dans ma vie, c'est de ne pas l'avoir vu en concert, et là, ça commence à être un petit peu tard. Et moi, qui ai beaucoup de mal à sortir de chez moi, parce que pour certaines choses, c'est compliqué, honnêtement, je crois que si j'avais l'occasion d'aller à un de ses concerts, je me mettrais un bon coup de pied aux fesses, et j'irais m'amuser avec lui, parce que je trouve que ça doit être un énorme moment de bonheur. Mais c'est pas grave, heureusement, il y a YouTube, enfin, il y a Internet qui permet d'avoir accès à tellement de choses. Vraiment, vraiment, allez voir Bobby McFerrin impro et vous allez prendre un énorme shot de bonheur.
0: Très bien, ça c'est de voir comme on les aime. Vous faites ça, hein, les enfants, pour lundi matin, s'il vous plaît. Et Ève, on te remercie infiniment et on va chanter, siffler et taper dans les mains. C'est un a cappella absolument sublime et qui, normalement, fait l'effet d'un médicament.
2: C'est tout à fait. Vraiment, bel été à tout le monde. Grosse bisous à toi et à toutes les équipes. Et puis rendez-vous en septembre.
0: Oui, à la rentrée, bisous.
2: Bisous.

0: worry, be happy. Ça veut dire te fais pas de bile et sois heureux. C'est tout ce que je vous souhaite pour l'été qui arrive. Je vous le disais, Décibel sera là, les essentiels, les meilleurs moments tous les soirs à 20h sur votre radio ici. Et puis à partir du 31 août, Décibel saison 5. Eh oui, qui l'eût cru. À 19h tous les soirs, on changera d'horaire, mais je vous le redirai à la rentrée. Pour le moment, je remercie l'équipe de l'émission qui était là ce soir. Il y avait Iris Guitoni, Christophe Hulens, Elodie Bianca Maria, Yannis Kalem et Franck Moilier.
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0: En 1985, le public français se déhanche sur un hommage vibrant aux légendes du jazz. Duke Ellington, Oscar Peterson, Scott Joplin. Mais derrière ce titre se cache un souvenir de jeunesse beaucoup moins glorieux pour Michel Jonas.
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0: Des années plus tôt, alors qu'il n'est qu'un jeune pianiste inconnu, il descend dans une cave de jazz pour passer une audition. Il veut briller, mais le stress le paralyse. Il joue mal, il se ramasse complètement et ressort de là dépité. Plutôt que d'oublier cette humiliation, Jonas va en faire un tube. Il transforme son bide en une chanson entraînante, pleine d'autodérision et d'amour pour ses maîtres.
2: Un peu parti, un peu naze, je sors de la boîte de jazz, histoire de reprendre un peu le coup de ma vie.
0: La boîte de jazz recevra même une récompense aux premières victoires de la musique en 1985.

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1: Ce très jeune artiste a adopté la Bretagne et le pays de Ploërmel pour en faire son espace de création. Déjà repéré et soutenu par des musiciens comme Gizmo du groupe Trio, il propose des chansons au style frais et léger.

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0: C'est un cri de ralliement qui a marqué les années 2000. Yalla ! Mais saviez-vous que ce tube de Calogero est né devant un poste de télévision ?
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0: Tout bascule quand le chanteur découvre Sœur Emmanuelle lors d'une interview. Il est instantanément fasciné par la force et l'énergie de cette petite sœur des pauvres. Avec son complice, Lionel Florence aux paroles, il décide de mettre en musique son expression favorite, Yalla, qui signifie « en avant ».

0: qui n'était qu'un hommage lointain devient une réalité bouleversante peu après la sortie de l'album 3. Et Calogero finira même par rencontrer Sœur Emmanuelle en personne.
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2: Françoise Hardy et Jacques Dutronc, je les ai connus il y a très longtemps. J'ai accompagné Jacques pendant quelques années au piano, puis on ne s'était pas vus depuis de nombreuses années. Puis j'ai eu envie de le revoir. On a passé un petit moment ensemble en Corse récemment.
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3: C'est affreux, je perds tout courage.
2: Ils n'ont pas chanté grand-chose ensemble. Et cette chanson est une des rares. Mais cette reprise leur va bien. Et ça me fait plaisir de les voir partir de nouveau ensemble.
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1: que je dois rester.
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J'espère que tu aimes, c'est assez beau, non? C'est le Requiem.

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1: L'artiste toulousain Pascal Zenou, tout comme toi.
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Pascal Zonou fait vibrer Toulouse avec une pop élégante et habitée où chaque note raconte une émotion vraie. Entre énergie brute et mélodie ciselée, Pascal Zonou signe une musique qui vous attrape dès la première écoute et ne vous lâche plus.

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2: Bonjour, je suis Romain, je suis dans la région girondine depuis 5 ans maintenant avec ma femme Gaëlle.
3: 9 secondes plus rapide que l'an dernier.
4: Oui, ça va bien, c'est le matos.
2: Bienvenue à la station, ici on vous accueille toujours avec du sport à la télé.
4: Allez, il va être intéressant de voir le temps.
2: Et vraiment quand on a une saturation de sport, on bascule sur de la musique.
5: Le scorpion stylo Vénus, c'est pas ce qui réveille le matin.
2: Mais bon, c'est l'amour.
5: L'amour du travail.
2: Exactement.
5: Nous sommes dans une station-service à Tauriac, mais vous l'aurez compris, ici on ne vend pas que du carburant, ce que viennent chercher les clients est parfois gratuit. Il s'agit de liens sociaux, sauf que depuis quelques semaines, les conversations se focalisent sur la flambée des prix de l'essence et du diesel.
2: Alors c'est vrai, au tout début du conflit, quand les gens se sont inquiétés, j'ai eu une fréquentation accrue. Après, les gens sont vraiment inquiets dans le sens de la géopolitique, de leur pouvoir d'achat et tout ça. Mais après, ils se sont résignés malheureusement à ça, quoi.
5: Expliquez-moi vos tarifs, comment vous les calculez et qui vous les impose?
2: Je suis indépendant quand même, donc ça veut dire que mon carburant, je l'achète, on me le délivre pas. J'ai un prix au mètre cube, puis après je déduis forcément au litre. J'applique une marge de 0,10% par litre de carburant, plus la TVA évidemment, et ça donne ce tarif-là.
5: Qu'est-ce que vous en pensez de cette flambée des prix du pétrole et du carburant?
2: On ne l'achète pas le jour pour le jour, donc j'imagine qu'il y avait des réserves avant de dire que tout augmente. J'imagine que quand ils ont acheté à bas prix, ils auraient pu continuer à avoir le tarif de carburant moins cher. Il y a quelqu'un qui gagne au change et c'est pas nous, quoi.
5: Est-ce que le distributeur, que vous êtes le professionnel, mais aussi le particulier, doit faire le dos rond?
2: Il faut vivre avec. J'ose espérer que les choses vont bouger, quoi.
5: Alors la chance que vous avez, c'est que vous distribuez du carburant, mais pas que.
2: Alors c'est vrai que quand j'ai acheté, il y avait simplement la laverie que vous voyez là-bas au fond, le bar qui fonctionnait à moitié et donc les pompes à carburant. Fort de mon expérience et de mes diplômes dans la restauration, dans la cuisine, j'ai créé une cuisine où vraiment les gens s'y sentent bien. J'imagine qu'ils oublient un petit peu les tracas du quotidien chez moi. Donc on peut y manger, on peut y boire des coups, on peut jouer, on peut faire à peu près tout.
5: Quel est le top 3 des demandes de vos clients? En premier, le carburant?
2: Mon volume, forcément, c'est le carburant. Après, ça va être les cigarettes et puis après, c'est vraiment tout le reste.
5: On va rentrer dans la partie bar, dépôt de pain, bar tabac. Et c'est là où tous les jours, des habitants de cette commune, et pas que d'ailleurs, viennent discuter. C'est leur premier bonjour du matin ici.
2: 7h05, j'ai déjà mes premiers clients au café, donc forcément des gens qui vont travailler. Puis on échange sur tout et rien en même temps. Et je pense que je suis un peu le confident, le psychiatre du quartier, parce que voilà, ça, les gens se confient pas mal à moi et c'est plutôt plaisant.
5: En tout cas, ici à Tauriac, on parle de l'augmentation des prix et de la crise au Moyen-Orient, mais à la fin, fondamentalement, les choses restent les mêmes. Les clients fidèles continuent à faire confiance à Romain et à acheter leur carburant dans cette station reprise par Romain il y a 2 ans.
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6: À Brassimpouille, au cœur de la Chalosse, un témoignage de la préhistoire, le musée de la Dame. Des grottes, un archéoparc, un musée, un site exceptionnel. Notre guide, son directeur Benoît Ducam.
7: À Brassimpouille, tout commence avec la reprise des fouilles en 1981, ce qui va en fait amener la création du premier espace muséographique. Donc là, on est en 1980, hein, c'est vraiment le tout début du début. Quelques bonnes années après, en fait, à partir de 2002, que va être créée la Maison de la Dame, qui va être en fait le nouvel espace muséographique du site de Brassimpouille, autour duquel va se greffer l'archéoparc, qui est la partie extérieure du site sur laquelle ont lieu les ateliers, les animations, en ce moment notamment beaucoup d'ateliers avec des scolaires. Et depuis 2 ans maintenant, s'est rajouté à ce complexe le site archéologique des Grottes du Pape, qui se visite également sur Brassimpouille.
6: Si on remonte aux origines, quand a-t-on commencé les recherches?
7: Le site de Brassimpouille, en fait, il a été découvert en 1880, c'est-à-dire 100 ans avant finalement ce qui a lancé le musée aujourd'hui, avec à l'époque non pas des archéologues au sens où on l'entend aujourd'hui, mais plutôt des amateurs ou des érudits, puisqu'on est au tout début de l'archéologie, qui vont s'intéresser au site de Brassainpouille. Parmi eux, entre autres, Édouard Piet, qui découvrira en 1894 la Dame de Brassainpouille.
6: Cette fameuse Dame de Brassainpouille, c'est une statuette.
7: Alors voilà, la Dame de Brassainpouille, c'est une petite statuette en ivoire de mammouth qui est considérée aujourd'hui comme le plus vieux visage représenté de l'histoire de l'humanité. Et c'est une statuette qui a été, qui est datée, estimée. Alors, on est toujours en permanence en train de préciser les datations. Elle aurait été sculptée à peu près il y a 29 000 ans.
6: Est-ce dire que nous avions des peuplades qui vivaient là, à Brassainpouille, dans la préhistoire?
7: Brassainpouille, finalement, on a la chance d'avoir des grottes qui se sont créées naturellement il y a plusieurs dizaines de milliers d'années. Et finalement, les hommes préhistoriques qui passaient dans la région, puisqu'on est toujours sur des tribus nomades, vont profiter de l'opportunité de cette petite cavité, vont s'installer dedans, et pendant plus de 20 000 ans, des tribus vont passer et agglomérer en fait des restes de leur activité, qui ont été découvertes du coup à partir des années 1880 et jusqu'à aujourd'hui encore, puisque on est toujours sur un chantier de fouilles à Brassainpouille.
6: C'est la communauté de communes Coteau et Vallée du Leuil qui gère le site, ouvert toute l'année, sauf en hiver, à part pour les groupes et sur réservation. Renseignements préhistoire-brassainpouille.fr. Recommandé par Ici Gascogne.
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8: Parmi les plantes que nos mamies et papis glanent dans la nature, nous avons la sauge. On dit la chauvia ou la chalvia en occitan d'ici. Vejaya kechemblo, quelle plante? Savez-vous à quoi ressemble la sauge? De belles fleurs mauves avec de longues tiges. Qui a de la chauvia d'inchou vorzier, des medeshi n'a pas métier. Qui a de la sauge dans son jardin n'a pas besoin d'un médecin. En agriculture, on s'en sert pour les vaches quand elles ont le ventre gonflé. Pour les humains, pareil. Pour tout souci digestif, de ballonnement, une tisane de sauge règle le problème. Au XVIIIe siècle, les asthmatiques roulaient des feuilles de sauge pour les fumer. Pour être en bonne santé, une recette de tisane, une bonne eau bouillie dans laquelle infuse feuilles de sauge et de thym. Chalvio bouillide, sauve la vida. Sauge bouillie, sauve la vie. Génial, non? Allez, adieu.
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1: Tous les jours, une rencontre grâce à Valérie Delos qui se déplace un peu partout au Pays Basque. Elle s'est arrêtée à Bayonne, où elle est tombée sur Mulen qui nous raconte une partie de sa vie.
2: Bonjour, je m'appelle Mulen, j'ai 48 ans et je suis de Bayonne.
3: Bonjour Mulen, aujourd'hui vous êtes une artiste, muraliste. Est-ce que vous êtes d'accord si je dis que vous êtes une résiliente?
2: Oui.
3: On va faire quelques pas en arrière dans votre histoire. Vous avez eu une première vie de sportive de haut niveau. Vous faisiez quoi?
2: Alors, j'ai été en équipe de France de volley et ensuite de beach volley. J'ai démarré aux alentours de 15 ans.
3: Ça veut dire un engagement de vie total? C'est-à-dire qu'on va pas au... à l'époque où vous allez boum, vous étiez focus, entraînement. C'était ça votre vie?
2: Oui, tout à fait. Et puis, comme je suis rentrée dans les structures d'entraînement intensive, pour moi, c'était aussi, je partais de la maison, mais j'avais comme objectif d'avoir mon baccalauréat pour que mes parents soient fiers.
3: Combien d'heures d'entraînement par jour à peu près?
2: On ne vit que pour son sport. On se réveille, on petit déjeune sainement, on part à l'entraînement, on fait de la musculation, on rentre, on déjeune, on fait une petite sieste. Puis, on a une seconde phase d'entraînement l'après-midi. Puis ensuite, en fin de soirée, c'est les soins.

0: Donc une vie, on le comprend, hyper intense.
1: Oui.
0: Et puis un jour, dans votre vie, arrive un événement qui va tout arrêter.
1: Oui, j'étais relativement jeune, j'avais 39 ans, et puis là, on m'annonce que j'ai un cancer de l'ovaire.
0: Vous n'aviez pas encore d'enfant ?
1: Non, mais bon, je pense que le fait d'avoir été sportive de haut niveau m'a permis de ressortir les cartes de la volonté, de se battre, en fait, l'objectif n'était plus d'atteindre la coupe ou la médaille, mais c'était de rester en vie.
0: Et ça dure combien de temps, jusqu'à ce que vous puissiez reprendre une vie normale ?
1: C'est une bonne question, parce que d'un point de vue clinique, j'ai relativement été, entre guillemets, guérie très tôt, au bout de 5-7 mois, mes analyses étaient totalement revenues à la normale. Par contre, ça a été tellement intense. En 5 mois, j'ai vécu 2 opérations et 3 cures de chimiothérapie où j'ai dû réapprendre à marcher 2 fois, j'ai perdu mes cheveux. Vous voyez, de vous en parler, ça me remet un peu d'émotion parce que c'était une période très intense, très sombre. Mais effectivement, une fois où l'hôpital vous dit c'est bon, maintenant revenez dans un an, c'est plus complexe parce que aussi tout l'entourage pense que c'est bon, on est sorti d'affaire. Mais en fait, c'est comme si on se reprenait une seconde vague. Et c'est comme si, en fait, ça devenait réel. On est paumé, on sait plus. C'est comme un kidnapping, un peu.
0: Et comment vous avez rebondi? Comment ça se passe? Est-ce que c'est un déclic un jour? Est-ce que c'est un cheminement?
1: Alors, il faut savoir que ce genre d'épreuve, ça vous change à jamais. Il y a un avant et un après. C'est d'abord processer dans le deuil de son ancienne vie. Si on ne processe pas bien ses deuils, on reste aigrié et malheureux. En fait, pendant la maladie, j'ai accepté de mourir. J'ai vraiment travaillé le lâcher prise le plus lointain que je puisse faire. Par contre, je me suis dit, si je meurs demain, je meurs artiste. En fait, pourquoi j'y allais pas? Parce que j'avais peur. Peur de pas gagner assez bien ma vie, peur de pas savoir quoi faire, peur.
0: Ouais. En quoi l'art, ça a été une thérapie pour vous?
1: Cette épreuve m'a permis d'être à l'écoute de mes intuitions, de plus en plus, de faire confiance à mon cœur et un peu moins à ma tête. Et effectivement, aujourd'hui, en plus d'être artiste peintre, je suis art thérapeute. Donc j'accompagne des personnes le jour ils ont un événement douloureux à passer ou émotionnellement s'ils se sentent chargés, voilà.
0: Conclure, si je vous dis cette phrase très galvaudée, mais j'aimerais bien que vous rebondissiez dessus, si on dit que tout ce qui ne tue pas rend plus fort, du coup vous dites oui?
1: Un grand oui.
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3: Nous sommes avec une des dernières et la plus ancienne fabrique de pâtes de fruits en Auvergne. Avec Anthony Vallat, qui est le directeur général. Merci de nous recevoir, Anthony. Nous sommes face à une vieille photo qui montre, je pense, le tout début de cette maison Cruzy, c'est ça?
4: C'est pas le début historique, puisque la maison Cruzy a été fondée en 1880, mais c'est effectivement une photo du site de fabrication ici, sur la zone du Brézet, telle qu'il était en 1956, au moment où la maison Cruzy a déménagé du centre de Clermont pour venir s'installer sur la zone du Brézet.
3: De l'usine Goffredi à Mijan-Mermoz sur le champ d'Angélique. Et on aperçoit des angéliques sur ce champ.
4: Et l'angélique étant un des produits un petit peu signature des confiseurs et de la confiserie. Et donc c'est un beau clin d'œil de l'histoire que de penser que notre site de fabrication ici est basé sur un ancien champ d'angélique. Voilà.
3: L'angélique, ces petits bâtonnets de couleur verte,
4: exactement.
3: Ça, je ne dis pas de bêtises.
4: Mais il y a beaucoup de particuliers qui ont aussi de l'angélique à la maison.
3: Voilà. C'est la tige.
4: On confie la tige, tout à fait.
3: D'accord, oui. Ok. Et aujourd'hui, vous en faites toujours? Vous avez toujours des producteurs d'angélique qui bossent avec vous?
4: Oui, tout à fait. C'est un agriculteur qui vient nous livrer en tracteur chaque année. Tout à fait. C'est au mois d'août, quand la récolte est prête. On se met d'accord avec lui l'année d'avance sur les quantités dont on aura besoin. Et puis, il vient nous livrer. On la travaille, on la prépare. Et puis après, on va la faire confire. Donc, c'est un produit auquel on tient beaucoup.
3: Il y a toujours une grosse tradition autour de ça. Enfin, en Auvergne, on offrait des pâtes de fruits, c'était un incontournable.
4: Effectivement, la création de la pâte de fruits a été faite en Auvergne. À la base, la pâte de fruits s'appelait la pâte d'Auvergne. Et c'était vraiment une spécialité, on va dire, régionale. Ce qui a fait que l'Auvergne était une terre de fruits confits, c'est que, on va dire que la noblesse venait, descendait de Paris dans le 16e, 17e siècle et venait dans les cures, à Roya ou autre. Ils découvraient, ils dégustaient les fruits d'Auvergne. Et la méthode de conservation à l'époque, puisqu'on n'avait pas toute la pasteurisation, etc., c'était de confire les fruits. Ce qui faisait que, du coup, les confiseurs auvergnats ont prospéré sur la base des gens qui venaient en cure et qui ramenaient leurs fruits à Paris en général. C'est comme ça que la confiserie et le métier de confiseur a démarré en Auvergne.
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5: Pierre Nus s'installe pour les astuces de sa mamama. Bonjour Pierre.
6: Guten Morgen, Yvonne. Salut Bissam.
5: Info pour celles et ceux qui viennent de découvrir peut-être une rayure sur un de leurs meubles.
6: Hop là, je vais d'en passer. Oui, ça arrive, hein. Une dent de chien, une griffe de chat, un jouet de bébé. Les roues des camions en plastique, ça laisse des traces des fois. Bon, un petit choc, ça peut parfois abîmer vos meubles préférés, mais ma mamama m'a rassuré. Elle m'a dit d'acheter des noix. Alors c'est pas parce que je porte le même patronyme que j'en fais la promotion, mais le cerneau de noix est riche en huile et graisse naturelle. Mais c'est l'intérieur de la noix, car n'y allez pas avec la coquille pour frotter sur le meuble, ça va empirer les choses. Vous frottez le cerneau directement sur la rayure en allant dans le sens du grain du bois. Bon, faut un peu frotter, hein.
5: Vous frottez longtemps. Un petit peu quand même.
6: Voilà, faut que l'huile sorte. Et il faut laisser agir l'huile pendant environ 5 à 10 minutes pour qu'elle pénètre le bois. L'huile libérée va dans la rayure, ça aide à nourrir le bois sec qui est exposé par la rayure. Et surtout, les pigments naturels de la noix vont aider à teindre la rayure. Et ça va mieux correspondre à la couleur du bois qui l'environne, ça la rend beaucoup moins visible, cette rayure. Ensuite, vous laissez agir, vous essuyez l'excès d'huile avec un chiffon doux et propre, n'y allez pas avec le côté vert de l'éponge, Gal, et vous lustrez légèrement la zone. Alors ça fonctionne beaucoup mieux sur les rayures peu profondes et sur les bois dont la couleur est proche de celle du cerneau de noix, donc un brun assez clair. Mm-hmm. Les meubles verts ou rouges, vous oubliez.
5: Oui, bah,
6: merci ma maman. Oui.
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7: Les petits bonheurs, généralement, ce sont des sourires qui se récoltent tous les jours au hasard des rencontres. Il suffit d'un micro ici, de ne surtout pas prendre de rendez-vous et de ne pas se présenter. Ça marche très bien à Megève, par exemple. Nous sommes donc en Haute-Savoie, sur les hauteurs de Megève, au Mont d'Arbois, pendant que des chevaux sont en train de monter dans une bétaillère.
8: Bonjour.
7: Matin de bonheur, venez vous occuper des bêtes.
8: C'est ça, on vient les mettre au chaud, ouais.
7: Ah, c'est-à-dire que là, ils quittent la montagne?
8: Ouais, ce coup-ci, ouais, c'est bon. Ce coup-ci, on va les ramener, on va les mettre en pension pour cet hiver, ouais. Ils ont passé tout l'été en montagne, donc ce coup-ci, ça y est. Ils vont aller se mettre au chaud pour l'hiver.
7: Eux, ils font toute la saison, hein, ici?
8: Ouais, ceux-là, ils font toute la saison ici. Il y en a qui sont là pour la monte, il y en a qui sont là pour l'attelage, et puis vu que nous, on est élevage, il y en a, ils sont juste là pour grandir.
7: Vous, c'est pas juste un loisir, c'est votre métier?
8: Ouais, moi, c'est mon métier, ouais. Je suis cocher palefrenier, ouais.
7: Quand vous dites pour l'attelage, c'est les calèches qu'on peut voir à Megève, par exemple?
8: Exactement, c'est ça.
7: Donc, les chevaux, quand ils sont pas attelés, on les voit ici, sur les hauteurs de Megève?
8: Ouais, c'est ça. Nous, on en a à l'Alpette, comme là en face, en haut de la côte 2000. On en a aussi au Mont d'Arbois, là, juste derrière. Et puis, après, au fur et à mesure de la saison, on les fait descendre petit à petit. Puis là, ils atteignent leur point le plus bas sur Megève. Puis après, on les change de département et puis voilà.
7: Donc là, ils montent dans le bus?
8: C'est ça, ouais. Ils montent dans le bus, là, je vais en mettre 4. Là, après, j'ai mon patron qui va arriver, il va prendre le reste. Et puis après, on va prendre un camion et une remorque. Puis on y charge tout dedans, puis lui, il part cet après-midi.
7: Et là, ils partent où, hein, en résidence d'hiver?
8: Ils partent dans l'Allier, ceux-là. Ils partent dans l'Allier. Ils ont des gros champs de plusieurs hectares où c'est qu'ils ont du foin, des abris pour eux, de l'eau à volonté, puis voilà.
7: L'Allier, donc en Auvergne, si je ne m'abuse, il fait pas beaucoup plus chaud qu'ici l'hiver.
8: Non, il fait pas beaucoup plus chaud, mais par contre, ils auront plus d'herbe qu'ici, on va dire. Ils auront moins de neige, ils auront un peu plus de foin, un peu plus d'eau, parce que nous ici, c'est qu'on est tout de suite dans la neige, et puis nous, on n'a pas assez de foin pour tous les nourrir l'hiver, donc on préfère les mettre en pension. C'est beaucoup plus agréable pour eux. Puis pour nous, l'hiver, on a déjà bien assez de boulot comme ça, donc au moins, ils sont un peu tranquilles aussi de leur côté.
7: Alors justement, vous faites quoi l'hiver si vous avez plus de chevaux?
8: Alors c'est pas qu'on en a plus, c'est qu'on en a moins. Toute la partie élevage en fait part tout en pension, et en fait l'hiver nous on fait énormément de calèches sur Megève. On a des grosses calèches qui montent jusqu'à 12 personnes. C'est qu'on fait les fondus en calèche en soirée ou le midi, et on fait juste des balades en calèche.
7: Bon, vous, j'imagine que le cheval c'est une passion, on fait pas ce métier là par hasard.
8: Mon grand-père était déjà éleveur de chevaux, là maintenant je bosse chez un ami de mon grand-père. Puis voilà, après on fait ça par passion, de toute façon c'est pas par l'argent qu'on va le faire, hein, comme dans tout métier agricole.
7: Même à Megève?
8: Même à Megève, l'agricole, ça reste l'agricole, à Megève ou pas.
7: Je peux vous demander votre prénom?
8: Moi, c'est Mathieu, moi.
7: Et c'est quoi le dernier petit bonheur de Mathieu, s'il vous plaît?
8: Mon dernier petit bonheur, c'est d'avoir fait un galop sur les crêtes de la côte 2000 en plein été avec le soleil couchant. Et ça, je pense que je m'en souviendrai jusqu'à ma mort.
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9: Quel cocktail américain, c'est quoi?
10: C'est un cocktail grillé avec une sauce américaine, tomate, échalote, une pointe de cognac, du vin blanc. C'est un peu relevé.
11: Un déca1.
12: Pâté, jambon, c'est tout envoyé avec gruyère, chantal, rosbif, jambon de pays.
13: Eh ben tout ça, ça valait dans la blanquette.
10: Bon appétit.
14: Rien n'est meilleur qu'un bon steak frit. Rien n'est meilleur qu'un bon steak frit.
5: Moustache et les gros minets, emportés par un swing follement sympathique, chantaient « Rien n'est meilleur qu'un bon steak frit ». Un plat de bistrot qui fait l'unanimité, à condition d'un bon faux filet ou onglet de chez le boucher et des frites maison. Beaucoup trop de restaurants succombent à la facilité de la frite surgelée, ultra transformée, amidon modifié, fibre de pois, sucre, souvent trop molle, trop grasse et trop salée.
15: On va manger des frites.
16: Oh oui, des frites.
14: Des frites.
5: Non, la frite, la vraie, celle de la femme et de l'homme moderne, est confectionnée uniquement de pommes de terre qu'on épluche, Binge, Mona Lisa ou Rosabelle, qu'on plonge en double cuisson dans un bain d'huile de tournesol, colza ou graisse de bœuf pour les puristes. Un peu de sel et basta.
17: Comme ça, la maison, avec mon papa et ma maman, quand ça nous prend, on s'éclate à la frite. Oh oui, des frites.
5: Dernièrement, le journal Libération a eu la bonne idée de faire un tour opérateur de la meilleure frite à Paris.
17: Je viens droguer. Je me drogue à la frite.
5: Côté street food, deux adresses pour les junkies de la pomme de terre, un néo-kebab chez Mehmet, rue Ramet dans le 18e arrondissement, et Patate dans le 6e, rue Saint-André-des-Arts. Une échoppe, sa vitrine et une barricade de grosses pommes de terre, cornet de frites à 4 euros.
18: Coupez-les en fines lamelles, plongez-les dans l'huile bouillante, salez-les. Vous aurez des frites. Ni Dieu, ni maître, mais des frites, bordel.
5: Autre pépite, Chantefable, 93 avenue Gambetta, du très gourmand Tom Lefebvre. Il propose des frites croustillantes qui brillent dans les miroirs de cette belle vieille brasserie 1910, avec une entrecôte de compétition et une carafe de Saint-Joseph. On n'est pas loin du paradis.
16: Des frites.
5: Dans le peloton de tête également, les frites du Cornichon, un néo-café populaire, 2 rue des Goncourt, dans le 11e arrondissement. 8 euros le cornet au comptoir, avec une pinte de bière Jupiler, et tout va bien. Le Paul Chêne des Frères Dufour, rue du Cherche-Midi, contrairement à leur nom, pas de frites au four, mais de l'inattaquable bien doré.
16: Eh, hey, mais maintenant on en a une friteuse sans odeur, Seb.
5: Enfin, dans l'esprit des baraques à frites des ch'tis de Roubaix ou de Tourcoing, à Vitry-sur-Seine, dans le Val-de-Marne, place Robespierre, près de la mairie, cornet de frites à 3,50 €, préparé avec amour et surtout avec de la graisse de bœuf.
17: Je ne peux pas me passer de frites, c'est plus fort que moi, ça me rend fou.
5: Les tops du journal Libération, les meilleures frites de Paris à consulter sur Internet. Toutes affaires cessantes, stop au quinoa, boulgour et autres usurpatrices de patates douces qui n'a strictement rien à voir avec le tubercule de Monsieur Parmentier. Paris la frite, Paris cornet, Paris l'enfance.

0: 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Wikizef, petit guide à l'usage des étrangers du sud du péage d'Arras en vacances dans notre belle région.
1: Votre cousine a décidé d'organiser son anniversaire, seulement les temps sont durs. Elle voudrait réunir la famille, mais faire ça à moindre frais. Vous savez, les réceptions dans les grandes familles, ça fait vite cher, hein. Rien que la famille proche, ils sont 25. 2-3 cousins en plus avec les gosses, on monte vite à 50. Alors elle a une idée. Elle se dit, je vais faire à manger des pentières au four avec des saucisses au barbecue. Et ils ramèneront chacun une ou deux bouteilles. Et là, votre cousin, il dit, Vadius, ça va faire une paire de bouteilles. Ne paniquez pas, Wikizef est là pour vous aider. Votre cerveau s'est mis en route à essayer de compter. Et vous ne parvenez pas à trouver comment une trentaine d'adultes en ramenant une ou deux chacun, voire trois, on arrive à une simple paire.
2: Définition.
1: Une paire de bouteilles ? Beaucoup de bouteilles. C'est simple, hein. Mais attention, quand on dit une paire de bouteilles, c'est quand on sait qu'il va y en avoir beaucoup, peut-être même de trop, mais on ne sait pas combien. Et en acceptant ce qui va par paire naturellement, les chaussures, les tototes, les chaussettes, les prunes et les jumeaux. Par contre, à un colloque de jumeaux, on peut dire, des jumeaux là-bas, il va y en avoir une paire. Et si on va par là, dans le dressing de votre femme, je suis sûr que des chaussures, il y en a aussi une paire.
2: Exemple.
1: Une paire de manifestants selon la police, une belle paire de manifestants selon les syndicats. Je crois qu'on a fait le tour. Depuis le temps des Wikizef, je crois, j'en ai fait une paire, je suis sûr.
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1: Bonjour, je m'appelle Esteban Raymond, ma passion est d'organiser les fêtes votives.
2: Je voudrais un jaune et des glaçons dans un verre à ballon.
1: Ah, étrange, quand on vient du Sud, c'est pas étrange. C'est la tradition, c'est la beauté du Sud. Ça me représente du plaisir parce qu'on organise quelque chose qui donne de l'envie aux gens, qui donne le sourire aux gens. Ça permet de se retrouver, c'est ce qui est beau.
3: Vous avez toujours vécu avec ça dans votre village, dans les villages?
1: Ça fait 22 ans que je vis ici, depuis le 15 octobre 2003 où je suis né, et je vis depuis avec les fêtes votives.
3: Donc Saint-Hilaire-d'Ozillon, les fêtes votives, elles sont incroyables ici?
1: Ah, ici, Monsieur Duport-Jeronnet est un très très bon président. Moi, je suis président dans le village voisin, à Question-du-Gard. Bon, ben, ça fait depuis mon plus jeune âge où je fais la fête. Donc maintenant, faire monter la fête, monter les projets de la fête votive toute l'année, moi, c'est un honneur. On organise toujours des surprises. Chaque année, on change. Chaque année, on peut rajouter une manade. On peut changer les DJ. On peut changer les animations qu'il y a dans la fête. On peut changer même ce qu'on fait au cours de l'année, parce qu'il n'y a pas que les taureaux. Il y a les lotos, il y a les soirées. C'est le loto, je crois que c'est même plus compliqué à organiser que la fête votive.
3: Pourquoi ça vous passionne tant d'organiser tout ça?
1: Ah, donner autant de sourires aux gens. Faire vivre nos traditions, c'est magnifique. Moi, j'aimerais que si plus tard j'ai des enfants, ils puissent vivre la même enfance que j'ai eue avec les fêtes votives. Mmh. C'est magnifique. Avec tous ces problèmes d'assurance, de maladie actuellement, c'est très compliqué, mais on va arriver à se relever.
3: La fête votive démarre. Vous en profitez quand même un peu ou...
1: On en profite, mais on travaille beaucoup. On travaille beaucoup. Mais grâce à tous les membres qu'on a, on peut arriver à tourner un peu. Des fois, il y en a un qui va faire la fête pendant que les autres servent et on essaye de tourner. Puis il y a des moments, on a les parents qui passent derrière le comptoir et nous, les enfants, on retourne faire la fête.
3: Votre fête votive, elle est parfaite. Elle serait composée de quoi?
1: De bonheur, de joie et de beaux taureaux. Le plaisir de voir les gens heureux, le plaisir que nous, on soit heureux. Même en servant, en s'occupant de la fête, il faut qu'on soit heureux. Il faut qu'on fasse la plus belle fête pour que les gens soient le plus heureux.
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5: La politique et l'amour ne font pas bon ménage. Dans cette nouvelle histoire, on plonge dans le quotidien du premier président du Parlement de Bourgogne. Voici la légende de Giroux le Fou et Marie Baillet. Extrait de votre ouvrage, Sandra Amani, Amour et passion d'antan en pays bourguignon, aux éditions de l'Escargot Savant. Bonjour Sandra.
6: Bonjour Charlotte.
5: Nous voici en l'an de grâce 1634, sous le règne de Louis XIII. Pierre Giroux vit à Dijon et aime beaucoup les femmes.
6: Notre président a 30 ans. Il est marié à une femme de la haute société, Mademoiselle Legout de la Berchère. C'est grâce à son épouse que Pierre a si bien réussi en politique. Même s'il ne l'aime pas, pour sa carrière, il ne peut pas s'en séparer. Après plusieurs aventures sans lendemain avec des prostituées beaunoises, Pierre Giroux tombe éperdument amoureux de la femme de son cousin, Marie Baillet. Et cet amour est réciproque.
7: Grand Dieu, dire que cette femme n'est même pas jolie. Pourquoi l'amour est-il si capricieux?
6: Quelques mois après leur coup de foudre, les amoureux ont de plus en plus de mal à dissimuler leur relation extra-conjugale. Lors des réceptions, ils s'isolent dans les petits salons où ils échangent des baisers passionnés. Ils ne peuvent plus se passer l'un de l'autre. Un soir, après une étreinte fugace dans un placard, Pierre n'en peut plus.
7: Si seulement nos deux minables conjoints étaient morts, ma tendre Marie, nous pourrions alors arrêter de nous cacher. Je te fais la promesse qu'on sera un jour réunis. Je vais d'abord m'occuper de mon cousin.
6: Aussitôt, Giroux dépêche Denis Carteau, l'un de ses fidèles amis, et lui demande, moyennant 20 pistoles, d'éliminer l'encombrant cousin Baillet dans les bois du Val-Suzon. La première tentative échoue. Tout comme la deuxième dans la forêt de Bressay-sur-Tille. Le président est furieux.
7: Bande d'incapables ! Il va donc falloir que je me débarrasse moi-même de cette vermine. Mais en attendant le bon moment, occupons-nous de l'autre idiote. Je ne peux plus supporter sa présence chez moi. Je la déteste.
6: Justement, l'occasion est belle. Madame Giroux ne se sent pas très bien ces derniers temps. Elle se plaint de la tête, du ventre, elle vomit sans cesse. Pierre fait donc appel au docteur Rodeau. Le fameux praticien s'installe chez les Giroux pour suivre au plus près l'évolution de la santé de madame. Nuit et jour, le médecin reste au chevet de sa patiente. Il lui donne des potions, non pour guérir son mal, mais pour la faire mourir à petit feu. 10 jours plus tard, l'épouse décède d'une maladie incurable, impossible à combattre. Le docteur Rodeau sera grassement rémunéré.
7: Maintenant, c'est au tour de l'autre imbécile.
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5: Jusqu'où iriez-vous par amour ? En septembre 1638, Pierre Giroux, le premier président du Parlement de Bourgogne, devient complètement fou. Vous écoutez l'histoire de Sandra Amani, extraite de l'ouvrage « Amour et passion d'antan en pays bourguignon » aux éditions de l'Escargot Savant. Pierre Giroux et la femme de son cousin, Marie Baillet, sont amants. Après avoir éliminé sa propre épouse en l'empoisonnant, un dernier obstacle se dresse devant ce couple sordide.
6: Ce soir de septembre 1638, le cousin Baillet se rend gaiement chez Pierre Giroux. Il est en compagnie de sa femme, Marie.
8: Mon cher cousin, quel plaisir de vous recevoir. Prenez donc place à cette table, juste à l'endroit où s'asseyait ma tendre épouse. Oh, elle me manque terriblement, vous savez. Un peu de compagnie sera salutaire pour moi. La solitude où m'a plongée sa mort me désole.
6: Le vin coule à flot, et surtout dans le verre du cousin. Bientôt complètement ivre, le cousin Baillet perd la raison. Pierre rit avec lui mais ne boit pas. Marie tremble à mesure que s'écoule le repas. Elle est déjà prise de remords. Lorsque Baillet s'apprête à prendre congé, Giroux s'empare d'un immense couteau à viande. Le cousin, complètement saoul, ne réagit même pas. Quand le couteau le frappe en plein cœur, Baillet pousse un cri horrible. Un cri de bête qu'on éventre. Il meurt estomaqué. Le cousin Baillet, après une soirée forte arrosée, aurait perdu la tête et a mystérieusement disparu. Les jours suivants, Giroux s'assure que personne ne le dénoncera. Il commence par éliminer ses complices. On n'est jamais trop prudent. 12 personnes sont ainsi victimes de la folie du tueur.
7: Mince, j'ai oublié l'avocat. Humbert doit mourir, sinon il ira clamer au juge que je l'ai consulté sur des questions d'héritage.
6: 2 années passent. Les corps des victimes, bien dissimulés, ne sont jamais retrouvés. Les 2 amants restent discrets et continuent de se voir en secret pour ne pas éveiller les soupçons. Mais la vieille mère du cousin Baillet ne peut croire en la disparition de son fils si talentueux. Sa belle-fille, Marie, lui suggère de porter plainte contre X sur les conseils du diabolique Pierre Giroux. Les premiers à être interrogés sont les domestiques du président. Ils cèdent après des nuits de torture et avouent l'impensable. Le corps de Baillet a été mis dans un sac et caché dans un hôtel particulier de Dijon. Le 6 mai 1643, Pierre Giroux est enfermé dans les cellules du château de Dijon. Le tribunal ne tarde pas à donner son verdict.
9: Qu'on lui coupe la tête !
6: Marie, qui a quitté la ville de Dijon avant la mise à mort de son amant, est arrêtée quelques temps plus tard et condamnée à mort. Un ami du roi sauve sa tête et obtient l'annulation de la condamnation. Marie peut alors se remarier.
5: En espérant que sa prochaine union sera moins mortelle.
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11: À quoi servent les maths ?
12: Par exemple, si on est coiffeuse, pour faire payer ses clients, au lieu que de prendre une calculette, le faire de tête comme ça le plus rapidement, comme ça on n'utilise pas trop notre téléphone. Puis c'est intéressant les mathématiques.
13: Moi je trouve que ça sert à tout et à rien. Les profs, ils disent faut savoir convertir, mais ça sert à rien quand on est grand en fait.
14: Dans n'importe quel métier, il faut savoir les maths. Convertir s'il faut, parce que ça se trouve, à un moment donné, l'occasion elle va venir, tu vas pas savoir et ça va être compliqué. Et moi, je préfère les maths que le français.
15: Moi, je me dis, c'est comme toutes les autres matières, plus tu sais de choses et tu es bon en maths, français, grammaire, plus tu auras plusieurs métiers à ta disposition.
16: J'ai jamais trop aimé les maths, mais je sais que je pense que ça va beaucoup servir.
17: En fait, les maths, c'est une des premières matières à être inventée. Les maths, c'est la base de l'école.
18: Pour payer quelque chose, il faut se servir des maths pour, par exemple, compter les pièces, les billets, etc. En fait, les maths, il y a beaucoup de choses qui servent à beaucoup de choses. Il y a des choses où tu vas jamais t'en servir en mathématiques, quoi. Par exemple, la géométrie, tu t'en sers que dans quelques métiers. Tu vas pas t'en servir dans tous les métiers du monde.
19: On était parti à Cultura et j'avais pris des sous, mais j'avais mal compté. Donc, je demande à ma mère de payer parce que j'avais pas assez. Mais du coup, faut compter tout. Faut compter les centimes et les euros et tout ça.
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1: Salut Brésisel.
2: Qui êtes-vous? Qu'est-ce que vous faites ici et à qui ai-je l'honneur?
1: Je m'appelle Jérémy Thierry.
3: C'est quoi ces prénoms? Qui s'appelle comme ça?
4: C'est Jérémy.
5: Tu as quel âge, mon grand?
1: J'ai 34 ans et je suis chocolatier glacier.
2: Bah, c'est super, c'est ce que tu voulais. Tiens, je t'ai amené un peu de glace, mûre pistache.
1: Et je suis dans les petits bonheurs.
6: On va se régaler.
7: Il va manger.
4: Et elle est où ta maison?
1: Je suis de la forêt Fouesnant, je vis à la forêt Fouesnant, j'ai grandi à la forêt Fouesnant, j'étais à l'école à la forêt Fouesnant.
8: C'est bon, on a compris.
1: Et si j'avais à la caractériser, c'est la mer forcément. C'est une commune du littoral avec un des plus gros ports de...
2: De quoi ?
1: Plus gros ports de plaisance de la région.
2: Ah ouais ?
1: Donc on y passe beaucoup de temps.
9: Et le temps, c'est de l'argent aussi.
1: Il y a beaucoup de boulot aussi à la forêt Fouesnant, donc on n'a pas trop le temps d'en profiter. Mais il y a les Glélans. L'archipel des Glélans. On y passe souvent des vacances, des week-ends, des soirées, histoire de décompresser après des journées compliquées au boulot. On a de la chance d'avoir un petit paradis comme ça à 30 minutes de navigation de la côte.
4: C'est un endroit magnifique.
2: Allez, viens, on va se balader.
1: Mon coin préféré quand je me balade, c'est le lac de Guerre-les-Dents. Il y a plein de petites balades sympas à faire au départ de Guerre, où il y a une station nautique, une base nautique avec de quoi faire du pédalo.
10: En pédalo, mais c'est que c'est pas tellement la saison pour faire du pédalo.
1: Il y a une petite plage de sable blanc, voilà, il y a des restos, des bars, je trouve ça sympa, ça nous évade un peu. D'autant plus quand il est vidé, ça n'arrive pas souvent, mais on peut découvrir ce paysage lunaire et puis les maisons qui ont été ensevelies par les eaux. Qui sont découvertes.
4: Ça se passe sur la Lune, tout ça?
1: Quand tu marches dessus, ça, le sol est souple, ça, et puis ça fait des grands cratères comme si on était sur la Lune, quoi.
4: Tu veux voir mon coucher de soleil?
8: Non, sans blague, c'est pas la peine.
11: Ce matin, exercice d'expression orale.
1: L'expression bretonne que j'utilise et dont j'ai été martelé. Mon grand-père le disait souvent, non dégueu.
12: Mais du rythme, du mouvement, mais des hibos paillots, dans ta gueule.
1: Non dégueu.
13: Quoi, un gueux? J'en prie, Jean-Pierre aussi est un gueux, ça l'empêche pas d'être un mari sympa.
12: Lui, un gueux,
1: Et en général, quand il disait ça, fallait courir. Allez, salut.
12: Allez, bonne santé, les gueux.
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14: On prend de la hauteur aujourd'hui à Montarcher, un village qui cumule plusieurs particularités. D'abord, c'est le plus haut village de la Loire, à 1160 mètres d'altitude. C'est une des plus petites communes du département, en superficie aussi. Et puis le lieu où a été produit une archive presque unique en France. Pour nous en parler, j'accueille aujourd'hui Sarah Duris. Bonjour Sarah.
15: Bonjour Eddy.
14: Guide conférencière à l'Office du Tourisme Loire-Forêt. Quelle est l'histoire de ce document si rare et ancien?
15: Il s'agit d'un registre d'état civil. Il recense les naissances, les mariages et les décès sur la commune de Montarcher. Mais ce qui fait qu'il est tout à fait exceptionnel, c'est la date à laquelle ce registre débute, 1468, soit la fin de la période médiévale.
14: Est-ce que cela veut dire qu'il n'y avait pas de registre d'état civil avant ?
15: Non. L'obligation de produire un document comme celui-ci est ordonnée par l'État au XVIe siècle. Et cette ordonnance n'est pas toujours bien respectée par les paroissiens. Ici, la population est recensée avec 70 ans d'avance.
14: Est-ce qu'on connaît l'auteur de cette archive?
15: Oui, c'est le prêtre de Montarcher, nommé Claude Ferrier, qui a tenu le registre pendant 49 ans. On y lit les noms, les dates et même les métiers des anciens archimontois, mais aussi la météo.
14: Ah, ça m'intéresse. Est-ce que les conditions climatiques de l'époque étaient bonnes?
15: Alors, c'est difficile à dire parce que ce sont principalement les mauvaises années qui sont inscrites. On lit des sécheresses, des tempêtes et même un tremblement de terre. En 1543, suite à une invasion de chenilles ayant entraîné une famine, l'évêque du Puy prend une mesure exceptionnelle, excommunier les fameux insectes. On vous laisse juge de l'efficacité de cette mesure. Il évoque aussi les épisodes de peste.
14: Des documents qui renferment de drôles de surprises. Où est-il conservé aujourd'hui ce fameux document?
15: Il est gardé précieusement aux archives départementales à Saint-Étienne. Il a longtemps été le plus ancien registre d'état civil de France et donc a été présenté lors d'une exposition universelle à Paris. Aujourd'hui, c'est le deuxième plus ancien de l'Hexagone, mais c'est le mieux conservé des deux.
14: Un véritable trésor qui témoigne de la vie des habitants de Montarcher. D'autres histoires et légendes sont à découvrir sur place, notamment lors des visites guidées menées par les guides de l'Office du Tourisme Loire-Forêt. Merci Sarah Duris.
15: Merci.
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5: Avaler des légumes aux ados, c'est souvent mission impossible.
7: Parce que c'est pas bon.
5: Et si en plus les légumes sont moches, bah là c'est carrément la guerre.
9: Oh, toi, file dans ta chambre et que ça saute. Dépêche-toi. Allez, housse.
5: Carottes tordues, navets craquelés, patates trop grosses ou trop petites, difficile de leur faire avaler tout ce qui sort des standards parfaits des supermarchés.
16: Non, j'ai pas faim.
5: Du coup, les légumes moches finissent à la poubelle. Pourtant, ces légumes-là ont autant de goût, voire plus de caractère. Mais non, non, non, ils ne rentrent pas dans le moule. Comme dans la vie, ce qui n'est pas dans la norme est souvent mal perçu. Et dans l'alimentation, bah, carrément jeté.
16: Je me rappelle dans le temps que, quand j'étais petit, qu'on ne gaspillait rien.
5: Au lycée d'Avier à Joigny, on a décidé de casser les codes et de ne rien gaspiller avec une soupe un peu spéciale.
17: Tiens, ça c'est de la soupe au chou.
5: Alors, elle n'est pas forcément au chou, mais tous les mercredis, entre 10h-10 et 10h10, c'est l'effervescence dans la cafétéria. Des centaines d'ados, des cuillères qui s'agitent, des verres de soupe qui disparaissent en un clin d'œil, 150 portions englouties avec le sourire. Le secret ? Une soupe préparée avec des légumes moches. C'est tellement bon. Bah oui, des carottes difformes, des pommes de terre irrégulières, transformées en un délice réconfortant.
18: Avant, j'étais moche. Ma vie était un enfer.
5: Et puis l'équipe choc de l'association Lycévasion, née en 2025, est arrivée et elle a tout changé. Avec cette idée choc, et si on montrait que moche ne veut pas dire mauvais ? Et ça marche, les élèves adorent, tout se passe comme sur des roulettes au lycée Louis Davier. Voilà un geste d'éducation de bon goût, doublé d'un geste solidaire et anti-gaspi, qui met dans le mille. Du coup, j'ai envie de m'y mettre aussi. Allez, sauvons les légumes moches.
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